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1: Alors c'est parti maintenant pour la chronique C'est mon histoire. C'est une chronique dans laquelle on part à la rencontre de quelqu'un, de notre entourage ou de quelqu'un qu'on découvre et qui nous partage un bout de son histoire en lien avec notre chronique, notre thème du jour. Alors, qui est venu aujourd'hui ? Alors aujourd'hui, je suis partie rencontrer Annie pour discuter et partager à propos de ses expériences de prière. C'est une femme pour qui la prière est très importante, elle fait partie importante de sa vie. Alors bonjour Annie, merci d'avoir accepté de partager un bout de ton histoire avec nous.
2: Bonjour ma chère, je suis très heureuse de pouvoir partager avec vous des expériences que j'ai faites avec Dieu par la prière. Il y a toutes sortes de prières, mais les expériences que je vais vous raconter ce soir sont des expériences où j'ai vraiment crié à Dieu. C'était vraiment urgent. Et la première expérience s'est passée au Canada. J'étais sur une route montagneuse avec mon mari. Nous roulions à plus de 100 à l'heure en hiver avec moins 30 dehors. Et lorsqu'il y a un accident ou quoi que ce soit qui arrive avec des températures comme celle-ci, c'est toujours très dangereux. Nous sommes arrivés à plus de 100 à l'heure sur une plaque de glace et notre voiture a commencé à tourner comme une toupie. Et je vous assure que mon instinct, ça a été dire « Seigneur, viens à notre aide. Qu'est-ce que nous allons faire? Viens à notre aide !» C'est tout ce que j'ai pu dire, Seigneur. Et la voiture a continué à tourner. Et petit à petit, elle s'est arrêtée au bord de la route. Mes amis, au bord de la route, il y avait le ravin. Imaginez notre joie, notre... soulagement, nos remerciements tout au long de la route après. Nous n'avons fait que louer Dieu pour son amour et pour son intervention. Et puis, dans un autre domaine, il m'est arrivé aussi de prier et de crier à Dieu, parce que c'était vraiment très, très urgent. Et vous savez, Dieu, il est toujours là. Il nous entend. Il veille sur nous, il a un œil sur nous. J'habitais une maison et mon mari était sur son lit de maladie à l'hôpital. Je m'apprêtais à lui rendre visite. Au moment de partir, je descends l'escalier chez moi jusqu'au rez-de-jardin et je tombe dans l'escalier. J'arrive au bas de l'escalier, j'entends mon coude qui casse comme un petit bois. J'étais là toute seule dans ma maison, mon mari à l'hôpital. J'ai dit, Seigneur, mais qu'est-ce que je vais faire? Je suis toute seule, j'ai besoin de toi, Seigneur. Viens à mon aide, qu'est-ce que je vais faire? Il faut que je remonte les escaliers, que je téléphone à une ambulance. Viens m'aider, Seigneur. S'il te plaît, pose ta main sur mon coude pour qu'il ne me fasse pas mal, pour que je puisse aller jusqu'à l'hôpital. J'ai tant bien que mal remonté l'escalier. En haut de l'escalier, je me suis évanouie, je ne sais pas combien de temps, mais finalement, j'ai appelé les secours. Je me retrouve à l'hôpital. L'infirmière me fait passer des radios. Elle me dit, oui, madame, votre coude est cassé en plusieurs endroits. Vous devez avoir très mal. Mais non, je n'ai pas mal. Elle me dit, mais ce n'est pas possible, je n'ai jamais vu ça. J'ai dit, non, je n'ai pas mal du tout. Et là, j'ai dit, Seigneur, merci, je sais que c'est toi, c'est grâce à toi que tu as posé ta main sur mon coude et je n'ai pas eu mal jusque-là. Seigneur, que ferions-nous sans toi? Et la troisième expérience qui s'est passée là, il y a à peu près une dizaine de jours chez moi, dans mon appartement où j'habite seule, je suis tombée à la renverse. Et là, par terre, Je me suis dit, bon, je vais me relever, il n'y a pas de problème. Mais je me suis aperçue que quand on arrive près de 90 ans, c'est pas la même chose que quand on en a 25. Impossible de me remettre debout, impossible. Et là, comme toujours, j'ai dit, Seigneur, tu vois tout, tu sais tout, tu sais que j'ai besoin de toi. Je suis toute seule, mais je sais que tu es là. Je ne suis pas inquiète, tu vas m'aider. Seigneur, merci, je sais que tu vas m'aider. Et le Seigneur m'a aidée à me remettre debout. Je suis allée jusqu'à mon fauteuil, j'ai tremblé, je crois, pendant au moins une demi-heure. Mais le Seigneur m'a aidée. Et voilà, tout ça, la prière, le cri vers Dieu. Dieu entend, Dieu est merveilleux, il a un amour incroyable pour nous.
1: Amen.
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2: Bienvenue à notre post-it. Qu'est-ce que tu aimerais être ? Faible ou fort ? Si cette question t'interpelle, il faut vraiment écouter ce post-it jusqu'à la fin. Aujourd'hui, je propose un texte, l'Apocalypse au chapitre 3 et au verset 8. Il nous dit comme ça le texte. « Je connais tes œuvres, j'ai mis devant toi une porte ouverte que personne ne peut fermer, parce que tu as peu de puissance, que tu as gardé ma parole et que tu n'as pas renié mon nom. » Cela me rappelle mon premier appartement avec un ami. Il y avait une chose qu'il faudrait toujours faire attention avec cet appartement, c'est que si on fermait la porte de sortie avec la clé à l'intérieur, ça serait impossible d'entrer. Il y a une fois, mon ami n'est pas là et moi je ferme la porte comme ça. Je n'ai pas possibilité d'entrer. J'ai devant moi une porte fermée. Mais comme c'était le premier étage, je me suis dit, ok, peut-être j'arrive à monter vers la véranda et comme ça j'arrive à entrer dans mon appartement. Après un bon moment d'escalade, je réussis quand même à entrer dans cette véranda. Et là, quand je suis devant la porte de la véranda, je la trouve aussi fermée. C'est difficile quand on a des portes fermées dans notre vie. Des fois, ce n'est pas la maison, la voiture, la véranda. C'est des fois notre boulot, une école, des opportunités où les portes sont fermées. Mais ce texte, il nous apporte une bonne nouvelle. Parce que selon ce texte, il y a une porte qui est ouverte et que ce n'est pas possible de la fermer. Et en fait, c'est la porte de l'éternité, la porte qu'on arrive à ouvrir lorsqu'on est en relation avec Jésus-Christ. Et ce texte dit clairement que cette porte est impossible de fermer à cause de trois choses. Premièrement, parce que les personnes gardent la parole de Dieu. Deuxièmement, parce qu'ils n'ont pas renié Jésus. Et dernier, que je trouve un peu difficile à comprendre, parce qu'ils ont peu de puissance. C'est vrai que la société nous apprend que pour ouvrir une porte fermée, il faut véritablement avoir de la force pour réussir à l'ouvrir. Mais ici, cette porte reste toute ouverte, parce que ces personnes-là, ces chrétiens, ils considèrent qu'ils ont peu de puissance. La clé pour l'éternité, ce n'est pas de faire l'effort. La clé pour l'éternité, c'est en fait de croire qu'on peut rien et que Jésus peut tout. Est-ce que tu arrives à te déclarer aujourd'hui dépendant de Jésus? À laisser tomber tes forces et dire « Jésus, moi je veux passer par cette porte, par toi, par ta puissance, pas par la mienne. »
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0: moi j'ai vraiment à cœur de les soutenir quel que soit leur délit. Ça, je leur demande pas. S'ils ont envie de le dire, ils le disent. Ma vocation, c'est de soigner, sans me poser la question est-ce que cet homme est bon ou pas. Et d'ailleurs, on peut se poser à tous la question, parce que personne n'est bon ni mauvais, totalement.
1: En prison aujourd'hui dans C'est vous l'histoire. Bonjour, aux côtés de l'infirmière Cathy Moret, notre invitée. Avec Rémi, son mari, elle a parcouru les villages de Brousse au Burkina Faso pour apporter des soins aux villageois. Et depuis plus de 15 ans maintenant, elle visite régulièrement les prisons du pays pour soigner les détenus. Pour eux, Cathy Moret, c'est celle qu'ils appellent très joliment « Maman, maman ». Rémi et Cathy Moret ont fondé Assaren, une petite ONG suisse qui vient en aide aux régions sahéliennes. Pour Cathy, prendre soin de son prochain est une affaire quotidienne qui prend racine dans sa plus tendre enfance. Elle s'est confiée au micro de Christine Raymond.
0: Je me souviens que petite, je découpais des vieux draps pour faire des bandes et je passais mon temps à soigner mes poupées. Aider les gens, soigner, j'ai toujours eu ça en moi.
2: Et quand tu as fait ta formation d'infirmière, est-ce que tu t'imaginais un jour vivre en Afrique? Est-ce que ça, c'était déjà présent à ce moment-là?
0: Je m'intéressais à l'Afrique. J'ai vécu quelque chose de particulier où, à un moment donné, dans ma formation, j'ai vraiment ressenti comme un appel. Et je me suis dit, mais en fait, je peux être infirmière en Suisse, c'est très bien, mais je préférais être dans un pays où vraiment il y a des énormes besoins pour soulager la misère des gens. Et voilà, servir mon prochain, servir Dieu en même temps.
2: Dieu était déjà... Il faisait partie de l'équation, là.
0: Oui, mais c'était un peu dur au début, parce que moi, quand j'avais 14-15 ans, je me disais, en tout cas, moi, je veux faire ce que je veux dans ma vie, parce que je voyais Dieu comme un père fouettard, en fait. Quelqu'un de tout puissant, mais très sévère. Et je me disais, si je m'approche de Dieu, je pourrais plus faire ça. Et moi, j'attendais mes 16 ans, mes 18 ans pour que mes parents me laissent un peu plus libre. J'avais un petit peu des idées de sortir avec des garçons, de faire ce que je voulais. Et j'avais une amie qui me disait, tu sais, il faut confier ta vie à Dieu parce qu'il t'aidera dans ta vie. Et je lui disais, écoute, je crois en Dieu, mais laisse-moi tranquille parce que moi, je veux vivre ma vie comme je veux. Mes parents vont devenir moins sévères et je veux pas que Dieu se mêle de ma vie. En fait, c'était un peu ça. Elle me disait toujours, mais tu sais, moi, je prie pour toi, pour qu'un jour, tu comprennes qui est Dieu réellement, parce que c'est pas du tout un père fouettard, c'est un Dieu d'amour et qui peut prendre soin de nos vies. Et un jour, par l'intermédiaire d'un groupe de jeunes que j'ai rencontré, j'étais vraiment touchée. Et là, j'ai compris. C'était comme une ouverture dans ma vie. Je me suis dit, mais Dieu n'est pas un père fouettard. Et ce jour-là, ça a été vraiment un nouveau départ dans ma vie, et j'avais 16 ans. Alors, j'ai continué sur l'histoire de devenir infirmière dans mon but. Et c'est là que, dans cette formation, à un moment donné, j'ai su que Dieu m'appelait vraiment, me demandait si j'étais prête à tout laisser ici pour le servir en Afrique. Et moi, je me disais, oui, j'aimerais aller en Afrique, mais non, parce que moi, je me dis, si Dieu m'appelle en Afrique, je vais jamais me marier. Parce que j'imaginais qu'à ce moment-là, je rencontrerais jamais un mari, et puis que j'allais, voilà. Je me disais, non, j'aimerais me marier, avoir des enfants. Et c'est plus tard, fur et à mesure, que j'ai compris qu'en fait, c'était pas la bonne question. Et le jour où j'ai dit oui, j'ai eu une grande paix, et c'est là qu'en fait, on s'est rencontrés, à ce moment-là.
2: Comme par hasard.
0: Voilà, c'était vraiment... voilà. Mon mari Rémi avait ce désir d'aller servir aussi Dieu et son prochain en Afrique, dans la biologie et l'électronique. Et moi, j'avais ce désir de soigner, de soulager la misère. Donc, on a senti qu'on était vraiment fait l'un pour l'autre, avec le même but, la même vision.
2: Alors Cathy, en ce qui te concerne, tu vois beaucoup de personnes qui sont mal en point physiquement dans les prisons. Est-ce que tu te souviens de ta première visite en prison? Quelle impression ça t'a fait?
0: Alors, on avait déjà visité les prisons dans un séjour passé et on avait été impressionnés parce que les prisons des pays du tiers-monde, ça se compare pas avec nos prisons suisses 3 étoiles. Et les États des pays en voie de développement n'ont pas du tout les mêmes moyens. Ils font, c'est vrai, tout ce qu'ils peuvent, mais ils sont limités. Et en plus, la délinquance augmente parce que c'est dû à la pauvreté. Et les États ont de la peine à construire assez de prisons. Alors, ce qui est magnifique, c'est qu'ils sont très ouverts à recevoir de l'aide. Ils font leur maximum, ils sont conscients que on pourrait améliorer. Il y a déjà, par exemple, un système de santé, etc. Mais il y a beaucoup à faire. Alors, nous, quand on est revenu au Burkina en 99, l'aumônier de la prison centrale, qu'on connaissait depuis très longtemps, m'a demandé est-ce que je pourrais venir l'aider. Et ça correspondait exactement à ce que j'avais envie de faire. Alors la première fois, c'est vrai que je ne savais pas trop comment il fallait agir, les interactions avec les gardes, les détenus, comment le système fonctionnait déjà. Alors, j'étais un peu en tâtonnant.
2: Donc tu interviens au niveau des soins, au niveau de la nutrition dans les prisons. Tu repères très très vite si quelqu'un va vraiment mal.
0: Oui, alors maintenant, en plus avec les années, c'est au début juste moi j'étais étonnée parce qu'il y a certaines pathologies qu'on rencontre dans ces prisons qu'on connaît même pas à l'extérieur dans le pays. Par exemple, nous on avait fait la région sahélienne et il y a par exemple une pathologie que j'ai cherchée pendant 2-3 ans me disant qu'est-ce que c'est. On s'est rendu compte par la suite que c'était ce qu'on appelle le beriberi, c'est une maladie qui est due à une carence en vitamine B. Mais ça, on ne l'avait pas vu dans nos années de consultation en brousse. Et c'est petit à petit, j'essaie de me renseigner, de comprendre et de voir comment traiter par des conseils aussi de médecins. Le problème en prison, c'est que si quelqu'un tombe malade et n'a pas de soutien familial de l'extérieur, ce qu'il reçoit, bon, est vraiment un peu le minimum vital et il va décompenser au niveau souvent pathologie et nutrition. Donc, il y a des médicaments souvent en prison, mais ça ne suffit pas. La quantité que l'État reçoit ne suffit pas par rapport aux besoins. Donc, nous, grâce à notre association Azaren, on peut acheter des médicaments génériques qui me permettent de soigner et de donner beaucoup de médicaments pour venir en complément de ce que les prisons tentent de faire, mais pour aider, voilà. Et la nutrition aussi, justement, souvent la nourriture est assez monotone. Et dès qu'ils sont malades, ça suffit plus. Il faut des vitamines, il faut des protéines, du poisson sec. On achète du haricot sec, du riz, des feuilles de baobab pour les détenus faibles ou malades, pour qu'ils puissent remonter la pente. Parce que souvent, il suffit d'un traitement, de vitamines, de fer. Il y en a qui sont anémiques aussi, beaucoup. Et de nourrir. Alors, il faut compléter par de la nourriture. Parce que je me suis aperçue que donner des antibiotiques à quelqu'un qui ne mange qu'une fois par jour, ça ne va pas. Et c'est vrai que c'est des traitements, une fois qu'on les applique, qui marchent très, très bien. Et j'ai dit des centaines de détenus, puisque ça fait déjà 15 ans que j'ai commencé ce travail. Donc au fil des ans, je peux dire qu'il y a des dizaines, des centaines de détenus qui ont pu retrouver la santé par les soins et par cette aide alimentaire, en fait.
1: En marge de son travail d'infirmière, suivre les prisonniers au niveau des soins et de la nutrition, Cathy Moret propose également un accompagnement spirituel. Cela fait partie intégrante de sa trousse de secours, si l'on peut dire.
0: Oui, c'est l'essence même, c'est-à-dire que Rémi aussi prêche en tout cas 2 dimanches par mois à la prison, puisqu'on collabore totalement avec les aumôniers. Hein. Et chaque fois qu'on trouve un détenu découragé, on lui demande s'il veut voir par exemple le pasteur à un autre moment. Et souvent, on prie pour lui, on l'encourage, surtout quand ils sont transférés. Des fois, ils ne sont pas du tout en forme. Et on a vu souvent, ils nous ont dit, mais vous nous avez aidé à tenir, parce que moralement, c'est très difficile dans une prison. Il faut imaginer que dans chaque prison, il y a une église protestante, une église catholique et une mosquée. Ce qui est super, c'est-à-dire qu'ils peuvent assister. Et à l'église protestante, il y en a beaucoup qui viennent. Alors il y en a qui viennent peut-être pour se changer les idées, pour prendre l'air. Et puis il y en a vraiment qui ont vécu des transformations complètes. Qui nous a dit, mais moi j'étais un bandit, je ne pouvais pas arrêter de voler. Et je me disais que je finirais ma vie en prison parce que je sortais, on m'arrêtait, je revenais. Il y en a qui ont fait plusieurs allers-retours et qui se disaient, mais je ne voyais pas d'autre avenir pour moi. Et je ne me sentais pas aimée, je me sentais rejetée par la société. Et j'ai compris cet amour de Dieu pour moi et j'ai confessé vraiment ce que j'ai fait, parfois des délits graves. Et je me suis repentie parce que on leur explique ça. En Afrique, les gens, ils ont cette notion de Dieu, ils ont cette notion de ce qui est juste et pas juste, souvent. Et ils écoutent très très bien, ils sont très réceptifs. J'ai pu monter aussi une petite bibliothèque dans deux grandes prisons où ils ont des livres aussi pour ceux qui savent lire.
2: Il y a aussi tout un travail d'alphabétisation à faire et à poursuivre dans la mesure
0: possible. Voilà, ma collaboratrice qui est là depuis 10 ans, d'abord on l'avait engagée comme alphabétiseur, ou alphabétisatrice, je ne sais pas, en langue nationale, qui s'appelle d'ailleurs le Moré, et puis aussi en Peul. Et ça a beaucoup aidé des détenus qui ne savaient pas lire une lettre. Et à la fin, ils savent écrire et lire dans leur langue. C'est magnifique. Alors, ils sont avides. On leur donne, quand ils ont fini un Nouveau Testament, parce qu'ils lisent, ils sont très fiers, ils sont contents d'avoir pu apprendre à lire.
2: Donc, le Nouveau Testament, c'est une petite partie de la Bible ?
0: Voilà, ouais, c'est ça. Bon, au début, on leur dit de lire un évangile pour comprendre, en fait, qui était Jésus, ce qu'il a fait. Et ils dévorent, ils ont tout leur temps pour lire. Et après, ils nous demandent, ils posent des questions, parce que mes deux collaborateurs sont aussi impliqués dans ce travail spirituel et ils peuvent parler directement dans la langue aux détenus. C'est encourageant, disons qu'il y a une soif de ces questions-là de chez ces détenus, c'est vraiment impressionnant.
2: Rémi, quel regard tu portes sur le travail de ta femme ?
3: Moi, je la trouve très courageuse parce que il y a quand même des risques dans ces prisons. On a quelques années, il y a un père catholique qui s'est fait massacrer à la hache dans la prison où elle travaille. Elle le connaissait très bien. C'est des choses qui peuvent arriver, mais elle y va tous les jours, même quand elle est fatiguée. Elle part et puis elle revient en pleine forme parce que elle a pu exercer à fond sa profession et puis aussi sa compassion. Donc c'est vrai que je la sens comme un poisson dans l'eau dans ces prisons, comme infirmière, et puis elle est très appréciée. On a même eu une décoration du président, donc c'était touchant de voir cela. Et puis on a pu aussi agir dans des prisons en pleine brousse où il y a des problèmes, où il y avait pas mal de mortalité parce que la prison était surpeuplée et le responsable, il a tout fait pour dire faut envoyer Madame Moret dans cette prison. Et on a pu effectuer récemment une mission d'une semaine environ où j'ai pris mon matériel de laboratoire et puis on a fait venir aussi les camions de radiologie et ça a vraiment changé la vie de tout

0: Notre émission s'achève avec Joy Williams et sa chanson Woman ou Mama. Un petit clin d'œil à celle que l'on surnomme Maman Maman dans les prisons burkinabées. Cathy Moret, qui était l'invitée de C'est vous l'histoire aujourd'hui, ainsi que Rémi, son mari, qui la soutient très activement dans son travail, comme nous l'avons entendu. Vous en saurez plus sur eux en consultant le site de leur association www.assarenne.ch. L'équipe de Radio Réveil qui signe cette émission vous salue et vous donne rendez-vous très bientôt avec un nouvel invité. Bye bye!
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1: Bienvenue pour notre nouvelle émission de Petit Sujet Psychologique et nous sommes bien comme à notre habitude avec Éléonore Tarlet. Bonjour.
2: Bonjour Oscar.
1: Vous êtes psychologue et psychothérapeute, aussi conférencière. Vous nous rejoignez aujourd'hui à ce micro pour évoquer avec nous, dans le cadre d'une série sur la psychologie sociale, un nouveau sujet qui est le conditionnement classique. C'est une découverte d'Ivan Pavlov et vous l'avez abordé brièvement lors de notre émission précédente, mais vous nous proposez aujourd'hui de nous arrêter sur le conditionnement classique durant les quelques minutes de cette émission. Alors, est-ce que vous pouvez nous rappeler rapidement de quoi il s'agit quand on parle de conditionnement classique ?
2: Oui, alors c'est une découverte très importante, hein, parce que sur cette base découle tout le conditionnement psychologique, émotif, affectif des travaux ultérieurs. Alors, Ivan Pavlov, dans les années 20, alors en fait, il a fait cette découverte en 1903. Hein. Qui est-il ? C'est un médecin militaire russe, physiologiste, non pas psychologue, qui étudiait le système digestif des chiens, notamment, et la salivation en fonction du type de nourriture ou de la quantité de nourriture. Sauf que, en étudiant cette salivation dans le cadre de ses recherches, il s'aperçoit que même quand il n'y a pas nourriture, les chiens commencent à saliver. Ah. Et c'est-à-dire que l'expérience, l'expérimentateur, assistant, apportait la nourriture et les chiens commençaient à être habitués de l'expérience et commençaient à saliver alors même qu'ils entendaient les pas de l'expérimentateur dans le couloir. Donc là, Pavlov s'est dit... C'est curieux.
1: Il se joue quelque chose.
2: Il se joue quelque chose. Et c'est à ce moment-là qu'il a fait cette découverte qu'on va appeler le conditionnement classique. Alors, ça a plusieurs noms, classique ou répondant, parce que c'est une réponse. Conditionnement de type 1, puisqu'on va voir qu'il y a un conditionnement de type 2 avec Skinner, ou un conditionnement pavlovien du nom de Ivan Pavlov.
1: Oui, donc on peut se poser la question de pourquoi classique, en fait.
2: Alors, on parle de stimulus neutre qui va devenir un stimulus conditionnel. Alors, le conditionnement, c'est du SR, stimulus-réponse. Il y a un stimulus qui va déclencher une réponse chez moi. Soit une réponse, comme on a vu, qui peut être émotionnelle, affective, comportementale ou physiologique. Ce stimulus neutre, jusque-là, la nourriture me fait saliver quand je la mange, évidemment, peut devenir un stimulus conditionné. C'est-à-dire que je vais, pas moi, le chien, saliver, alors même que la nourriture n'est pas là, mais parce qu'il aura associé dans sa tête les pas de l'assistant avec la nourriture qu'il allait recevoir. C'est-à-dire qu'il y a une anticipation, il y a un apprentissage où il va anticiper la réponse et son corps. Ce conditionnement, il est à la base de l'école américaine de la psychologie du comportement. Parce que cette école a repris les découvertes et a beaucoup travaillé sur les animaux et ensuite on va voir sur les humains dans les années 50.
1: Oui.
2: Ça a débouché ces travaux de l'école américaine de la psychologie du comportement sur ce qu'on appelle aujourd'hui l'ingénierie sociale. L'ingénierie sociale, c'est-à-dire on va transférer dans notre sociologie humaine ce qu'on a expérimenté sur les animaux vers les humains. Et c'est là où cette ingénierie sociale commence à devenir un peu moins sympathique.
1: Et oui, qu'est-ce que ça donne chez les humains alors?
2: Alors, on le verra par la suite.
1: D'accord.
2: Je vais rester sur le conditionnement classique pour qu'on comprenne bien ce qui se joue. J'ai donné un exemple. Alors, la conclusion de Pavlov, c'est qu'un organisme a deux types de réponses à un stimuli.
1: Oui.
2: Des réflexes naturels, donc évidemment, nous sommes tous avec nos réflexes qui nous permettent de fonctionner au quotidien, qui sont des réponses non conditionnées et des réponses conditionnées, c'est-à-dire apprises. Alors, tout notre système d'éducation et d'apprentissage repose sur des conditionnements, sur par exemple des conditionnements aversifs. Si je travaille pas assez, j'ai une mauvaise note, j'ai plus envie que ça m'arrive à nouveau parce que je me suis payé à la honte. Donc là, j'ai fait un apprentissage. Alors, les apprentissages aversifs, il suffit en général d'une fois. Hein. Par exemple, moi, un jour, j'ai mangé des rillettes qui apparemment n'étaient pas très fraîches. Direct, dès que j'ai vu des rillettes après ça,
1: c'est fini.
2: J'avais dans mon corps des nausées. Donc, il suffit d'une fois, en fait, pour recréer cet apprentissage. Et c'est ce qu'on appelle un conditionnement aversif. Alors, un stimulus qui est neutre, il va devenir stimulus conditionné après exposition répétée. Et là, on parle de réponse conditionnée, c'est-à-dire la tonalité va entraîner la salivation. Ce sont les termes de Pavlov. On verra qu'il y a différents types de conditionnement, le classique qu'on voit aujourd'hui et un autre qu'on appelle opérant et instrumental. Alors, cet apprentissage pavlovien, on voit qu'il transforme les perceptions. C'est ça qui est très important. Par conséquent, il va transformer les réflexes et ou les émotions. Si je prends des exemples, par exemple, actuels, on sait que TikTok, par exemple, a utilisé ce conditionnement, puisqu'en observant le temps qu'on passe sur certaines vidéos, le type de vidéos qu'on regarde, il va pouvoir répondre à ce qu'on aime. Et là, ça va nous créer un conditionnement. C'est-à-dire, ça crée ce que j'appelle moi, un petit goût de reviens-y, en fait. Le conditionnement, c'est ça. Hein. Et on ne va même pas se rendre compte qu'on nous fournit ce que l'on aime déjà. Donc ça va aussi créer physiologiquement des shoots chimiques qui activent ce qu'on appelle dans le cerveau des zones de récompense.
1: Ça vient renforcer nos propres idées, en quelque sorte.
2: Ça vient renforcer, oui, tout à fait. Alors après, on tourne rond, en fait. Mais on a l'impression d'être très éveillé parce qu'on voit plein de choses dans la même thématique. Mais en fait, on reste dans la même chose, on ne s'ouvre pas. C'est ce qui est à la base aussi des addictions, le fait de rechercher tout le temps. Voilà, en fait, ce qu'on voit, c'est que les réactions acquises par apprentissage et habitude, plus on a des habitudes, on apprend des choses, ça devient des réflexes. C'est ça, en fait, on peut créer des réflexes.
1: Ça crée des réflexes, en fait.
2: Lorsque le cerveau fait les liens entre, par exemple, là, on avait, je ne vous ai pas dit, mais il n'y a plus qu'un signal sonore après qui remplace les pas de l'expérimentateur, puisqu'il expérimente en faisant tinter une cloche et le chien salive.
1: Oui.
2: Donc là, le cerveau a fait des liens entre la cloche et l'action qui suit, y compris dans mon corps. C'est-à-dire que je peux me créer un réflexe.
1: Physiologique également.
2: Physiologique. Mmh. Et aussi émotionnel, comportemental, affectif.
1: Alors évidemment, on aura l'occasion, Éléonore Tarlé, de revenir sur tous ces points, sur ces expériences, sur ces conditionnements lors de notre prochaine émission, puisque nous arrivons à la fin de celle-ci. Donc c'était Petit sujet psychologique avec Éléonore Tarlé, psychologue et psychothérapeute. Aujourd'hui, il était question du conditionnement classique de Pavlov. Et donc on se donne rendez-vous, Éléonore, pour une émission prochaine, lors de laquelle vous nous parlerez de la soumission à l'autorité de Milgram.
2: Voilà, travaux de Milgram qui sont aussi essentiels dans ce domaine.
1: Voilà, le rendez-vous est pris. Merci beaucoup, à bientôt.
2: Merci à vous, Oscar.
1: Au revoir.
2: Au revoir.
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1: À Royan, jeudi 13 août, le Lindali Hopkins Quartet sera en concert à 20h30 dans l'église Notre-Dame du Parc de Royan, dans le cadre de la tournée Gospel les Grands Classiques. 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

0: Concert gospel gratuit, place de la Bastille à 18h, donné par la chorale Total Praise Mass Choir dans le cadre de Paris Summer Gospel, et le concert sera retransmis en direct sur YouTube. 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À Saint-Clément-de-Rivière, proche de Montpellier, toujours samedi 15 août, pour sa première édition, la Nuit du Gospel, à partir de 21h, au Théâtre de Verdure, Centre Fernand Arnault, avec au programme The Swing of Gospel et Gospel Spirit, plus des invités. 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

0: La Bible aux mille visages. Éric Denimal, bonjour.
1: Bonjour.
0: Vous êtes l'auteur d'un livre qui s'appelle « La Bible pour les nuls ». Beaucoup de nos auditeurs doivent connaître cette maison d'édition qui a proposé tout d'abord l'informatique pour les nuls et qui aujourd'hui propose tout aussi bien l'histoire de France que le français correct. Alors cela fait partie des meilleures ventes en dehors de l'informatique de toute cette série, puisqu'il y a aussi, je crois, la cuisine. Vous nous avez même dit que...
1: Oui, alors on vend plus que la cuisine. Dans un pays comme le nôtre, c'est quand même pas mal. Vendre plus la Bible pour les nuls que la cuisine pour les nuls, je trouve que c'est assez... C'est un superbe clin d'œil.
0: Un superbe clin d'œil que vous retrouvez donc dans cette aventure qui a été la vôtre. Vous avez proposé un projet. Est-ce qu'on pourrait écrire un livre, La Bible pour les nuls? Est-ce que ça vous intéresserait? Puis ça a intéressé les auditeurs. On vous a dit simplement garder le format. Mmh. Et ce format, eh bien, c'est de correspondre à cette série, c'est-à-dire on est accessible, tout public. Ce n'est pas un ouvrage confessionnel. On élargit la connaissance de la Bible à également son histoire dans le passé, l'histoire de sa traduction, de sa transmission, mais également à tout ce qui touche au religieux dans les arts, la littérature, sculpture, peinture, etc. Et puis on vous a dit maintenant, on vous met au défi de le faire. On vous a donné combien de mois pour le réaliser?
1: On m'a donné 12 mois, donc un an, et j'en ai pris 15.
0: Vous en avez pris un petit peu plus?
1: J'en ai pris un peu plus. Bon, il faut dire que je n'avais pas que ça à faire. Hein. J'ai utilisé tout mon temps libre, mes soirées, mes week-ends, mes vacances. Ma femme m'en a un peu voulu à la fin. Il faut dire qu'à la fin, j'étais aussi un peu fatigué parce que j'ai pris la Bible depuis le début jusqu'à la fin et la fin, c'est l'Apocalypse. Et l'Apocalypse, c'est franchement pas le plus
0: facile.
1: Le plus facile et ou le plus séduisant des livres de la Bible. Donc, j'ai eu 15 mois de travail.
0: Et comme vous le disiez, comme vous avez autre chose à faire à côté, donc je le rappelle, pasteur, journaliste, écrivain, il fallait caser la Bible pour les nuls.
1: Il fallait caser ça. Alors, je dois dire que, si vous voulez, étant donné que moi j'ai une formation de théologien, que j'ai une bibliothèque très importante, justement, grâce au fait d'être journaliste, j'ai reçu énormément de bouquins en service de presse, donc j'avais à ma disposition une bibliothèque personnelle assez conséquente, donc je pouvais, si vous voulez, j'avais le matériau, il était là quelque part, autour de moi, dans ma tête, etc., accessible. Et dès que j'avais une difficulté, je savais où la chercher. J'ai pas eu un travail de chercheur terriblement difficile. Ce qui était difficile, si vous voulez, c'était de synthétiser tout ça, de ramener tout ça dans un seul volume, toutes ces informations qui sont énormes. Finalement, on ne se rend pas compte quand on maîtrise un sujet, on ne se rend pas compte de la richesse que l'on a. Quel que soit le sujet, ça peut être celui qui s'occupe des abeilles. J'ai un fils qui est passionné par les poissons. Quand il a commencé à entrer dans ce domaine-là, il nous a appris des trucs sur les poissons, sur l'eau, sur l'environnement, sur les cycles, sur enfin toutes sortes de choses qu'on n'imagine pas. Parce que ça ne fait pas partie de notre cercle d'information, etc. Ce qui fait que on est spécialiste dans un domaine, on est parfois ignorant dans tous les autres, mais au moins dans un domaine, on est spécialiste et on a une foultitude d'informations. Et si on est passionné par ce que l'on aime, on a envie de les transmettre. Alors il faut gérer tout ça, il faut trouver les mots, il faut apprivoiser un petit peu l'oreille de la personne qui est en face de soi. Et puis, il faut faire aimer le texte, la Bible, faire aimer. Voilà pourquoi moi j'aime la Bible, voilà pourquoi, à la limite, je n'ai même pas besoin d'être croyant pour aimer la Bible, entre guillemets, hein, dans le sens où c'est une œuvre tellement considérable, et ça il faut d'abord le dire, ça c'était la première chose. Nous sommes dans une société chrétienne, post-chrétienne, mais qui a une culture chrétienne, même si ça n'entre pas dans la définition de l'Europe, au niveau de son vécu et de son histoire. Mais
0: je crois quand même, je vous arrête, mais on peut le dire, le Code civil est tout de même influencé par la Bible. Je pense à des choses qui nous paraissent tout à fait courantes dans nos milieux, à nous occidentaux par exemple, ne serait-ce que la monogamie, le mariage simplement avec une seule personne, finalement, le fondement est bien, bel et bien culture chrétienne,
1: oui,
0: par exemple.
1: On a une base, un fondement, tout ça ça, c'est foncièrement inspiré de la Bible, hein, et donc la culture de la culture chrétienne, la culture de l'Église chrétienne, etc. Donc tout ça, c'est important, mais finalement, la Bible, c'est le plus célèbre des inconnus, parce que tout le monde croit connaître un petit peu, mais finalement, on connaît rien de la Bible. Et c'est pas parce que on a vu les 10 commandements, c'est pas parce que on a entendu parler un petit peu de Marie-Madeleine et de Jésus et d'une relation peut-être un peu bizarre. C'est pas à cause de ça ou c'est pas grâce à ça qu'on a une connaissance de la Bible. Donc, il fallait d'abord montrer que l'œuvre littéraire. L'œuvre, ce qu'elle contient.
0: D'autant plus que derrière la Bible, en général, ce qui retient un petit peu, et les préjugés sont très présents, c'est qu'on pense religion. Oui. Et ce qu'on vous demande, vous d'écrire, lorsque Éric Denimal, vous écrivez la Bible pour les nuls, on vous a dit, c'est un livre non confessionnel, présenter la Bible en tant que telle.
1: Oui, et c'est rafraîchissant. Je dois dire que c'est vraiment rafraîchissant, parce que la Bible est gangrénée. Par l'Église. J'écris quelque part, je ne sais plus si c'est là ou ailleurs, mais enfin, qu'importe, je commence à être un peu vieux, j'oublie un peu les choses, mais la Bible ne doit pas être confisquée par l'Église. La Bible est vraiment un ouvrage pour l'ensemble de l'humanité. Et j'étais très content que l'éditeur puisse mettre en bandeau sur la couverture le best-seller de l'humanité à la portée de tous, et non pas le best-seller de l'Église ou de certains croyants. Donc ça me semblait très important. Et j'avais envie effectivement de dire aux gens, vous savez, vous croyez que vous connaissez la Bible, mais laissez-moi un peu vous en parler, laissez-moi vous la raconter. Je ne vais pas prêcher. Je vous assure, je ne vais pas prêcher, je vais raconter. Et vous allez voir que c'est une belle histoire. Et il y a plein d'histoires dans la Bible, ça vaut la peine, pas simplement parce que ce sont des belles histoires, mais c'est comme, je vais faire un parallèle qui va peut-être en surprendre quelques-uns, mais c'est comme les légendes, c'est comme les contes. Ce sont des textes tellement forts qu'ils sont aussi fondateurs. Et si, par exemple, pour raconter la Bible, je m'arrête pas mal de temps sur le premier livre de la Bible, sur la Genèse, c'est parce que ce sont vraiment les textes fondateurs. C'est là où il y a une richesse dans le texte qui nous dévoile pas simplement une histoire très très ancienne avec un couple qui était peut-être dans un jardin, etc., avec une histoire de serpent et de pomme. Je vais d'abord dire qu'il n'y avait pas de pomme, mais c'est pas simplement une histoire ancienne, mais c'est vraiment une histoire foncièrement présente, quotidienne. Cette situation, cet environnement, etc., c'est tellement vrai qu'on va le retrouver dans la publicité. À chaque fois qu'on va vouloir jouer de la séduction ou de la tentation, on va avoir des références implicites au Jardin d'Éden, implicites à la nudité, implicites au fruit défendu, cette notion de fruit défendu. Encore une fois, ça, c'est une expression foncière. Elle est dans notre quotidien, mais le fruit défendu, ça veut, on voit bien ce que ça veut dire. Donc, on est plein de cette Bible, beaucoup plus qu'on le croit, et même après...
0: Justement, Éric Denimal, comment est-ce qu'on fait alors pour choisir et se dire, voilà, la Bible, elle fait plus de 1000 pages, moi, on me demande d'en parler en 300 pages et d'y inclure encore l'histoire des traductions, etc. Comment est-ce qu'on fait un choix?
1: On fait un choix... Quand on part du principe que on va à la rencontre de personnes qui ne connaissent rien ou quasiment rien ou qui croient connaître, alors on n'a pas besoin d'entrer dans des détails, on n'a pas besoin d'expliquer tout par le détail, par le menu. C'est pas une prédication, c'est pas un travail de doctrine, c'est pas un travail de spécialiste d'exégète. Je vais expliquer simplement à la personne qui ne connaît pas, je vais l'introduire. Finalement, c'est un livre d'introduction.
0: Donc, à mettre entre toutes les mains, c'est ce que disent les auditeurs. On est tout à fait d'accord avec ça, les éditeurs. Donc, on se retrouve la semaine prochaine pour parler de quelques anecdotes, peut-être. De tes quelques anecdotes sur ces choix à faire, la Bible pour les nuls. C'était la Bible aux mille visages.
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1: Bonjour à tous, c'est une France quasiment tout au rouge. Degrés localement sont prévus. Et sur le front des incendies, dans le Var, il est maîtrisé. 370 sapeurs-pompiers, 80 engins et 2 hélicoptères restent mobilisés, car le feu n'est pas encore éteint, selon la préfecture. Il y a 5 jours, l'incendie du massif du Gros Bessillon était annoncé fixé, mais la chaleur complique le travail des pompiers avec des températures qui peuvent atteindre les 40 degrés localement. Un peu d'obscurité en plein jour, voilà ce que l'on va observer dans la soirée sur une bonne partie de la France. L'éclipse solaire, c'est ce soir. Il faudra être le plus proche de l'Espagne pour espérer voir la Lune couvrir le plus possible le soleil. 97% d'occultation à Toulouse, contre 90% à Lille par exemple. Attention, il ne faut jamais regarder l'éclipse sans lunettes de protection spécifique, au risque de causer des dommages irréversibles pour vos yeux. Nouveau bilan après le séisme en Colombie, selon les autorités locales, le tremblement de terre de magnitude 7,4 a fait au moins 240 morts et près de 1000 blessés. Les secousses ont eu lieu dans le département du Chocó et ressenties dans les pays voisins. Nous effectuons toutes les opérations nécessaires pour sortir les gens vivants, assure le nouveau président Abelardo de la Espriella. 47 répliques ont été enregistrées jusqu'à

0: présent et dans le pays, l'état d'urgence a été décrété. En sport, en foot, Lyon à une marche de la phase de Ligue. Les Lyonnais rallient les barrages de Ligue des Champions. Après s'être imposé 3-0 face au Sparta Prague hier soir lors du troisième tour préliminaire retour, l'OL jouera contre Fenerbahçe lors du barrage. Et puis en natation, la France en or. L'équipe du relais 4x100 mètres, 4 nages mixtes est montée sur la première place du podium hier soir au championnat d'Europe à Saint-Denis. Voilà pour l'actualité. Très bon début de journée à tous.
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1: En fait, je sais pas, je pense que ça m'est quand même tombé dessus et c'est assez fluide depuis le début. Même si, bah, quand on rencontre des difficultés, il faut quand même se creuser un peu la tête de savoir comment on va pouvoir arriver à gérer ce groupe-là, à les faire chanter. Mais il n'y a pas que faire chanter, c'est aussi l'idée, la vie de groupe, quoi. C'est prendre soin de la vie de groupe, c'est tout ça. Donc oui, je pense que c'est assez difficile comme défi. Et je pense aussi que c'est pas donné à tout le monde. Et dans ce sens-là où je disais tout à l'heure, la légitimité, je l'ai trouvée. Je pense qu'il y a quelque chose qui fait partie de moi dans cette posture-là, où voilà, à la fois vocalement, mais surtout humainement, et dans la fédération des gens autour de la musique et du chant et des valeurs du gospel, il se passe quelque chose à ce niveau-là. De suite, il y a quelque chose qui est tombé dans mon esprit pour monter un projet de la sorte avec ceux qui m'entouraient. Et donc, en fait, je me suis un peu intéressée à ce chant à ce moment-là. Mais ce qui m'intéressait par-dessus tout, c'est le fait vraiment d'être fédéré autour de la musique, de faire quelque chose de beau et de grand autour du chant. Parce qu'en fait, c'est ce qui touche le plus dans le message de tout le monde.
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0: bienvenue pour notre nouvelle émission de Sentez-vous bien, une émission de santé avec le docteur Jean Lindsay. Bonjour.
1: Bonjour Oscar.
0: Alors aujourd'hui, docteur Jean Lindsay, une question qui touche à nos cerveaux. Quelle différence y a-t-il entre un altruiste et un psychopathe ?
1: Bah écoutez, apparemment, le cerveau d'un altruiste et le cerveau d'un psychopathe sont différents.
0: On rappelle ce qu'un altruiste, c'est une personne qui fait les choses d'une manière désintéressée, et qu'un psychopathe est une personne qui ne ressent pas vraiment les émotions, hein, c'est ça ?
1: Oui, c'est ça. L'altruiste, il est pro-social, comme on dit, il est aidant les autres, et le psychopathe, lui, il est centré sur lui-même, et il n'a aucun scrupule, pour faire simple.
0: Pourquoi se poser une telle question, docteur Jean Lindsay, la différence entre l'un et l'autre ?
1: Parce que pour vivre en société, c'est mieux de vivre avec des altruistes qu'avec des psychopathes. Hein. C'est le... Il y a énormément de gens qui sont en prison qui sont en fait sont des psychopathes. Et c'est un auteur qui s'appelle Abigail Marsh, M-A-R-S-H, qui a écrit un livre qui s'appelle « Altruistes et psychopathes ». Leur cerveau est-il différent du nôtre ? Que nous ne pouvons que recommander à nos auditeurs. Abigail Marsh est professeur agrégé en psychologie à Georgetown, et elle dirige le laboratoire de neurosciences affectives et sociales. Et elle a eu l'idée de comparer en IRM fonctionnel les cerveaux des altruistes et psychopathes. Alors comment on trouve des altruistes ? Comment on trouve des psychopathes ? Ben, les altruistes, on peut les trouver tout simplement dans le fichier des gens qui ont donné un rein de manière altruiste sans chercher à connaître la personne qui a bénéficié de son rein.
0: Donc c'était pas pour un proche,
1: pas pour un inconnu.
0: Ouais. Voilà.
1: Et les psychopathes, bah c'est, on les trouve facilement dans les prisons, dans les tribunaux. Il y a des critères hein, pour les psychopathes. Elle s'est occupée surtout de jeunes, hein, de jeunes psychopathes.
0: Oui.
1: Alors il y a 15 critères. On peut les énumérer quelques-uns. C'est des gens qui ont des actes d'agression envers les gens ou les animaux, qui détruisent les biens, mais quelquefois un peu irréfléchis, surtout chez les jeunes, de manière un peu réflexe, quoi. Qui ont l'habitude de tromper, de voler, et qui violent les règles sociales. Qui, par exemple, les fugueurs, qui sèchent l'école, qui harcèlent, qui menacent ou intimident les autres, qui commencent les bagarres, qui ont manifesté de la cruauté physique envers des animaux. Vous voyez, c'est ce genre de personnes. Nos auditeurs en sont beaucoup plus en lisant le livre, que nous ne pouvons que recommander. Et elle a comparé les cerveaux des deux.
0: Oui, alors donc il y a vraiment une différence fondamentale entre l'altruiste et le psychopathe.
1: On voit que l'amygdale, qui est c'est une structure dans le cerveau qui est bien connue, que l'amygdale droite, quand il regarde une personne qui a une peur intense, vous voyez, quand on a très peur, on a un visage de terreur. Ben, quand on montre un visage de quelqu'un qui a peur à un psychopathe, ça n'active pas son amygdale, alors que ça active celle de l'altruiste. Et en plus, l'altruiste a une amygdale qui est plus grosse que la moyenne des gens, et encore plus que le psychopathe. Voilà,
0: donc il y a une raison biologique, en fait.
1: Il semblerait qu'il y ait un substrat biologique à tout ça. Alors après, les causes de la psychopathie, évidemment, souvent, on retrouve... il y a sans doute des causes biologiques. Ce sera un livre que nous commenterons bientôt, qui s'appelle « L'architecte invisible, comment l'ADN façonne notre personnalité ». Et les événements de vie, évidemment, puisqu'on sait que chez les psychopathes, il y a énormément de psychotraumatisés, des gens qui ont été maltraités, souvent. Mais tout ça, c'est un domaine passionnant qui est en plein chantier, quoi. Là, il y a des améliorations sociétales énormes à la clé quand on aura bien compris tous les enjeux qui se trouvent derrière la compréhension de ce que sont l'altruisme et la psychopathie.
0: Donc c'est notre conclusion pour aujourd'hui ?
1: Ah oui. Un immense espoir pour l'humanité.
0: Bon, voilà, c'était donc Sentez-vous bien, une émission avec la participation du docteur Jean Lindsay. Aujourd'hui, nous avons appris qu'une différence biologique existe entre l'altruisme et le psychopathe, et notamment au niveau de l'activation de l'amygdale du cerveau. Merci beaucoup, à bientôt.
1: Au revoir. Oscar.
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1: Bonjour à tous, avez-vous vos lunettes pour l'éclipse? Il ne vous reste plus que quelques heures pour vous en procurer, si ce n'est pas déjà le cas, avant l'événement astronomique de l'année. Dans la soirée, vers 20h20, la Lune va passer devant le Soleil et c'est en Espagne que l'occultation sera totale. Si la journée s'annonce exceptionnelle dans le ciel, elle le sera aussi côté Mercure. Météo France a placé 78 départements en vigilance orange canicule. Quasiment tout l'Hexagone est en vigilance. Les maximales seront de l'ordre de 36 à 39 degrés. Demain, 80 départements seront en orange. 11 Français sont détenus en Thaïlande pour trafic de cannabis. Ils ont été interpellés au début de l'été après le durcissement de la loi dans le pays. Une amende est dressée allant jusqu'à la garde à vue et le placement en détention si elle n'est pas réglée. Le Quai d'Orsay assure suivre la situation de près en lien avec les autorités locales. Nous effectuons toutes les opérations nécessaires pour sortir les gens vivants. Les mots du président colombien Abelardo de la Esprit est là. Dans le pays, les recherches se poursuivent après le tremblement de terre de magnitude 7,4 lundi. Le dernier bilan fait état de 240 morts et 1000 blessés. Les États-Unis ont annoncé une aide de 15 millions de dollars. 47 répliques ont été enregistrées et lundi, les secousses ont été ressenties jusqu'en Équateur et au Panama. Donald Trump sort du silence. Le président américain confirme avoir changé discrètement d'avion au moment de son départ de la Turquie le 8 juillet dernier, comme révélé par le journal du Washington Post. Sur le tarmac à Ankara, Donald Trump est monté à bord d'Air Force One avant d'être évacué secrètement et de monter dans un autre avion. « Je suis l'objet de beaucoup de menaces », précise le locataire de la Maison Blanche. En sport, en athlétisme, une deuxième médaille pour la France. Laetitia Bapté a remporté le bronze sur le 100 mètres et hier lors des championnats d'Europe. Et puis autre championnat d'Europe, mais de natation cette fois, l'équipe de France a décroché l'or sur le relais 4 x 100 mètres 4 nages mixtes. Plutôt, l'argent a été remporté par Maxime Grousset sur le 50 mètres papillon. Au tableau des médailles, la France est 4e avec 4 récompenses. Voilà pour l'actualité, très bon début de journée à tous.
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0: J'espère que tout va bien pour vous. Bienvenue si vous nous rejoignez. Bon réveil, vous êtes avec Louis Savano. Jusqu'à 9h, c'est un plaisir de vous accompagner. Il fait de plus en plus chaud, que ce soit en France ou en Suisse. De plus en plus chaud et de plus en plus beau. Les orages vont se calmer. J'aurai l'occasion durant cette matinale de ce mercredi 12 août de vous donner quelques informations au niveau météorologique. Belle journée avec nous sur Hop Radio.
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3: Bienvenue à notre post-it. Qu'est-ce que tu aimerais être ? Faible ou fort ? Si cette question t'interpelle, il faut vraiment écouter ce post-it jusqu'à la fin. Aujourd'hui, je propose un texte, l'Apocalypse au chapitre 3 et au verset 8. Il nous dit comme ça le texte. Je connais tes œuvres, j'ai mis devant toi une porte ouverte que personne ne peut fermer, parce que tu as peu de puissance, que tu as gardé ma parole et que tu n'as pas renié mon nom. Cela me rappelle mon premier appartement avec un ami. Il y avait une chose qu'il faudrait toujours faire attention avec cet appartement, c'est que si on fermait la porte de sortie avec la clé à l'intérieur, ça serait impossible d'entrer. Il y a une fois, mon ami n'est pas là et moi je ferme la porte comme ça. J'ai pas possibilité d'entrer. J'ai devant moi une porte fermée. Mais comme c'était le premier étage, je me suis dit, ok, peut-être j'arrive à monter vers la véranda et comme ça, j'arrive à entrer dans mon appartement. Après un bon moment d'escalade, j'ai réussi quand même à entrer dans cette véranda. Et là, quand je suis devant la porte de la véranda, je la trouve aussi fermée. C'est difficile quand on a des portes fermées dans notre vie. Des fois, ce n'est pas la maison, la voiture, la véranda. C'est des fois notre boulot, une école, des opportunités où les portes sont fermées. Mais ce texte, il nous apporte une bonne nouvelle. Parce que selon ce texte, il y a une porte qui est ouverte et que ce n'est pas possible de la fermer. Et en fait, c'est la porte de l'éternité, la porte qu'on arrive à ouvrir lorsqu'on est en relation avec Jésus-Christ. Et ce texte dit clairement que cette porte est impossible de fermer à cause de trois choses. Premièrement, parce que les personnes gardent la parole de Dieu. Deuxièmement, parce qu'ils n'ont pas régné Jésus. Et dernier, que je trouve un peu difficile à comprendre, parce qu'ils ont peu de puissance. C'est vrai que la société nous apprend que pour ouvrir une porte fermée, il faut véritablement avoir de la force pour réussir à l'ouvrir. Mais ici, cette porte reste toute ouverte, parce que ces personnes-là, ces chrétiens, ils considèrent qu'ils ont peu de puissance. La clé pour l'éternité, ce n'est pas de faire l'effort. La clé pour l'éternité, c'est en fait de croire qu'on ne peut rien et que Jésus peut tout. Est-ce que tu arrives à te déclarer aujourd'hui dépendant de Jésus? À laisser tomber tes forces et dire « Jésus, moi je veux passer par cette porte, par toi, par ta puissance, pas par la mienne. »
2: C'était Post-it, petite note biblique proposée par Samuel.
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0: excellent gospel act avec Pierrot Batterie. Excellent duo pour ce magnifique gospel qui a pour titre Guérison. Petit sujet psychologique, le thème aujourd'hui conditionnellement classique, et c'est bien évidemment Oscar Miani qui reçoit la psychologue Éléonore Tarlet. 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
3: Bienvenue pour notre nouvelle émission de Petit sujet psychologique et nous sommes bien comme à notre habitude avec Éléonore Tarlet. Bonjour.
4: Bonjour Oscar.
3: Vous êtes psychologue et psychothérapeute, aussi conférencière. Vous nous rejoignez aujourd'hui à ce micro pour évoquer avec nous, dans le cadre d'une série sur la psychologie sociale, un nouveau sujet qui est le conditionnement classique. C'est une découverte d'Ivan Pavlov et vous l'avez abordé brièvement lors de notre émission précédente, mais vous nous proposez aujourd'hui de nous arrêter sur le conditionnement classique durant les quelques minutes de cette émission. Alors, est-ce que vous pouvez nous rappeler rapidement de quoi il s'agit quand on parle de conditionnement classique ?
4: Oui, alors c'est une découverte très importante, hein, parce que sur cette base découle tout le conditionnement psychologique, émotif, affectif des travaux ultérieurs. Alors, Ivan Pavlov, dans les années 20, alors en fait, il a fait cette découverte en 1903. Hein. Qui est-il ? C'est un médecin militaire russe, physiologiste, non pas psychologue, qui étudiait le système digestif des chiens, notamment, et la salivation en fonction du type de nourriture ou de la quantité de nourriture. Sauf que, en étudiant cette salivation dans le cadre de ses recherches, il s'aperçoit que même quand il n'y a pas de nourriture, les chiens commencent à saliver. Ah. Et c'est-à-dire que l'expérience, l'expérimentateur, assistant, apportait la nourriture et les chiens commençaient à être habitués de l'expérience et commençaient à saliver alors même qu'ils entendaient les pas de l'expérimentateur dans le couloir. Donc là, Pavlov s'est dit... C'est curieux.
3: Il se joue quelque chose.
4: Il se joue quelque chose. Et c'est à ce moment-là qu'il a fait cette découverte qu'on va appeler le conditionnement classique. Alors, ça a plusieurs noms, classique ou répondant, parce que c'est une réponse. Conditionnement de type 1, puisqu'on va voir qu'il y a un conditionnement de type 2 avec Skinner, ou un conditionnement pavlovien du nom de Ivan Pavlov.
3: Oui, donc on peut se poser la question de pourquoi classique, en fait.
4: Alors, on parle de stimulus neutre qui va devenir un stimulus conditionnel. Alors, le conditionnement, c'est du SR, stimulus-réponse. Il y a un stimulus qui va déclencher une réponse chez moi. Soit une réponse, comme on a vu, qui peut être émotionnelle, affective, comportementale ou physiologique. Ce stimulus neutre, jusque-là, la nourriture me fait saliver quand je la mange, évidemment, peut devenir un stimulus conditionné. C'est-à-dire que je vais, pas moi, le chien, saliver... Alors même que la nourriture n'est pas là, mais parce qu'il aura associé dans sa tête les pas de l'assistant avec la nourriture qu'il allait recevoir. C'est-à-dire qu'il y a une anticipation, il y a un apprentissage où il va anticiper la réponse et son corps. Ce conditionnement, il est à la base de l'école américaine de la psychologie du comportement. Parce que cette école a repris les découvertes et a beaucoup travaillé sur les animaux et ensuite on va voir sur les humains dans les années 50.
3: Oui.
4: Ça a débouché ces travaux de l'école américaine de la psychologie du comportement sur ce qu'on appelle aujourd'hui l'ingénierie sociale. L'ingénierie sociale, c'est-à-dire on va transférer dans notre sociologie humaine ce qu'on a expérimenté sur les animaux vers les humains. Et c'est là où cette ingénierie sociale commence à devenir un peu moins sympathique.
3: Et oui, qu'est-ce que ça donne chez les humains alors?
4: Alors, on le verra par la suite.
3: D'accord.
4: Je vais rester sur le conditionnement classique pour D'accord. qu'on comprenne bien ce qui se joue. Je vais donner un exemple. Alors, la conclusion de Pavlov, c'est qu'un organisme a deux types de réponses à un stimuli.
3: Oui.
4: Des réflexes naturels, donc évidemment, nous sommes tous avec nos réflexes qui nous permettent de fonctionner au quotidien. Qui sont des réponses non conditionnées et des réponses conditionnées, c'est-à-dire apprises. Alors, tout notre système d'éducation et d'apprentissage repose sur des conditionnements. Sur, par exemple, des conditionnements inversifs. Si je travaille pas assez, j'ai une mauvaise note, j'ai plus envie que ça m'arrive à nouveau parce que je me suis payé à la honte. Donc là, j'ai fait un apprentissage. Alors, les apprentissages aversifs, il suffit en général d'une fois, hein. Par exemple, moi, un jour, j'ai mangé des rillettes qui apparemment étaient pas très fraîches. Direct, dès que j'ai vu des rillettes après ça,
3: c'est fini.
4: J'avais dans mon corps des nausées. Mmh. Donc, il suffit d'une fois, en fait, pour recréer cet apprentissage. Et c'est ce qu'on appelle un conditionnement aversif. Alors, un stimulus qui est neutre, il va devenir stimulus conditionné après exposition répétée. Et là, on parle de réponse conditionnée, c'est-à-dire la tonalité va entraîner la salivation. Ce sont les termes de Pavlov. On verra qu'il y a différents types de conditionnement, le classique qu'on voit aujourd'hui et un autre qu'on appelle opérant et instrumental. Alors, cet apprentissage pavlovien, on voit qu'il transforme les perceptions. C'est ça qui est très important. Par conséquent, il va transformer les réflexes et ou les émotions. Si je prends des exemples, par exemple, actuels, on sait que TikTok, par exemple, a utilisé ce conditionnement,
3: oui.
4: Puisqu'en observant le temps qu'on passe sur certaines vidéos, le type de vidéos qu'on regarde, il va pouvoir répondre à ce qu'on aime. Et là, ça va nous créer un conditionnement. C'est-à-dire, ça crée ce que j'appelle, moi, un petit goût de reviens-y, en fait. Le conditionnement, c'est ça, hein. Et on ne va même pas se rendre compte qu'on nous fournit ce que l'on aime déjà. Donc ça va aussi créer physiologiquement des shoots chimiques qui activent ce qu'on appelle dans le cerveau des zones de récompense.
3: Ça vient renforcer nos propres idées, en quelque sorte.
4: Ça vient renforcer, oui, tout à fait. Alors après, on tourne rond, en fait. Mais on a l'impression d'être très éveillé parce qu'on voit plein de choses dans la même thématique. Mais en fait, on reste dans la même chose, on ne s'ouvre pas. C'est ce qui est à la base aussi des addictions, le fait de rechercher tout le temps. Voilà. En fait, ce qu'on voit, c'est que les réactions acquises par apprentissage et habitude, plus on a des habitudes, on apprend des choses, ça devient des réflexes. C'est ça, en fait. On
3: peut créer des réflexes. Ça crée des réflexes, en fait.
4: Lorsque le cerveau fait les liens entre, par exemple, là, on avait, je vous ai pas dit, mais il n'y a plus qu'un signal sonore après qui remplace les pattes d'expérimentateur, puisqu'il expérimente en faisant tinter une cloche et le chien salive.
3: Oui.
4: Donc là, le cerveau a fait des liens entre la cloche et l'action qui suit, y compris dans mon corps. C'est-à-dire que je peux me créer un réflexe.
3: Physiologique également.
4: Physiologique. Mmh. Et aussi émotionnel, comportemental, affectif.
3: Alors évidemment, on aura l'occasion, Éléonore Tarlé, de revenir sur tous ces points, sur ces expériences, sur ces conditionnements lors de notre prochaine émission, puisque nous arrivons à la fin de celle-ci. Donc c'était Petit sujet psychologique avec Éléonore Tarlé, psychologue et psychothérapeute. Aujourd'hui, il était question du conditionnement classique de Pavlov. Et donc, on se donne rendez-vous, Éléonore, pour une émission prochaine, lors de laquelle vous nous parlerez de la soumission à l'autorité de Milgram.
4: Voilà, et travaux de Milgram qui sont aussi essentiels dans ce domaine.
3: Voilà, le rendez-vous est pris. Merci beaucoup, à bientôt.
4: Merci à vous, Oscar.
3: Au revoir.
4: Au revoir.
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0: douceur, la profondeur, la beauté du gospel traditionnel comme on l'aime sur Off Radio. Les Golden Gate Quartet à l'instant avec One Techno. Bon réveil si vous nous rejoignez. Bon petit déj. Merci de nous recevoir chez vous. C'est Louis Orlando. On est ensemble jusqu'à 9h. Et c'est Eric Denimal que l'on va retrouver tout de suite avec Daniel Giraud pour la rubrique La Bible pour les nuls.
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2: La Bible aux mille visages. Eric Denimal, bonjour.
3: Bonjour.
2: Vous êtes l'auteur d'un livre qui s'appelle La Bible pour les nuls. Beaucoup de nos auditeurs doivent connaître cette maison d'édition qui a proposé tout d'abord l'informatique pour les nuls et qui aujourd'hui propose tout aussi bien l'histoire de France que le français correct. Alors cela fait partie des meilleures ventes en dehors de l'informatique de toute cette série, puisqu'il y a aussi, je crois, la cuisine. Vous nous avez même dit que...
3: Oui, alors on vend plus que la cuisine. Dans un pays comme le nôtre, c'est quand même pas mal. Vendre plus la Bible pour les nuls que la cuisine pour les nuls, je trouve que c'est assez... C'est un superbe clin d'œil.
2: Un superbe clin d'œil que vous retrouvez donc dans cette aventure qui a été la vôtre. Vous avez proposé un projet. Est-ce qu'on pourrait écrire un livre, La Bible pour les nuls? Est-ce que ça vous intéresserait? Puis ça a intéressé les auditeurs. On vous a dit simplement garder le format. Mmh. Et ce format, eh bien, c'est de correspondre à cette série, c'est-à-dire on est accessible, tout public. Ce n'est pas un ouvrage confessionnel. On élargit la connaissance de la Bible à également son histoire dans le passé, l'histoire de sa traduction, de sa transmission, mais également à tout ce qui touche au religieux dans les arts, la littérature, sculpture, peinture, etc. Et puis on vous a dit maintenant, on vous met au défi de le faire. On vous a donné combien de mois pour le réaliser?
3: On m'a donné 12 mois, donc un an, et j'en ai pris 15.
2: Vous en avez pris un petit peu plus?
3: J'en ai pris un peu plus. Bon, il faut dire que je n'avais pas que ça à faire. Hein. J'ai utilisé tout mon temps libre, mes soirées, mes week-ends, mes vacances. Ma femme m'en a un peu voulu à la fin. Il faut dire qu'à la fin, j'étais aussi un peu fatigué parce que j'ai pris la Bible depuis le début jusqu'à la fin. Et la fin, c'est l'Apocalypse. Et l'Apocalypse, c'est franchement pas le plus...
2: Plus facile,
3: le plus facile et ou le plus séduisant des livres de la Bible. Donc, j'ai eu 15 mois... de travail.
2: Et comme vous le disiez, comme vous avez autre chose à faire à côté, donc je le rappelle, pasteur, journaliste, écrivain, il fallait caser la Bible pour les nuls.
3: Il fallait caser ça. Alors, je dois dire que, si vous voulez, étant donné que moi j'ai une formation de théologien, que j'ai une bibliothèque très importante, justement, grâce au fait d'être journaliste, j'ai reçu énormément de bouquins en service de presse, donc j'avais à ma disposition une bibliothèque personnelle assez conséquente, donc je pouvais, si vous voulez, j'avais le matériau, il était là quelque part, autour de moi, dans ma tête, etc., accessible. Et dès que j'avais une difficulté, je savais où la chercher. J'ai pas eu un travail de chercheur terriblement difficile. Ce qui était difficile, si vous voulez, c'était de synthétiser tout ça, de ramener tout ça dans un seul volume, toutes ces informations qui sont énormes. Finalement, on ne se rend pas compte quand on maîtrise un sujet, on ne se rend pas compte de la richesse que l'on a. Quel que soit le sujet, hein, ça peut être celui qui s'occupe des abeilles. J'ai un fils qui est passionné par les poissons. Quand il a commencé à entrer dans ce domaine-là, il nous a appris des trucs sur les poissons, sur l'eau, sur l'environnement, sur les cycles, sur enfin toutes sortes de choses qu'on n'imagine pas. Parce que ça ne fait pas partie de notre cercle d'information, etc. Ce qui fait que on est spécialiste dans un domaine, on est parfois ignorant dans tous les autres, mais au moins dans un domaine, on est spécialiste et on a une foultitude d'informations. Et si on est passionné par ce que l'on aime, on a envie de les transmettre. Alors il faut gérer tout ça, il faut trouver les mots, il faut apprivoiser un petit peu l'oreille de la personne qui est en face de soi. Et puis, il faut faire aimer le texte, en tout cas ici, la Bible, faire aimer. Voilà pourquoi moi j'aime la Bible, voilà pourquoi, à la limite, je n'ai même pas besoin d'être croyant pour aimer la Bible, entre guillemets, hein, dans le sens où c'est une œuvre tellement considérable, et ça, il faut d'abord le dire. Ça, c'était la première chose. Nous sommes dans une société chrétienne, post-chrétienne, mais qui a une culture chrétienne, même si ça n'entre pas dans la définition de l'Europe, au niveau de son vécu et de son histoire. Mais
2: je crois quand même, je vous arrête, mais on peut le dire, le code civil est tout de même influencé par la Bible. Je pense à des choses qui nous paraissent tout à fait courantes dans nos milieux, à nous occidentaux par exemple, ne serait-ce que la monogamie, le mariage simplement avec une seule personne finalement, le fondement est bel et bien une culture chrétienne, oui, par exemple.
3: On a une base, un fondement, tout ça c'est foncièrement inspiré de la Bible, hein, et donc la culture de la culture chrétienne, la culture de l'Église chrétienne, etc. Donc tout ça c'est important, mais finalement, la Bible, c'est le plus célèbre des inconnus. Parce que tout le monde croit connaître un petit peu, mais finalement, on ne connaît rien de la Bible. Et ce n'est pas parce qu'on a vu les 10 commandements, ce n'est pas parce qu'on a entendu parler un petit peu de Marie-Madeleine et de Jésus, et d'une relation peut-être un peu bizarre, ce n'est pas à cause de ça ou ce n'est pas grâce à ça qu'on a une connaissance de la Bible. Donc il fallait d'abord montrer que l'œuvre littéraire, l'œuvre, ce qu'elle contient.
2: D'autant plus que derrière la Bible, en général, ce qui retient un petit peu, et les préjugés sont très présents, c'est qu'on pense religion. Et oui. Ce qu'on vous demande, vous, d'écrire, lorsque Éric Denimal, vous écrivez la Bible pour les nuls, on vous a dit, c'est un livre non confessionnel, présenter la Bible en tant que telle.
3: Oui, et c'est rafraîchissant. Je dois dire que c'est vraiment rafraîchissant, parce que la Bible est gangrénée par l'Église. J'écris quelque part, je ne sais plus si c'est là ou ailleurs, mais enfin qu'importe, je commence à être un peu vieux, j'oublie un peu les choses, mais la Bible ne doit pas être confisquée par l'Église. La Bible est vraiment un ouvrage pour l'ensemble de l'humanité. Et j'étais très content que l'éditeur puisse mettre en bandeau sur la couverture le best-seller de l'humanité à la portée de tous, et non pas le best-seller de l'Église ou de certains croyants. Donc ça me semblait très important. Et j'avais envie effectivement de dire aux gens, vous savez, vous croyez que vous connaissez la Bible, mais laissez-moi un peu vous en parler, laissez-moi vous la raconter. Je ne vais pas prêcher. Je vous assure, je ne vais pas prêcher, je vais raconter. Et vous allez voir que c'est une belle histoire. Et il y a plein d'histoires dans la Bible, ça vaut la peine, pas simplement parce que ce sont des belles histoires, mais c'est comme, je vais faire un parallèle qui va peut-être en surprendre quelques-uns, mais c'est comme les légendes, c'est comme les contes. Ce sont des textes tellement forts qu'ils sont aussi fondateurs. Et si, par exemple, pour raconter la Bible, je m'arrête pas mal de temps sur le premier livre de la Bible, sur la Genèse, c'est parce que ce sont vraiment les textes fondateurs. C'est là où il y a une richesse dans le texte qui nous dévoile pas simplement une histoire très très ancienne avec un couple qui était peut-être dans un jardin, etc., avec une histoire de serpent et de pomme. Je vais d'abord dire qu'il n'y avait pas de pomme, mais c'est pas simplement une histoire ancienne, mais c'est vraiment une histoire foncièrement présente, quotidienne. Cette situation, cet environnement, etc., c'est tellement vrai qu'on va le retrouver dans la publicité. À chaque fois qu'on va vouloir jouer de la séduction ou de la tentation, on va avoir des références implicites au Jardin d'Éden, implicites à la nudité, implicites au fruit défendu, cette notion de fruit défendu. Encore une fois, ça, c'est une expression foncière. Elle est dans notre quotidien, mais le fruit défendu, ça veut, on voit bien ce que ça veut dire. Donc, on est plein de cette Bible, beaucoup plus qu'on le croit, et même après...
2: Justement, Éric Denimal, comment est-ce qu'on fait alors pour choisir et se dire, voilà, la Bible, elle fait plus de 1000 pages, moi, on me demande d'en parler en 300 pages et d'y inclure encore l'histoire des traductions, etc. Comment est-ce qu'on fait un choix?
3: On fait un choix... Quand on part du principe que on va à la rencontre de personnes qui ne connaissent rien ou quasiment rien ou qui croient connaître, alors on n'a pas besoin d'entrer dans des détails, on n'a pas besoin d'expliquer tout, par le détail, par le menu. C'est pas une prédication, c'est pas un travail de doctrine, c'est pas un travail de spécialiste d'exégète. Je vais expliquer simplement à la personne qui ne connaît pas. Je vais l'introduire. Finalement, c'est un livre d'introduction.
2: Donc, à mettre entre toutes les mains, c'est ce que disent les auditeurs. On est tout à fait d'accord avec ça, les éditeurs. Donc, on se retrouve la semaine prochaine pour parler, eh bien, de quelques anecdotes, peut-être. De tes quelques anecdotes sur ces choix à faire, la Bible pour les nuls. C'était la Bible aux mille visages.
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0: Nous saluons nos amis suisses qui nous écoutent en DAB+ sur toute la Suisse romande et partout en Suisse sur opradio.live. Le DAB+ aussi dans les villes de Paris, Marseille, Saint-Tropez, Nice et Monaco et bientôt dans d'autres villes. Le groupe A Cappella, c'est ce groupe que nous venons d'écouter avec le titre Let There Be Love et juste avant c'était Matcha Hall pour Daystar. 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
2: Bonjour à toutes et à tous, c'est Aurélien et c'est l'heure de votre agenda culturel. Cette semaine, on regarde le ciel, on s'installe dans l'herbe devant un grand écran et on danse avec le monde entier à Nice. Allez, suivez le guide. Commençons par le spectacle le plus gratuit de tous, les Perséides. Chaque mois d'août, la Terre traverse les poussières laissées par une comète et le ciel se remplit d'étoiles filantes. Le pic, c'est cette nuit-là, dans la nuit du 12 au 13, avec jusqu'à 80 météores par heure dans de bonnes conditions. Et ça reste très beau les nuits suivantes. La recette est simple, éloignez-vous des lumières de la ville, laissez à vos yeux 20 bonnes minutes pour s'habituer à l'obscurité, allongez-vous

deux séances chaque soir, 18h pour les familles, 21h pour les plus grands, sur le thème « L'appel de la forêt ». L'entrée est libre, la pelouse ouvre dès 17h,

0: des plus anciennes villes du monde. Et à Lausanne, le musée cantonal des Beaux-Arts expose Autobong Ganga jusqu'au 23 août. Dessins, céramiques, tapisseries et installations pour un vrai voyage sensoriel. Je vous souhaite une belle semaine à tous et n'oubliez pas de lever les yeux. C'était Aurélien sur Hop Radio et on se retrouve très vite.
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On est ensemble jusqu'à 9h, c'est votre matinale de ce mardi 12 août. Angelic Gospel Singers viennent de nous interpréter If You Can't Help Me. Un concert peut-être pas loin de chez vous qui vous intéresserait, un concert gospel bien évidemment. Eh bien écoutez, l'agenda gospel, c'est maintenant, c'est Ed, il vous le propose, c'est sur Op Radio, le son gospel, bienvenue.

Royan jeudi 13 août. Le Lindali Hopkins Quartet sera en concert à 20h30 dans l'église Notre-Dame du Parc de Royan dans le cadre de la tournée Gospel les Grands Classiques. Et ils seront également en concert le 14 août à la cathédrale Saint-Pierre.

0: dans le cadre de Paris Summer Gospel et le concert sera retransmis en direct sur YouTube. En Suisse, à Granges, à quelques kilomètres de Berne, samedi 15 août, ne manquez pas le festival Summer Gospel Grinchen à partir de 19h sur la place du marché. En Suisse toujours, à Genève, samedi 15 août, Suisse Gospel Experience avec Thomas Locoffé à Esther House pour la toute première édition de Suisse Gospel Experience avec la participation de plusieurs artistes invités qui vous seront dévoilés prochainement. À Cagnes-sur-Mer, près de Nice, samedi 15 août, la chorale Shiny Gospel, plus grand chœur gospel de la Côte d'Azur, sera en concert gratuit à partir de 21h sur la place du Château. À Saint-Clément-de-Rivière, proche de Montpellier, toujours samedi 15 août, pour sa première édition, la nuit du gospel à partir de 21h au Théâtre de Verdure, centre Fernand Arnault, avec au programme The Swing of Gospel et Gospel Spirit, plus des invités. 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
1: Bonjour à tous, un événement cosmique rare, une éclipse solaire traversera l'hémisphère nord ce soir. C'est au nord de l'Espagne que le phénomène sera total, mais en France on pourra quand même assister à la disparition de 90 à 99% du soleil derrière la Lune. L'apogée se produira autour de 20h20 et seules les lunettes spécialisées permettent d'observer le soleil en toute sécurité. Sans elles, vous risquez d'endommager sérieusement votre vue. L'autre événement du jour, c'est cette vigilance météo. 78 départements placés en vigilance orange canicule, quasiment toute la France. Météo France sensibilise sur un cinquième épisode caniculaire de l'été, nécessitant une vigilance particulière de par son intensité et son étendue géographique. On attend 36 à 39 degrés sur les départements placés en vigilance orange. Une procédure disciplinaire à l'encontre de l'ambassadeur de France en Centrafrique, elle a été ouverte par le ministère des Affaires étrangères. Un article du Canard Enchaîné affirme que Bruno Fouché, ambassadeur de France en Centrafrique, a fait venir dans ses appartements privés de la résidence une trentaine de jeunes femmes entre janvier 2024 et mars 2026. Une enquête administrative a été réalisée conduisant à une procédure disciplinaire. Au Moyen-Orient, les États-Unis assurent avoir tiré sur un bateau qui violait le blocus des ports iraniens. Le navire battait pavillon du Panama et tentait de s'approcher d'un port en Iran, selon Washington. Un hélicoptère a tiré deux missiles après que l'équipage a ignoré les avertissements, précise le commandement militaire américain. Le sport et le foot, la route vers la Ligue des Champions continue pour l'Olympique Lyonnais. Les Gones se sont imposés 3-0 sur leur pelouse hier soir face au Sparta Prague en tour préliminaire de la Ligue des Champions. Ils s'étaient inclinés 2-1 au match aller et devaient inverser la vapeur. Il reste encore une marche à gravir, une double confrontation périlleuse face aux Turcs du Fenerbahçe, match aller en Turquie mardi prochain. Et puis en natation, la France s'est séparée d'or hier sur le podium du 4x100 mètres 4 nages mixtes au championnat d'Europe. Un relais emmené par Maxime Grousset qui a remporté plus tôt dans la journée, l'argent sur le 50 mètres papillon. Voilà pour l'actu, très bonne matinée à tous.
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La canicule est en train de se mettre en place à nouveau pour la cinquième fois. Prenez bien soin de vous et des autres. Voici quelques températures. 32 à Lille, 34 à Brest, 34 à Strasbourg, 38 à Bordeaux, ainsi qu'à Clermont-Ferrand et Toulouse, 37 à Lyon, 35 à Besançon, 35 à Marseille, 33 à Nice et 35 sur l'île de Beauté.

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1: Ils veulent retourner en Égypte. Incroyable! Quel manque de foi! Et pourtant, mettez-vous à leur place. Ils ont l'impression qu'en poursuivant dans cette direction, ils seront tous massacrés. Le mari pense à sa femme, la femme à ses enfants, les enfants à leurs animaux. Panique! Retournons en Égypte! Mieux vaut vivre esclave que mourir libre. Le plus troublant dans cette histoire est l'attitude des espions. Ils ont vu la même chose, parcouru le même pays. Pourtant, 10 d'entre eux sont abattus, démoralisés, alors que les 2 autres demeurent confiants. Comment expliquer cela? Les 10 sont obnubilés par ce qu'ils ont vu. Ils raisonnent, tirent des conclusions et croient aboutir à la vérité. Celle qui semble reposer sur des faits concrets, mesurables, quantifiables, et non sur des promesses. Pour eux, d'un côté, il y a la parole de Dieu, et de l'autre, les faits. Cela me rappelle mes années d'université. Nos maîtres considéraient bien souvent la religion comme un vestige du passé. Certains n'hésitaient pas à vanter la révolution culturelle chinoise et à comparer sa réussite avec l'échec du christianisme. Pour eux, ce dernier avait lamentablement failli. La raison, la science, l'athéisme réussiraient. Une société de liberté et de justice se construirait enfin. Leur conviction m'en imposait. Eux s'appuyaient sur des faits précis, indiscutables. Dans ma naïveté, j'imaginais le citoyen chinois ou soviétique débordant de joie, de bonheur, se rendant au travail en chantant. Et quelques années plus tard, lorsque j'ai visité ces pays et j'ai écouté les témoignages de ceux qui, par exemple, avaient vécu la période de la révolution culturelle, la réalité était beaucoup moins souriante. Elle fut tragique. Nous arriverons à la terre promise parce que l'Éternel est avec nous. Il nous l'a promis. C'est possible. Votre prochaine chronique aura pour titre « Promesses oubliées ».
0: Cette chronique de John Grass est extraite de son livre « Réussir en 2 minutes chrono » aux éditions Vie et Santé.
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Is Loves You and Me. C'était le groupe X-Change. Merci d'être là. Vous êtes sur Europe Radio. C'est Louis Orlano. On va maintenant rejoindre Oscar Miani qui va vous proposer votre émission Reflet d'actualité avec pour thème Protéger ou réparer. Et juste après, ce sera les So Gospel pour Is

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2: Ces derniers jours, l'Assemblée nationale a voté une mesure attendue, l'interdiction de l'accès aux réseaux sociaux pour les moins de 15 ans. Une décision qui marque une étape importante dans la prise de conscience des effets du numérique sur les plus jeunes. Mais ce vote, aussi symbolique soit-il, pose immédiatement une question. Pourquoi avoir attendu si longtemps ? Et surtout, sommes-nous réellement prêts pour la suite ? Car depuis des années, les signaux d'alerte sont bien connus. Les réseaux sociaux ne sont pas de simples outils neutres. Chez les adolescents, ils influencent profondément le rapport à l'image, à la réussite, à la relation aux autres. Addiction, troubles du sommeil, anxiété, baisse de la concentration, exposition précoce à des contenus violents ou inadaptés, autant de réalités désormais largement documentées. Les algorithmes ne cherchent pas à éduquer, mais à capter l'attention, en jouant sur l'émotion, la comparaison et l'instantanéité. Or, ce sont précisément des mécanismes auxquels les plus jeunes sont les plus vulnérables. Face à ce constat, la responsabilité politique ne peut pas être éludée. Le sujet n'est pas nouveau. Le président Emmanuel Macron lui-même a déjà souligné une réalité troublante. TikTok existe sous deux formes. Une version internationale, tournée vers un divertissement sans limite, et une autre version, réservée aux jeunes chinois, strictement encadrée, limitée dans le temps et orientée vers des contenus éducatifs et culturels. Un même outil, mais deux usages radicalement différents, et donc deux visions de la protection de la jeunesse. Pourquoi la France, comme beaucoup d'autres pays occidentaux, a-t-elle mis autant de temps à agir alors que certains États ont rapidement posé des cadres clairs ? La loi votée aujourd'hui ressemble moins à une avancée audacieuse qu'à un rattrapage nécessaire après des années d'errance. Et déjà, un autre défi se présente, celui de l'intelligence artificielle. Les jeunes y ont désormais accès sans véritable filtre. IA générative, assistants conversationnels, outils capables de produire des réponses, des images, des raisonnements. Là encore, la technologie avance plus vite que la réflexion collective. Quand cet accès sera-t-il encadré ? Quels repères donnons-nous à des esprits encore en construction face à des outils capables d'influencer l'apprentissage, la pensée et même la perception du réel ? Ces questions ne sont pas seulement techniques ou juridiques, elles sont profondément humaines. Et c'est ici qu'une valeur évangélique éclaire puissamment le débat. Jésus parle sans détour de la place des enfants et de la responsabilité des adultes à leur égard. Il dit « Laissez venir à moi les petits-enfants et ne les empêchez pas, car le royaume de Dieu est pour ceux qui leur ressemblent. » Et il ajoute une parole particulièrement forte « Si quelqu'un scandalisait un seul de ces petits qui croient en moi, il vaudrait mieux pour lui qu'on lui attache au cou une meule de moulin et qu'on le jette au fond de la mer. » Ces paroles ne parlent pas de réseaux sociaux ni d'intelligence artificielle, mais elles parlent de protection, de vigilance et de responsabilité. Mettre des limites n'est pas un refus du progrès, c'est un acte de soin. C'est reconnaître que la liberté se construit dans un cadre, surtout lorsqu'on est jeune. Au fond, le vrai débat n'est peut-être pas seulement celui des écrans ou des algorithmes. Il est celui de notre capacité collective à protéger les plus vulnérables avant qu'il ne soit trop tard. Car une société se juge aussi à la manière dont elle prend soin de sa jeunesse, non pas en la laissant seule face à des forces qui la dépassent, mais en lui donnant des conditions pour grandir librement et en confiance.
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0: Jusqu'en fin de semaine, attention, la canicule se remet en place. Prenez bien soin de vous, des autres, de ceux qui sont isolés. Et puis, un petit espoir pour la fin de cette semaine, début de l'autre, où la canicule pourrait se retirer à confirmer. Voici votre équipe Boost Espoir, pour l'instant, qui vous propose C'est mon histoire. 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
3: Alors c'est parti maintenant pour la chronique C'est mon histoire. C'est une chronique dans laquelle on part à la rencontre de quelqu'un, de notre entourage ou de quelqu'un qu'on découvre et qui nous partage un bout de son histoire en lien avec notre chronique, notre thème du jour. Alors, qui est venu aujourd'hui ? Alors aujourd'hui, je suis partie rencontrer Annie pour discuter et partager à propos de ses expériences de prière. C'est une femme pour qui la prière est très importante, elle fait partie importante de sa vie. Alors, bonjour Annie, merci d'avoir accepté de partager un bout de ton histoire avec nous.
4: Bonjour ma chère, je suis très heureuse de pouvoir partager avec vous des expériences que j'ai faites avec Dieu par la prière. Il y a toutes sortes de prières, mais les expériences que je vais vous raconter ce soir sont des expériences où j'ai vraiment crié à Dieu. C'était vraiment urgent. Et la première expérience s'est passée au Canada. J'étais sur une route montagneuse avec mon mari. Nous roulions à plus de 100 à l'heure en hiver avec moins 30 dehors. Et lorsqu'il y a un accident ou quoi que ce soit qui arrive avec des températures comme celle-ci, c'est toujours très dangereux. Nous sommes arrivés à plus de 100 à l'heure sur une plaque de glace et notre voiture a commencé à tourner comme une toupie. Et je vous assure que mon instinct, ça a été de dire « Seigneur, viens à notre aide. Qu'est-ce que nous allons faire? Viens à notre aide. » C'est tout ce que j'ai pu dire, Seigneur. Et la voiture a continué à tourner. Et petit à petit, elle s'est arrêtée au bord de la route. Mes amis, au bord de la route, il y avait le ravin. Imaginez notre joie, notre soulagement, nos remerciements tout au long de la route après. Nous n'avons fait que louer Dieu pour son amour et pour son intervention. Et puis, dans un autre domaine, il m'est arrivé aussi de prier et de crier à Dieu, parce que c'était vraiment très, très urgent. Et vous savez, Dieu, il est toujours là. Il nous entend. Il veille sur nous, il a un œil sur nous. J'habitais une maison et mon mari était sur son lit de maladie à l'hôpital. Je m'apprêtais à lui rendre visite. Au moment de partir, je descends l'escalier chez moi jusqu'au rez-de-jardin et je tombe dans l'escalier. J'arrive au bas de l'escalier, j'entends mon coude qui casse comme un petit bois. J'étais là toute seule dans ma maison, mon mari à l'hôpital. J'ai dit, Seigneur, mais qu'est-ce que je vais faire? Je suis toute seule, j'ai besoin de toi, Seigneur. Viens à mon aide, qu'est-ce que je vais faire? Il faut que je remonte les escaliers, que je téléphone à une ambulance. Viens m'aider, Seigneur. S'il te plaît, pose ta main sur mon coude pour qu'il ne me fasse pas mal, pour que je puisse aller jusqu'à l'hôpital. J'ai tant bien que mal remonté l'escalier. En haut de l'escalier, je me suis évanouie, je ne sais pas combien de temps, mais finalement, j'ai appelé les secours. Je me retrouve à l'hôpital. L'infirmière me fait passer des radios. Elle me dit, oui, madame, votre coude est cassé en plusieurs endroits.
3: Aïe.
4: Vous devez avoir très mal. Mais non, je n'ai pas mal. Elle me dit, mais ce n'est pas possible, je n'ai jamais vu ça. J'ai dit, non, je n'ai pas mal du tout. Et là, j'ai dit, Seigneur, merci, je sais que c'est toi, c'est grâce à toi que tu as posé ta main sur mon coude et je n'ai pas eu mal jusque-là. Seigneur, que ferions-nous sans toi? La troisième expérience qui s'est passée là, il y a à peu près une dizaine de jours chez moi, dans mon appartement où j'habite seule, je suis tombée à la renverse. Et là, par terre, je me suis dit, bon, je vais me relever, il n'y a pas de problème. Mais je me suis aperçue que quand on arrive près de 90 ans, ce n'est pas la même chose que quand on en a 25. Impossible de me remettre debout, impossible. Et là, comme toujours, j'ai dit, Seigneur, tu vois tout, tu sais tout, tu sais que j'ai besoin de toi, je suis toute seule, mais je sais que tu es là. Je ne suis pas inquiète, tu vas m'aider. Seigneur, merci, je sais que tu vas m'aider. Et le Seigneur m'a aidée à me remettre debout. Je suis allée jusqu'à mon fauteuil, j'ai tremblé, je crois, pendant au moins une demi-heure. Mais le Seigneur m'a aidée. Et voilà, tout ça, la prière, le cri vers Dieu. Dieu entend, Dieu est merveilleux, il a un amour incroyable pour nous.
3: Amen.
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0: Isaac Hayes sur Europe Radio avec ce somptueux titre Strong Tower. Vous avez bien évidemment l'occasion, la possibilité de nous laisser des messages sur le site opradio.live dans l'espace contact. N'hésitez pas, votre artiste gospel préféré, votre morceau de gospel préféré, nous aimons et nous prenons tellement de plaisir à vous lire. Destination Santé, c'est tout de suite avec Emmanuel Ducreuset et Frédéric Salomon. 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
2: Bonjour à tous. Dans notre système de santé, les services d'urgence sont paradoxalement ceux où l'on attend le plus. Une situation qui agace plus d'un. Alors, pourquoi autant d'attentes ? En 2019, en France métropolitaine et dans les Drôme, 697 structures des urgences situées dans 629 établissements de santé ont traité 22 millions de passages. Cet afflux important est donc l'une des raisons du temps d'attente aux urgences. Mais ce n'est pas la seule. Voyons les autres. À votre arrivée aux urgences, vous êtes reçu par une infirmière organisatrice de flux. Elle va utiliser l'échelle de tri de French, établie par la Société française de médecine d'urgence. Cette échelle est composée de plusieurs niveaux, du plus au moins urgent. Au niveau 1, le pronostic vital est engagé et le patient doit être pris en charge immédiatement. Le niveau 2 s'applique aux patients dont l'état requiert des soins rapides, mais pour lesquels une légère attente n'entraînera pas le décès ou un déficit permanent. La prise en charge ne doit pas excéder 5 minutes. Au niveau 3, l'état du patient nécessite un traitement rapide, mais le temps ne constitue pas un facteur de risque. Au niveau 4, on retrouve les patients pouvant attendre plusieurs heures sans danger. Enfin, le niveau 5 renvoie à une urgence plutôt relative. Dans ce cas, l'infirmière peut vous réorienter vers une structure plus adaptée. Puis, quand arrive son tour, le patient est examiné par un médecin qui va prodiguer les soins nécessaires et demander si besoin des examens complémentaires. Ces examens prennent du temps et l'attente continue. Une prise de sang et son analyse peuvent par exemple prendre jusqu'à 2 heures. Autre facteur d'attente, les avis spécialisés. Les urgentistes posent un diagnostic, mais parfois, une confirmation par un spécialiste est nécessaire. Or, ils ne sont pas disponibles 24 heures sur 24. Il faut donc les attendre pour valider ce diagnostic.
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1: Merci de choisir Europe Radio pour votre matinée, voire même votre journée. Et tout l'été que nous passons ensemble, c'est Louis Serrano. Merci d'être là. Bon courage à vous qui travaillez. De très belles vacances. Encore une bonne quinzaine de jours pour vous qui avez choisi le mois d'août pour passer vos vacances 2026. Et tout de suite, c'est tout simplement l'agenda culturel qui vous est proposé par Aurélien. Belle journée.
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3: Bonjour à toutes et à tous, c'est Aurélien et c'est l'heure de votre agenda culturel. Cette semaine, on regarde le ciel, on s'installe dans l'herbe devant un grand écran et on danse avec le monde entier à Nice. Allez, suivez le guide. Commençons par le spectacle le plus gratuit de tous, les Perséides. Chaque mois d'août, la Terre traverse les poussières laissées par une comète et le ciel se remplit d'étoiles filantes. Le pic, c'est cette nuit-là. Dans la nuit du 12 au 13, avec jusqu'à 80 météores par heure dans de bonnes conditions. Et ça reste très beau les nuits suivantes. La recette est simple. Éloignez-vous des lumières de la ville. Laissez à vos yeux 20 bonnes minutes pour s'habituer à l'obscurité. Allongez-vous et patientez. Aucun matériel nécessaire. Maintenant, direction Nice, où la Farandole fête sa 66e édition. Du 12 au 16 août.

0: 3 août et s'est consacré à l'une des plus anciennes villes du monde. Et à Lausanne, le musée cantonal des Beaux-Arts expose Autobong Kanga jusqu'au 23 août. Dessins, céramiques, tapisseries et installations pour un vrai voyage sensoriel. Je vous souhaite une belle semaine à tous et n'oubliez pas de lever les yeux. C'était Aurélien sur Europe Radio et on se retrouve très vite.
1: Merci à Aurélien et à très bientôt sur Europe Radio. Ça y est, ça se termine, c'est comme ça, c'est la fin. Toutes les bonnes choses ont une fin, mais on se retrouve demain, jeudi 13 août, pour votre matinale de 7h à 9h. C'était Louis Orlano. D'ici là, passez une très belle journée. Je le répète, canicule en place, de plus en plus, prenez bien soin de vous et des autres. Ciao, ciao.

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1: Bonjour à tous. La cinquième vague de chaleur de l'été, elle devrait durer au moins jusqu'à la fin de la semaine. 78 départements sont en vigilance orange canicule aujourd'hui. Cela concerne quasiment toute la France, sauf l'extrême nord-est. L'extension géographique de l'épisode caniculaire se poursuit selon Météo France. Et demain, tous les départements métropolitains seront concernés par une vigilance jaune canicule au minimum. 80 seront en orange. C'est l'un des événements de l'année. L'éclipse solaire sera visible ce soir partout en France avec une différence d'occultation du soleil. 90% dans le nord-est, 99% à Biarritz. Le pic sera attendu pour 20h20 environ. Il faudra faire attention car les rayons du soleil peuvent causer de graves dommages pour la vue. Vous êtes nombreux à vous être procuré des lunettes spéciales indispensables. Gérald Darmanin en déplacement en Seine-et-Marne aujourd'hui. Le ministre de la Justice doit visiter le nouveau quartier de lutte contre la criminalité organisée dans la prison de Réau. Il existe déjà deux quartiers de ce type à Vendin-le-Vieil et Condé-sur-Sarthe. Le garde des Sceaux est attendu en fin de journée. En Colombie, le bilan revu à la baisse, 216 morts quand le précédent évoquait 241 décès. Les recherches se poursuivent après le séisme de magnitude 7,4 lundi. On compte aussi un millier de blessés selon les autorités. De nombreux bâtiments se sont effondrés. Nous effectuons toutes les opérations nécessaires pour sortir les gens vivants, assure le nouveau président Abelardo de la Espriella. Vous l'utilisez peut-être déjà, l'entreprise Google vient de franchir un cap important, celui du milliard d'utilisateurs mensuels de son intelligence artificielle Gemini. Il y a quelques semaines, son concurrent OpenAI, développeur de ChatGPT, annonçait aussi avoir franchi la barre du milliard d'utilisateurs. Et puis en sport, la première médaille d'or pour les Français au championnat d'Europe de natation. Elle a été remportée par l'équipe du relais 4x100 mètres 4 nages mixtes. Un premier titre européen décroché devant les Pays-Bas et les athlètes neutres russes. Plutôt, Maxime Grousset a remporté l'argent sur le 50 mètres papillon et Pauline Mailleux le bronze sur le 200 mètres d'eau. Très bonne matinée à tous.
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2: Dieu nous fournit le vent, à l'homme de hisser la voile. C'est le Saint-Augustin. En effet, pour beaucoup de personnes, Dieu est là comme un grand Manitou, une sorte de pharmacie à notre portée, un parachute où il suffit de presser sur un bouton pour qu'il s'ouvre. Un Dieu, eh bien, qui bouche les trous. C'est une fausse conception. Dieu n'est pas le grand sorcier. Bien au contraire, comme le dit saint Augustin, il nous fournit le vent. Il nous a créés intelligents. Il nous a créés avec une capacité de choisir et de faire. À nous de savoir utiliser ce dont nous disposons dans la bonne direction et de hisser la voile. Ceux qui manipulent, n'est-ce pas, les voiliers, savent très bien que ce n'est pas dans la direction du vent qu'ils vont. Bien au contraire, ils gèrent la direction en fonction du vent. Ils s'adaptent. Savoir utiliser ce qui nous entoure, ce que nous avons pour faire notre chemin dans cette vie. À nous de hisser la voile.
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1: Bienvenue à toutes et à tous à ce nouvel instant Bible sur le thème du grand conflit entre le bien et le mal. Ce conflit qui prend tellement de formes et engendre certes beaucoup de souffrances, mais aussi un immense espoir. Et pour démêler le vrai du faux, nous avons avec nous deux pasteurs qui sont très motivés pour nous éclairer dans l'étude et dans la compréhension des choses que l'on trouve notamment dans la Bible. Et j'ai nommé le pasteur Pascal Rodet, bonjour.
2: Bonjour Stéphane, bonjour à tous.
1: Et Philippe Leduc.
3: Bonjour Stéphane.
1: Merci de nous rejoindre une nouvelle fois sur le plateau de l'Instant Bible. Alors la Bible donne un très grand espoir en ce qu'elle annonce, le retour de Jésus, mais je voudrais savoir s'il y a des étapes, des repères, des jalons en quelque sorte, qui marquent sa venue, d'où ma première question, y a-t-il des prophéties qui parlent du retour de Jésus? Alors, pasteur Pascal Rodet.
2: Il y a des textes qui parlent du retour de Jésus par lui-même, c'est le premier texte qui me vient à l'esprit en tous les cas et auquel j'ai choisi particulièrement, où il est avec ses disciples et où la question importante lorsqu'ils sont pas loin du temple à Jérusalem, vous voyez cette belle construction et il y a Jésus qui dit, il ne restera pas pierre sur pierre de ce temple. Alors forcément, grosse question, quand, pourquoi? Et alors ils en profitent pour une question, quand sera ta venue? Et c'est ce qu'on peut trouver dans Matthieu au chapitre 24 où la question est donnée par les disciples et où Jésus essaye de répondre. Dis-nous quand est-ce que cela va arriver? Comment allons-nous savoir que c'est le moment de ta venue et de la fin du monde?
1: De quelle venue on parle là?
2: C'est la venue de Jésus où déjà dans la tête des disciples, ils savent qu'il n'est pas là pour tout le temps. Il y a quelque chose qui va se passer visiblement. On est vers la fin de son ministère. Jésus est présent, mais on sent une atmosphère particulière. Et donc là, il va essayer de répondre à cette question-là pour dire « quand je vais revenir ?» Je vais partir, je vais devoir partir, on le sait après sa mort et sa résurrection, où il va aller, il va monter au ciel. Mais quand est-ce qu'il va revenir? Et c'est dans ce chapitre-là où il essaye d'une manière, ce qu'on appelle d'ailleurs dans le Matthieu chapitre 24 souvent, le chapitre prophétique, puisqu'il essaye de donner quelques jalons sur son retour. Il explique pas mal de choses, il explique la fin du monde, il explique les catastrophes qui vont arriver, etc. Et il explique aussi son retour, où il y a juste une chose qui est un peu embêtante, on ne sait ni l'heure ni le jour, ça il ne le dit pas, seul Dieu le sait, mais on sait qu'il revient.
1: Et alors, pasteur Philippe Leduc, justement, quels sont les jalons qui peuvent donner des indications sur le retour de Jésus sur Terre?
3: Alors, il y a un épisode qui est très intéressant dans le livre de Daniel, où il y a le roi de l'époque qui a fait un rêve et qui demande aux sages qui sont autour de lui expliquer le rêve. Les sages disent « Oui, pas de problème, dis-nous ce que tu as rêvé ». Et le roi dit « Non, je ne vais pas vous dire ce que j'ai rêvé, c'est vous qui allez me dire ce que j'ai rêvé ».
1: Et qui allez m'expliquer un peu les choses, là.
3: Ils disent « Ben non, il faut que tu nous expliques d'abord ». Non, c'est vous qui l'êtes. Et il ne trouve personne pour faire ça, aucun des sages qui est autour de là. Et le roi s'énerve et il dit, si vous n'arrivez pas à me dire ça et expliquer, je vais vous faire tuer tout le monde. Et c'est à ce moment-là que quelqu'un se souvient d'un certain Daniel, qui est à l'époque emprisonné, et on va le chercher dans la prison, lui dire, voilà, il y a quelque chose là, des gens risquent la mort si on ne fait pas ce que le roi dit. Et donc Daniel dit, bon voilà, je vais voir et je vais prier mon Dieu pour que Dieu me révèle ce rêve. Et c'est le fameux rêve de la statue, on dit souvent la statue de Daniel, mais en fait c'est la statue du roi. Et dans cette statue-là, donc c'est Daniel qui va expliquer au roi ce rêve-là. On décrit cette statue-là avec différentes parties, et les différentes parties de la statue avec des métaux différents. Et Daniel va expliquer que ces différents métaux représentent en fait donc le roi et la tête d'or, mais tous les autres, ce sont les royaumes successifs qui vont se succéder. Et donc quelque part, c'est un jalonnement historique. Et ce qui est intéressant pour notre sujet, c'est la dernière partie du rêve où on voit une pierre se détacher de la montagne. Donc je suis dans Daniel chapitre 2, en verset 45. Daniel dit au roi, tu as vu la pierre qui s'est détachée toute seule de la montagne? Elle a écrasé le fer, le bronze, la terre cuite, l'argent et l'or de la statue. Eh bien, c'est elle qui représente ce royaume. Le grand Dieu t'a fait connaître ce qui arrivera plus tard. Ton rêve représente la réalité et mon interprétation est digne de confiance. Et cette pierre qui va se détacher et détruire tout, c'est la venue du royaume de Dieu et donc le retour de Jésus qui est imagé derrière tout cela. Le roi est tellement impressionné de cela qu'on nous dit qu'il va couvrir Daniel de cadeaux, qu'il va s'incliner à terre devant lui. C'est le roi hein, qui s'incline à terre devant Daniel pour l'honorer. Et le roi va dire, oui vraiment, votre Dieu est plus grand de tous les dieux. Il est le maître des rois. Il fait comprendre ce qui est mystérieux puisque tu as pu m'expliquer le mystère de mon rêve. Tout cela est à lire dans Daniel chapitre 2.
1: Et alors, ces prophéties qui sont annoncées à travers ce rêve, est-ce qu'elles sont vérifiables dans le temps ou est-ce qu'il y a une manière de les vérifier, pasteur Pascal Rodet ?
2: La manière de les vérifier, c'est simplement le fait de les voir arriver. Je prends l'exemple de la statue de Daniel. Très longtemps, le livre de Daniel n'a pas été vraiment reconnu dans l'Ancien Testament, jusqu'au moment, parce que Daniel, qui est en déportation, on savait pas trop qui l'a écrit, donc voilà, ça a été un peu long, jusqu'au moment où il y a un épisode que l'on parle assez souvent, lorsque Alexandre le Grand vient devant Jérusalem. À Jérusalem, tout le monde a peur, et les grands prêtres et tous les nobles sortent avec le livre de Daniel dans les mains, en disant, ben voilà, le prophète Daniel avait déjà annoncé ton arrivée. Et c'est vrai que dans la statue, il y a une partie de l'Empire grec, avec Alexandre le Grand qui est annoncée. Mmh. Il n'y a pas de méthode toute faite en disant, voilà, il y a tel critère, tel critère, tel critère. Dans le texte biblique, on dit, voilà, si la prophétie se réalise, c'est que c'est un bon prophète. Voilà, c'est le seul élément. Et je crois que c'est important aussi de se dire que les prophéties ne sont pas là pour nous annoncer vraiment à tel moment, telle chose, etc. Mais d'être prêt à découvrir ce qui va arriver et ne pas en être étonné.
1: Et donc, il n'y a pas d'indication temporelle précise
2: Alors, il y en a en effet qui sont possibles, qui sont écrites avec des jours, avec des temporels. On le trouve par exemple dans le livre de Daniel, toujours, au chapitre 8, où il est parlé de 2300 soirs et matins, où il est parlé d'un espace particulier. Et là, c'est lié au sacrifice dans le temple. Hein, si on lit, par exemple, cette partie-là, de 8 à partir du verset 13, « Puis j'entends un ange qui parle, un autre ange lui demande, les événements que cette vision annonce dureront combien de temps, jusqu'à quand le sacrifice de chaque jour sera-t-il supprimé ?» Là, on est dans la question du temple et des sacrifices qu'il y avait tous les jours à disposition. Donc, c'était très important pour les Juifs, le temple à Jérusalem. Et donc, la question est importante ici. Les actions mauvaises qui détruisent tout dureront combien de temps? Jusqu'à quand le lieu saint et les habitants du ciel seront-ils écrasés? Le premier ange lui répondit, il faut 2300 soirs et matins. Passe d'abord, ensuite le lieu saint sera de nouveau utilisé. Donc voilà, ça c'est une prophétie où on retrouve cet élément du temps, où après il faut calculer entre à quel moment ça commence, ce qui nous permet de savoir quand ça se termine, ce qui est relativement plus compliqué dans l'étude.
1: Alors donc là, juste la lecture que vous avez faite fait appel à pas mal de notions différentes.
2: Tout à fait.
1: Et donc évidemment on comprend que c'est un calcul, enfin, c'est plutôt intriguant, finalement, cette histoire des 2300 soirs et matins. Pasteur Philippe Leduc, est-ce que on peut considérer que les prophéties qu'on relève dans la Bible peuvent être utiles aux croyants, notamment pour renforcer sa foi, ou même peut-être tout simplement pour croire, je sais pas?
3: C'est toujours intéressant de voir que Dieu a utilisé des prophètes et a parlé à des personnes pour révéler un certain nombre de choses du futur. Et nous qui sommes bien après, on va se servir de l'histoire pour pouvoir vérifier entre ce qui a été révélé au prophète et ce qui s'est vraiment réalisé. Et c'est tout l'intérêt de cela. Mais aussi la difficulté, parce qu'analyser des prophéties, c'est pas toujours simple. Et il y a différentes interprétations. Et dans le cas de...
1: Tout le monde n'est pas d'accord sur...
3: Certains calculent d'une certaine manière, ouais. D'autres d'une autre. Voilà, il y a des grandes discussions théologiques là-dessus. Mais je pense que c'est intéressant de s'y plonger et de se faire sa propre analyse, de regarder, d'étudier l'histoire. Ceux qui sont un petit peu curieux pourraient voir ça. Mais ce qui est intéressant de voir, c'est qu'à la fin du chapitre 12 de Daniel, donc à la fin du livre de Daniel, Dieu va dire à Daniel, « Va en paix, Daniel. » Ces paroles doivent rester totalement cachées jusqu'au moment de la fin. C'est-à-dire que sur le moment, peut-être tu comprends pas tout ce qu'il y a écrit, peut-être c'est pas bon que tu le révèles tout de suite aux contemporains de Daniel, mais un jour, ces paroles-là vont prendre tout leur sens et on est dans cette période où la lecture de ces textes-là peuvent nous éclairer et peuvent nous dire que Dieu sait tout, il connaît même l'avenir et il a levé un coin du voile sur ce qui va se passer.
1: Et alors ceux qui nous suivent aujourd'hui par exemple et qui souhaiteraient en savoir plus sur ces prophéties, qui souhaiteraient creuser même les prophéties, quel conseil vous pourriez leur donner pour justement s'avancer un peu dans ce sens ?
3: Alors, il faut faire attention parce qu'en allant sur Internet, on trouve de tout et n'importe quoi. Donc, en effet, on peut chercher par nous-mêmes. Mais moi, je conseillerais de trouver un théologien ou un pasteur ou alors d'aller vers des sites d'études de la Bible. Il existe Obible avec des cours par correspondance, par exemple, qui traitent de ces sujets-là. Il faut se faire aider un petit peu parce que c'est vrai que c'est assez complexe. Il y a tout un arrière-plan historique qu'il faut. Donc, voilà. Faites-vous aider, mais il y a des belles choses à découvrir.
1: Pasteur Pascal Rodet, même question. Un conseil pour les gens qui voudraient se plonger dans les prophéties bibliques ?
2: Les prophéties bibliques sont en effet assez complexes et on peut très vite partir dans des idées qui sont loin de la réalité. Je rejoins tout à fait ce que disait Philippe. Je pense qu'il y a besoin de se faire aider. Et pour tous ceux qui n'ont pas forcément un pasteur ou un théologien sous la main, voilà, je pense que Hope Bible peut aider à cela, peut permettre des études plus approfondies, qui, en tous les cas, pour tout ce qui est prophétie, c'est important d'avoir une lecture très globale de la Bible. C'est pour ça que il faut avoir une bonne compréhension. Voilà, c'est ça. Il suffit pas de prendre juste un verset pour comprendre l'ensemble. Très souvent, il faut prendre l'ensemble de la Bible pour voir que les tenants et les aboutissants dans le texte prophétique.
1: La Bible promet un futur sans mal, sans souffrance, sans douleur au retour de Jésus. En attendant, il est possible de scruter aussi bien les Écritures que notre époque et d'y voir se dérouler ce qui est écrit dans les prophéties bibliques. Nous espérons que cela vous aura pu renforcer votre confiance en Dieu et même peut-être éveiller votre curiosité. N'oubliez pas que si vous souhaitez en savoir plus, eh bien nous avons le grand plaisir de vous offrir gratuitement une Bible à l'adresse qui sera mentionnée juste après. Merci beaucoup, messieurs.
3: Avec plaisir.
1: À très bientôt.
2: À très bientôt.
1: Au revoir.
2: Au revoir.
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1: Michel Vanhoff, bonjour.
2: Bonjour.
1: Vous êtes spécialiste en huiles essentielles de plantes, des huiles essentielles que l'on retrouve dans la région, dans des magasins de diététique notamment. Vous êtes aussi sur le marché de Saint-Jean-du-Gard le mardi. Et je vous ai invité depuis maintenant, eh bien déjà plus d'un an, à venir nous présenter quelques huiles essentielles. Alors on a parlé d'eucalyptus, de ravensara, d'agrumes, au fil du temps, de toutes les menthes, parce qu'il n'y a pas qu'une seule menthe, de tous les thym, etc. Aujourd'hui, vous avez choisi de nous présenter toute une série d'émissions sur les plantes de notre région. Alors on a parlé du cyprès. Quel sera le thème aujourd'hui de cette chronique?
2: Alors aujourd'hui, j'aimerais vous parler de l'ambroisie. L'ambroisie, c'est une plante qui ressemble un peu à l'armoise, qu'on ne trouve pas n'importe où, donc je vais vous donner plus de détails. Et donc le nom latin, c'est Ambrosia Artemisia Folia. Alors, elle n'est pas très connue. Par contre, si vous avez Internet, faites une petite recherche, tapez Ambroisie. Ne vous étonnez pas de tomber sur un site Internet où vous voyez la plante en question. Avec un mot, il faut la détruire.
1: Voilà, l'armoise, ça ressemble à l'armoise.
2: Ça ressemble à l'armoise.
1: Et si vous n'avez pas Internet, vous n'avez qu'à faire un petit tour dans un jardin abandonné, et l'armoise, il y a des chances qu'elle y soit.
2: Voilà, mais donc l'ambroisie ne se retrouve pas, bon, on espère, dans vos jardins. Parce que c'est une plante qui vient d'ailleurs et qui, en fait, plutôt du Canada, et qui s'est propagée partout dans le monde un peu. Et qui est considérée comme une plante à détruire par les paysans parce qu'elle a envahi. Mais il y a des raisons pourquoi elle a envahi. On la retrouve en état naturel sur les bords de l'Hérault, sur les bords de la Rhône, du Rhône. Et bon, il y en a, parce qu'il y en a plusieurs, il y a une ambroisie qui est très très aromatique, hein, qui a une odeur très très très fine. Mais elle se retrouve que sur des terres presque détruites, sur les bords de l'Hérault, avec l'érosion, donc un peu presque les terres sales où rien d'autre pousse. Et comme l'agriculture non biologique a tendance quand même à appauvrir les terres, ben, l'ambroisie aime bien se propager sur ces terres.
1: Donc de voir de l'ambroisie, ça n'est pas bon signe finalement, puisque c'est un signe d'appauvrissement des terres.
2: Oui, hein, ou des endroits un peu morts. Par contre, quand on coupe cette plante, donc elle est très aromatique, elle peut atteindre à peu près un mètre. J'en ai conservé un que même un an après, on pouvait encore sentir l'odeur. D'ailleurs, elle a commencé à pousser un peu autour de ma maison. Et donc elle se propage très très vite, ça j'ai remarqué. On devrait presque payer ceux qui cueillent cette plante parce qu'elles font, bon, elles protègent un peu les paysans. Mais c'est l'huile essentielle qui nous intéresse. Donc cette huile essentielle est très fine, très aromatique et a plusieurs propriétés. Donc j'aime bien travailler avec des plantes de la région. Et

0: là, c'était vraiment une occasion d'essayer de faire deux choses en même temps. D'enlever un peu les plantes qui poussent trop vite et puis se servir de l'huile essentielle précieuse qui est assez abondante d'ailleurs dans cette plante. Alors c'est une plante que j'utilise surtout dans les mélanges et qui est utilisée par les aromathérapeutes, surtout pour ses actions antifongiques.
1: Antifongiques, donc antimycoses, les champignons.
0: Donc dans les mélanges antifongiques pour les champignons entre les doigts de pied. Par exemple, c'est aussi cicatrisante ligamentaire, donc dans certaines douleurs. C'est une plante qui même peut protéger les intestins pour des problèmes intestinaux. Donc elle est quand même très très spécifique, pas très très connue en aromathérapie. On trouve rarement des descriptions de l'huile essentielle, mais par les connaisseurs, très appréciée.
1: Oui, parce que ce sont des qualités antifongiques bonnes également pour les ligaments abîmés ou bien encore pour les intestins. Ce sont des qualités qu'on n'entend pas toujours pour d'autres huiles essentielles.
0: Voilà, et donc, comme j'ai toujours préféré, si c'était possible, travailler avec des huiles essentielles dont je connaissais l'origine, ben, il faut savoir que certaines huiles essentielles qui sont très dans la mode, comme le tea tree avec son action antimycose, ben, peut être remplacée par des plantes de chez nous. Entre autres, peut-être pas toujours pure parce qu'elle est très très puissante cette ambroisie, mais en mettant de l'ambroisie, on augmente un pouvoir antifongique qu'on ne peut pas égaler avec du tea tree qui vient de l'Australie.
1: Voilà, donc toutes les vertus des plantes de la région, c'est donc le thème que vous avez choisi pour cette série d'émissions. On a parlé du cyprès, on a parlé aujourd'hui de l'ambroisie. On rappelle toujours à nos auditeurs que les huiles essentielles ne sont pas inoffensives, donc il faut toujours être très prudent dans l'utilisation des huiles essentielles. Et je parle notamment, et je pense bien sûr aux enfants comme aux personnes âgées, ne pas le faire sans avertissement, sans soin et sans conseil éclairé. D'ailleurs, on retrouve de plus en plus aujourd'hui dans les pharmacies, des petites brochures comme également bien entendu des conseils qui peuvent venir de la part des pharmaciens et médecins. Vous-même, vous êtes donc ce spécialiste en huiles essentielles de plantes assez présent dans notre région aujourd'hui. On trouve les huiles essentielles de plantes que vous vendez au magasin diététique de Mende, Florac, également d'Anduze. À Alès, c'est à L'Essentiel, qui se trouve boulevard Gambetta. Alès Bio, pas très loin du rond-point de l'hôpital, donc sur la Rocade. Et puis, vous êtes aussi sur le marché de Saint-Jean-du-Gard le mardi matin. Si certains veulent vous poser des questions, vous êtes là présent. Michel, à la semaine prochaine. Au revoir.
0: Au revoir.

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1: En fait, je sais pas, je pense que ça m'est quand même tombé dessus et c'est assez fluide depuis le début. Même si, quand on rencontre des difficultés, il faut quand même se creuser un peu la tête de savoir comment on va pouvoir arriver à gérer ce groupe-là, à les faire chanter. Mais il n'y a pas que faire chanter, c'est aussi l'idée, la vie de groupe, quoi. C'est prendre soin de la vie de groupe, c'est tout ça. Donc oui, je pense que c'est assez difficile comme défi. Et je pense aussi que c'est pas donné à tout le monde. Et dans ce sens-là où je disais tout à l'heure, la légitimité, je l'ai trouvée. Je pense qu'il y a quelque chose qui fait partie de moi dans cette posture-là, où à la fois vocalement, mais surtout humainement, et dans la fédération des gens autour de la musique et du chant et des valeurs du gospel, il se passe quelque chose à ce niveau-là. De suite, il y a quelque chose qui est tombé dans mon esprit pour monter un projet de la sorte avec ceux qui m'entouraient. Et donc, en fait, je me suis un peu intéressée à ce chant à ce moment-là. Mais ce qui m'intéressait par-dessus tout, c'est le fait vraiment d'être fédéré autour de la musique, de faire quelque chose de beau et de grand autour du chant, et parce qu'en fait, c'est ce qui touche le plus dans le message, je trouve.
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1: Alors c'est parti maintenant pour la chronique C'est mon histoire. C'est une chronique dans laquelle on part à la rencontre de quelqu'un, de notre entourage ou de quelqu'un qu'on découvre et qui nous partage un bout de son histoire en lien avec notre chronique, notre thème du jour. Alors, qui est venu aujourd'hui ? Alors aujourd'hui, je suis partie rencontrer Annie pour discuter, partager à propos de ses expériences de prière. C'est une femme pour qui la prière est très importante, elle fait partie importante de sa vie. Alors bonjour Annie, merci d'avoir accepté de partager un bout de ton histoire avec nous.
2: Bonjour ma chère, je suis très heureuse de pouvoir partager avec vous des expériences que j'ai faites avec Dieu par la prière. Il y a toutes sortes de prières, mais les expériences que je vais vous raconter ce soir sont des expériences où j'ai vraiment crié à Dieu. C'était vraiment urgent. Et la première expérience s'est passée au Canada. J'étais sur une route montagneuse avec mon mari. Nous roulions à plus de 100 à l'heure en hiver avec moins 30 dehors. Et lorsqu'il y a un accident ou quoi que ce soit qui arrive avec des températures comme celle-ci, c'est toujours très dangereux. Nous sommes arrivés à plus de 100 à l'heure sur une plaque de glace et notre voiture a commencé à tourner comme une toupie. Et je vous assure que mon instinct, ça a été de dire « Seigneur, viens à notre aide. Qu'est-ce que nous allons faire? Viens à notre aide. » C'est tout ce que j'ai pu dire, Seigneur. Et la voiture a continué à tourner. Et petit à petit, elle s'est arrêtée au bord de la route. Mes amis, au bord de la route, il y avait le ravin. Imaginez notre joie, notre soulagement, nos remerciements tout au long de la route après. Nous n'avons fait que louer Dieu pour son amour et pour son intervention. Et puis, dans un autre domaine, il m'est arrivé aussi de prier et de crier à Dieu, parce que c'était vraiment très très urgent. Et vous savez, Dieu, il est toujours là, il nous entend, il veille sur nous, il a un œil sur nous. J'habitais une maison et mon mari était sur son lit de maladie à l'hôpital. Je m'apprêtais à lui rendre visite. Au moment de partir, je descends l'escalier chez moi jusqu'au rez-de-jardin. Et je tombe dans l'escalier, j'arrive au bas de l'escalier, j'entends mon coude qui casse comme un petit bois. J'étais là toute seule dans ma maison, mon mari à l'hôpital. J'ai dit, Seigneur, mais qu'est-ce que je vais faire? Je suis toute seule, j'ai besoin de toi, Seigneur. Viens à mon aide, qu'est-ce que je vais faire? Il faut que je remonte les escaliers, que je téléphone à une ambulance. Viens m'aider, Seigneur. S'il te plaît, pose ta main sur mon coude pour qu'il ne me fasse pas mal, pour que je puisse aller jusqu'à l'hôpital. J'ai tant bien que mal remonté l'escalier. En haut de l'escalier, je me suis évanouie, je ne sais pas combien de temps, mais finalement, j'ai appelé les secours. Je me retrouve à l'hôpital. L'infirmière me fait passer des radios. Elle me dit, oui, madame, votre coude est cassé en plusieurs endroits. Aïe. Vous devez avoir très mal. Mais non, je n'ai pas mal. Elle me dit, mais c'est pas possible, je n'ai jamais vu ça. J'ai dit, non, je n'ai pas mal du tout. Et là, j'ai dit, Seigneur, merci, je sais que c'est toi. C'est grâce à toi que tu as posé ta main sur mon coude. Et je n'ai pas eu mal jusque-là. Seigneur, que ferions-nous sans toi? Et la troisième expérience qui s'est passée là, il y a à peu près une dizaine de jours chez moi, dans mon appartement, où j'habite seule, je suis tombée à la renverse. Et là, par terre, Je me suis dit, bon, je vais me relever, il n'y a pas de problème. Mais je me suis aperçue que quand on arrive près de 90 ans, ce n'est pas la même chose que quand on en a 25. Impossible de me remettre debout, impossible. Et là, comme toujours, j'ai dit, Seigneur, tu vois tout, tu sais tout, tu sais que j'ai besoin de toi. Je suis toute seule, mais je sais que tu es là. Je ne suis pas inquiète, tu vas m'aider. Seigneur, merci, je sais que tu vas m'aider. Le Seigneur m'a aidée à me remettre debout. Je suis allée jusqu'à mon fauteuil, j'ai tremblé, je crois, pendant au moins une demi-heure. Mais le Seigneur m'a aidée. Et voilà, tout ça, la prière, le cri vers Dieu. Dieu entend, Dieu est merveilleux, il a un amour incroyable pour nous.
1: Amen.
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0: Laetitia Ubeda est mon invitée gospel cette semaine. Chef de chœur et coach vocal, elle dirige les chorales One Voice et Godspell Project. Laetitia, bonjour.
1: Bonjour.
0: Laetitia Ubeda.
1: Oui.
0: Alors, tu as le même prénom que mon épouse. Bon, forcément, tu es une personne bien.
1: A priori, oui.
0: Que souhaiterais-tu dire pour te présenter aux auditeurs qui ne te connaissent pas? Comment tu te présenterais?
1: Je me présente comme quelqu'un qui s'est rencontré chef de chœur en montant un projet avec ses amis à l'église à la base. Et qui aujourd'hui en vit, et ça s'est fait progressivement. Et je suis ravie en fait de pouvoir faire chanter un maximum de personnes autour des valeurs du gospel. Voilà ce que je.
0: Tu te présentes
1: comme ça. Je suis. Ouais.
0: Mais t'as pas tout dit, hein, parce que moi je sais d'autres choses.
1: Donc,
0: tu n'es pas que chef de chœur, tu es coach vocal.
1: Absolument.
0: Et justement, je voulais te demander quelle est la différence entre coach vocal et chef de chœur?
1: Alors, chef de chœur, déjà, il faut dire que je suis chef de chœur autodidacte. C'est-à-dire que, voilà, j'ai voulu monter un projet, et puis au fil des années, je me suis retrouvée avec cette posture-là. Mais j'ai pas appris à être chef de chœur. Je pense que je l'ai acquis au fur et à mesure, et je pense que je suis toujours en train d'évoluer à cette question-là. Mais en tout cas, je dirige un groupe de personnes pour chanter des harmonies, une chanson. Et pour l'idée le tout quoi. Voilà, pour coordonner le tout. Après coach vocal, ça c'est arrivé plus récemment, je me suis formée parce que je ressentais pas la légitimité pour le faire de la même manière que ma posture de chef de chœur ou au fil des avec l'expérience, j'ai trouvé ma légitimité. Mais le coaching vocal pour moi c'est important de me former parce qu'on est plutôt dans l'accompagnement de quelqu'un qui chante déjà, je suis pas prof de chant. Mais j'accompagne quelqu'un qui veut aller plus loin là où il en est avec ce qu'il connaît du chant. Et pour les très débutants, c'est aussi une manière de pouvoir leur faire rencontrer leur voix. C'est parfois assez troublant quand ils rencontrent leur voix.
0: Leur voix V-O-I-X et leur voix V-O-I-E.
1: Chacun entend ce qu'il veut.
2: Il est.
1: Mais souvent, les deux sont liés.
0: Okay. Ouais. Et donc aujourd'hui, c'est ton métier, tu vis de ça?
1: Oui.
0: Très bien. Alors justement, je me suis dit que pour être chef de chœur, c'est un défi. Parce que vouloir faire chanter ensemble un tas de gens qui, au départ, ne se connaissent pas, ne chantent peut-être pas très bien, je me dis, tu aimes la difficulté ou qu'est-ce qui t'anime comme ça?
1: Ouais, je crois. En fait, je ne sais pas, je pense que ça m'est quand même tombé dessus et c'est assez fluide depuis le début. Même si, quand on rencontre des difficultés, il faut quand même se creuser un peu la tête de savoir comment on va pouvoir arriver à gérer ce groupe-là, à les faire chanter. Mais il n'y a pas que faire chanter, c'est aussi l'idée, la vie de groupe, quoi. C'est prendre soin de la vie de groupe, c'est tout ça. Donc oui, je pense que c'est assez difficile comme défi. Et je pense aussi que ce n'est pas donné à tout le monde. Et dans ce sens-là où je disais tout à l'heure, la légitimité, je l'ai trouvée. Je pense qu'il y a quelque chose qui fait partie de moi dans cette posture-là où... Voilà, à la fois vocalement, mais surtout humainement et dans la fédération des gens autour de la musique et du chant et des valeurs du gospel, il se passe quelque chose à ce niveau-là. Ouais.
0: Et j'ai cru comprendre aussi que tu n'as pas qu'une chorale, tu as plusieurs chorales.
1: Oui.
0: Il y a One Voice, mais j'ai aussi du Gospel Project.
1: Gospel Project.
0: Gospel Project.
1: Oui, en fait, j'ai commencé avec Gospel Project. Donc, c'est la chorale à Nîmes, en fait. J'ai commencé à créer ce groupe-là de manière informelle avec un groupe.

0: groupe d'amis à l'église. Mais j'ai toujours voulu que que ce projet soit pas un projet d'église, mais un projet extérieur, en fait, pour destiné à tous. Mais il a commencé comme ça, en fait. Et donc, au fil des ans, on fait un maximum pour faire des concerts, pour faire le maximum de ce qu'on peut faire avec le niveau qu'on avait. Moi, en tant que chef de chœur, très débutante, et les amis autour. Et au fur et à mesure, ben, ça a pris. En fait, on a commencé à faire des choses. Et 5 ans plus tard, l'association One Voice, qui existait déjà, s'est rapprochée de moi parce qu'elle cherchait du coup un chef de chœur dans la région pour reprendre en main, redébuter une chorale, en fait. Et donc, ça s'est fait comme ça, 5 ans plus tard. Voilà, je commençais en 2012 avec Gospel Project et en 2017 avec One Voice.
1: Tout à l'heure, tu me parlais que tes débuts, c'était à l'église avec des amis. Et est-ce que tu peux me raconter ta rencontre avec le gospel? Parce qu'à l'église, on ne chante pas que du gospel. On chante aussi des chants de louanges, des chants...
0: Ouais, bah c'était en fait, oui, c'était surtout des chants de louanges. C'était cet aspect-là, moi, qui m'a fait connaître le gospel. Et après, en réalité, moi, j'ai commencé à penser à ce projet-là quand j'ai participé à un projet éphémère d'un concert sur Marseille, où il y avait une rencontre de différentes chorales de différentes régions du Sud, il me semble, pour faire un gros concert à Marseille. Et donc, j'ai participé à ce projet. Et je me suis dit, mais on pourrait faire quelque chose. Enfin, de suite, il y a quelque chose qui est tombé dans mon esprit pour monter un projet de la sorte avec ceux qui m'entouraient. Et donc, en fait, je me suis un peu intéressée à ce chant à ce moment-là. Mais ce qui m'intéressait par-dessus tout, c'est le fait vraiment d'être fédérée autour de la musique, de faire quelque chose de beau et de grand autour de... du chant, et parce qu'en fait, c'est ce qui touche le plus dans le message, je trouve.
1: Et alors, ces différentes chorales, le projet, c'était plutôt sur Nîmes, et One Voice est situé où ?
0: À Avignon.
1: À Avignon, donc tu travailles principalement dans le sud ?
0: Oui, ouais, c'est à 45 minutes, les deux villes, donc ouais, je suis sur ces deux villes, donc ça, c'est les deux chorales associatives. Après, je dirige aussi des ateliers, j'interviens auprès une pension de famille avec des gens qui sont atteints de schizophrénie, de bipolarité, et j'interviens aussi en tant que intervenante dans le style gospel, ce qu'ils voulaient. On est plusieurs intervenants au niveau du chant, et donc là je propose ça aussi dans des écoles primaires, dans des lycées. Là, en ce moment, j'interviens dans un lycée, et voilà, partout on peut fédérer, et autour des valeurs du gospel, c'est ce qui m'intéresse. Ouais.
1: Donc vraiment un public de tout âge, primaire.
0: Ouais, ça, puis il y en a qui sont ponctuels, et puis voilà, les deux gros projets, c'est vraiment les deux chorales. Mais ouais, tout public. Ce qui m'intéresse, c'est quand même plutôt adultes, parce qu'ils ont choisi d'être là. Donc, pour moi, ça a plus de sens encore. Ouais.
1: Est-ce que chanter du gospel est à la portée de tous ?
0: Alors, pour moi, oui. Alors, ça dépend comment est posée la question. Est-ce que c'est à la portée de tous ? Pour moi, tout le monde est en capacité de chanter du gospel par rapport au sens. Quand on chante du gospel, c'est le message qui est raconté à la fois, soit c'est de la louange, soit c'est du témoignage, ou soit c'est l'expression de soi. Et à partir de là, tout le monde peut chanter le gospel. Après, ça demande du travail technique, etc. Et donc, mais après, il faut s'approcher. Mais je pense qu'en concert, notamment avec des gens qui connaissent pas super bien leur voix, il se passe quand même des choses un peu extraordinaires. Absolument, on chante le gospel.
1: Qu'est-ce que tu conseillerais à des auditeurs qui nous écoutent peut-être et qui se disent, tiens, moi je chanterais, pourquoi pas aller à la rencontre d'une chorale? Quelle est la meilleure qualité qu'il faut pour rentrer dans une chorale? Il faut avoir la foi, ou est-ce qu'il faut avoir une belle voix?
0: Ah, ça c'est une question piège.
1: Ah non, elle n'est pas piège.
0: Alors, la foi. Je vais répondre aux deux points. La foi, moi, je l'ai. Je ne l'impose pas à chacun. Je sais qu'il dans mes chorales, il y en a qui se disent athées. Mais ça ne me regarde pas. Moi, je fais ce que je considère. Enfin, je suis à ma place quand je suis à cette place-là. et je sais qu'il se passe quelque chose, mais ça, c'est au-delà de moi. Donc après, si les gens disent qu'ils sont athées, ils sont athées. S'il se passe quelque chose et s'ils sont bousculés ou s'ils restent, il se passe quelque chose. Mais c'est chacun son chemin, donc pour moi, c'est OK. Et après, est-ce qu'il faut avoir une grande voix? Je ne pense pas qu'il faut avoir une grande voix. Comme je disais tout à l'heure, il se passe quelque chose au-delà de ce que nous, on peut considérer être une grande voix, une belle voix. Je sais que j'ai des chanteurs dans mes groupes qui sont pas des grands techniciens, mais par contre au niveau émotionnel, ils transmettent quelque chose de puissant, et ça s'explique pas par la voix, ça s'explique par ce qui est incarné et diffusé avec générosité. Et en fait, ça transmet le message, c'est ça qui compte en fait.
1: Est-ce que pour intégrer One Voice, il y a une audition, ou est-ce que la porte est ouverte à tout le monde?
0: Ouais, il y a une petite audition, mais l'idée, c'est pas vraiment de chercher des grandes voix, c'est de rechercher des gens qui, quand même, ont un minimum d'oreille musicale, si, ne serait-ce que chanter, juste reproduire une note qui est au bon endroit, et avoir un minimum de rythme aussi, parce que c'est vrai qu'à partir de là, je pense qu'on peut faire de belles choses, quoi.
1: Je te propose qu'on fasse une première petite coupure, on va écouter un chant que tu as choisi.
0: Ok.

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2: Voilà, donc on reprend notre moment d'échange. Donc je rappelle, donc je suis avec Laetitia Ubeda, chef de chœur, coach vocal également. On peut citer le nom de ta chorale, One Voice, Godspell Project également, dans le sud de la France. Comment est-ce que tu expliques que le gospel, qui est un chant spirituel, touche un aussi large public, même des non-croyants?
3: Pour moi, ce sont des chants spirituels, mais dans le sens aussi vraiment de l'expression de soi. On loue Dieu, on loue quelqu'un qui est au-dessus de nous. On lui donne un nom, on lui donne pas de nom. Voilà. Mais il y a aussi tout l'aspect témoignage, en fait. Quand je chante, je témoigne et je m'exprime à travers ces paroles. Et je pense que c'est ça qui touche. Du coup.
4: Instrument face à un style musical, est-ce que c'est pas aussi un cliché?
5: Moi, j'ai toujours considéré que on peut tout jouer avec le violon. Mmh. Voilà, on peut tout jouer. Vous pouvez bien jouer du classique, du rock, du gospel. Après, c'est la façon dont vous le faites et c'est la sensibilité avec laquelle vous jouez. Ça, c'est quelque chose qui peut être très intéressant. Alors moi, c'est vrai que dans mon expérience personnelle, j'ai notamment accompagné souvent des groupes de chant, des chœurs, des chorales. Voilà. Et c'est quelque chose que j'essaye de faire en m'inspirant, en écoutant beaucoup de gospel, beaucoup de groupes. Et j'écoute souvent dans les titres que j'écoute, les instrumentations qu'il y a à côté, mm-hmm. les différents instruments, la manière dont ils jouent, la manière, quel style qu'ils jouent. Alors effectivement, moi, j'ai une formation qui est très classique. Hein. Au conservatoire, on n'apprend pas de gospel, évidemment. Enfin, en tout cas, dans le conservatoire que moi, j'ai fait. Et je me sers de mon expérience classique pour essayer d'apporter des choses. Mm-hmm. Voilà, c'est ce qui peut être intéressant. Donc...
4: Après, on voit aujourd'hui qu'il y a quand même beaucoup d'artistes

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1: On reprend notre échange avec l'invité gospel, Franklin Akoa, artiste, musicien, créateur et coach vocal de la chorale Grenoble Gospel Singers. Est-ce qu'aujourd'hui tu te vis comme chef de chœur ou comme chef d'entreprise gospel ?
2: Le gospel ne peut pas être une entreprise. Tous ceux qui ont voulu faire du business là-dedans, vous devez le savoir comme moi, surtout en France, se sont un tout petit peu cassé la gueule. Ouais, si je peux m'exprimer ainsi, pourquoi ? Parce que en France, il y a ce qu'on appelle une exception culturelle qui existait depuis des années et qui commence à être levée petit à petit, où on ne diffusait que des œuvres françaises dans les radios. C'est pour ça que vous autres, vous créez des radios spécifiques, parce que la radio n'a pas la place pour forcément diffuser toutes ces musiques exotiques qui sont importées. Donc, le gospel aujourd'hui ne peut pas être un business. Pas possible. Pourquoi ? Parce que il souffre de sa couverture, pour ne pas dire de son visage religieux. Moi, je vous mets au défi de me trouver une institution, une province, une région, une préfecture qui finance ou qui subventionne des chorales de gospel. Donc, cependant, j'ai quand même pu parallèlement développer une activité de mettre

0: de chant. Je suis maître de chant. On va dire qu'à un tiers, je vis de mes cours de chant. Maintenant, le gospel en lui-même, ce n'est qu'une affaire de passionné. Ça ne peut pas être un business. Bien sûr, on vend parfois quelques CD, parfois on organise quelques voyages avec les chanteurs, les choristes, des musiciens qu'on forme, mais c'est vraiment une entreprise, comme qui dirait maison, mais sans être une entreprise commerciale.
1: Tu sais, Franklin, il y a quelques semaines, j'ai reçu un artiste à la radio qui m'a parlé de Gospel Institute, en me disant que la première fois qu'il est arrivé en France, en métropole sur Grenoble, il est allé à Gospel Institute. Et c'est lui qui m'a parlé de ça, Eddie Bolo. Est-ce que tu te souviens de ce nom ?
0: Bah, je peux pas oublier Eddie. Eddie, quand il est arrivé, c'était un jeune Antillais. Et effectivement, je l'avais reçu au Gospel Institute de Grenoble que j'avais créé en 1998. Il était donc, on va dire, dans les toutes premières promotions d'élèves il y a une vingtaine d'années. Hein. Maintenant, il est devenu indépendant. Sur Paris, il a créé une chorale. Je connais bien Eddie. C'est un chanteur et un très bon pianiste. Et aussi, il est devenu chef de chœur. On a travaillé ensemble.
1: Quels sont les critères pour devenir membre de Grenoble Gospel Singers ? Tu m'as dit tout à l'heure que la chorale compose aujourd'hui, contient presque un peu plus de 250 choristes.
0: C'est la moyenne annuelle, oui. À chaque année, on est autour de 250 inscrits. Mais depuis qu'on a créé, c'est environ 3500.
1: Waouh !
0: Il
1: y a des gens qui viennent, qui partent. Mais bon, une chorale de 250, c'est déjà formidable. Alors, quels sont les critères ? Est-ce que c'est ouvert à tout le monde ou est-ce qu'il faut déjà savoir chanter ? Est-ce qu'il faut être chrétien ? Comment ça se passe ?
0: Alors, c'est ouvert à tout le monde, à condition d'avoir quand même un peu plus de 15 ans. Ceux qui ont 15 ou 16 ans sont accompagnés par leurs parents ou qui sont pas loin. Nous ouvrons cette activité à tout le monde. Notre moyenne d'âge va de 20 à 70 ans, 80 même. Il n'y a pas de sélection en tant que telle à l'entrée. S'il y a une audition, c'est juste pour répartir les pupitres. Et puis, on se charge de former les gens, de les entraîner. Il faut être régulier. Il y a une répétition par semaine qui dure un peu plus de 2 heures. Il n'y a pas besoin d'avoir une formation particulière ou un talent particulier dans le gospel. Notre école se charge de vous former. Et puis, dès que les gens arrivent, ils sont tout de suite dans le bain et ça va quand même assez vite, quoi. Voilà.
1: Alors, j'ai lu sur le site des Grenoble Gospel Singers cette phrase. Chanter pour chanter, c'est bien. Chanter pour quelque chose, c'est mieux. C'est la devise de la chorale. Mais qu'est-ce que ça veut dire ? Chanter pour quelque chose, c'est mieux. C'est quoi cette quelque chose ?
0: Ben écoutez, depuis la nuit des temps, je pense que le chant a d'abord été désigné à la divinité. Ou alors pour supplier, ou alors pour s'adresser à quelqu'un, demander quelque chose, demander une bénédiction. Donc le chant s'adresse à. Bon, maintenant il y a aussi des chants partisans, il y a aussi des chants vulgaires, ça existe tout ça. Mais dans le gospel à la base c'est une prière, c'est une parole, c'est une ouverture à Dieu et à son prochain. Voilà pourquoi j'ai voulu garder ce côté-là de l'expression. La recherche de l'autre, la recherche de son visage. Dans le gospel, on appelle toujours, dans le gospel noir américain, celui que nous suivons, on appelle toujours l'autre à témoin. Est-ce qu'il entend ? Est-ce qu'il m'entend ? Et est-ce que Dieu m'entend ? Est-ce qu'il entend ma prière ? Cependant, dans notre chorale, nous n'évangélisons pas. Je m'arrête à l'aspect plutôt musical et au message. Si quelqu'un est touché par ce message, je leur demande d'aller voir un prêtre ou un pasteur si quelqu'un voudrait pratiquer sa foi chrétienne. Aujourd'hui, si on s'appelle Paul, Pierre, Marie ou Jacques, ce sont des noms hébreux, ce sont des noms chrétiens, mais on n'est pas forcément croyant. Donc, le gospel que nous pratiquons, c'est le même. Il est ouvert à tout le monde. On peut être chrétien, on peut être... Dans ma chorale, j'ai des musulmans, j'ai des gens qui se disent athées. C'est vraiment pour passer soit un bon moment ensemble, c'est aussi pour ceux qui n'ont rien d'autre à faire. Donc, il y a des gens parfois qui arrivent, ils savent pas ce qu'ils font là au début, mais après, ils trouvent leur voie, que ce soit artistiquement, que ce soit dans l'amitié, que ce soit dans les sorties qu'on fait, dans les concerts qu'on fait. On a aussi pas mal de public qui est un public qui est quand même assez éclectique, qui vient de tous les sens, dans tous les sens, qui vient de tous bords.
1: Quelle est ta définition du gospel ?
0: L'étymologie du mot gospel, c'est appel de Dieu, God. Dieu, pel, spell, appel. Maintenant, le gospel a plusieurs significations. Le gospel, ça peut être un mot, une parole dite d'évangile. Le gospel, en anglais, ça veut dire aussi évangile. Ça veut dire cette partie de l'Ancien du Nouveau Testament qui a été édifiée ou bien dressée par les disciples de Jésus qui ont raconté son histoire et ses enseignements. C'est ça le gospel. Mais aujourd'hui, le gospel peut aussi désigner des hymnes chantés dans les églises. C'est plus ma branche. Le gospel chanté dans les églises noires, américaines, protestantes, notamment presbytériennes, baptistes, adventistes, pentecôtistes, toutes les multiples phases de la religion protestante en Afrique, surtout noire, où il y a eu une évangélisation bien avant même la religion catholique, dans les années 1920, où les premiers missionnaires américains sont venus évangéliser l'Afrique centrale. C'est pour ça qu'il y a un authentique gospel aujourd'hui que j'avais appelé au début afro-gospel, qu'on retrouve dans toutes les parties de l'Afrique noire, du Togo, Ghana, Bénin, Nigeria, Cameroun, jusqu'en Angola et même en Afrique du Sud. Le gospel que je pratique, c'est un gospel au départ qui a sa base en Afrique centrale. Mais ensuite, je l'ai complété en échangeant avec les Noirs américains pour, on va dire, trouver l'universalité de ce gospel noir américain que je pratique. Voilà.
1: Tu as justement choisi de partager un titre de ce gospel noir américain que tu affectionnes. C'est Richard Smallwood et sa chorale dans le titre Psaume 8.

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1: L'invité gospel, Franklin Akoa, artiste, musicien, créateur et coach vocal de la chorale Grenoble Gospel Singers. Les Grenoble Gospel Singers, vous avez chanté en Angleterre, en Arménie, en Afrique du Sud, aux États-Unis.
2: Même d'être renseigné, monsieur Edouard.
1: Ah, mais j'ai lu un petit peu.
2: Vous,
1: et un peu partout aussi, en Europe, en France.
2: Ça me fait plaisir.
1: Alors, d'avoir voyagé comme ça avec la chorale, penses-tu, Franklin, que le gospel peut être ce lien qui manque entre les hommes?
2: Il ne peut pas être un lien universel uniquement. Il y a d'autres choses qui font des liens. La santé, ceux qui sont dans la santé font un lien. Ceux qui sont dans l'humanitaire font un lien. Tous ceux qui tendent la main vers l'autre, c'est un lien. Hélas aussi, il y a aussi des liens dans le monde de la haine où des gens trouvent écho dans des choses qui sont là pour faire mal aux êtres humains, pour des histoires de pouvoir ou de domination. Maintenant, le gospel, c'est une parole, c'est un message qui appelle toujours à ouvrir la main, à écouter l'autre, en s'appuyant sur les enseignements de Jésus qui disait « aimez-vous les uns les autres ». Mon gospel, c'est pas un gospel qui évangélise dans le sens d'une église comme un pasteur ou un ecclésiaste. C'est plutôt un gospel artistique. Mais pas mal de gens trouvent quand même leur voix dedans. J'ai l'exemple d'un couple qui était venu ne sachant pas la parole de Dieu et qui avait décidé enfin de se marier à l'église. Moi, je les ai guidés vers une église. Mais notre gospel se veut un gospel de tous les jours. Notre pratique du gospel est ouverte à tout le monde et il n'y a pas une orientation, disons, religieuse, de sélectionner les gens à l'entrée. C'est vraiment artistique, c'est ludique. Et puis, ceux qui trouvent leur foi là-dedans, tant mieux. Et ils vont la développer dans le cadre d'une église ou ailleurs. Mais nous ne nous arrêtons pas au fait que le gospel, c'est le salut du monde. Pas du tout. Le gospel, c'est déjà un chant en tant que tel. Ce sont des hymnes, ce sont des messages. Ce sont des messages qui portent une certaine universalité, mais qui tirent leur inspiration dans leur forme actuelle de la pratique du gospel negro spiritual à la base des esclaves noirs d'Amérique qui ont initié ce forme de chanson pour espérer un monde meilleur, pleurer sur leur sort, parfois pour se révolter, mais en aucun cas des discours de haine, mais tout simplement des discours d'appel à l'unité, à l'union, à l'amour.
1: La chorale Grenoble Gospel Singers au complet, parce qu'il vous arrive de chanter en groupe restreint.
2: C'est vrai que on n'est pas les 250 chanteurs qui chantent tout le temps. On va dire que les 250 chanteurs peuvent se produire dans le grand ensemble, ce qu'on appelle le mass choir, le grand chœur. On va dire trois fois par an, trois fois par saison. Maintenant, il y a des formations taillées sur mesure en fonction de la demande de ceux qui nous sollicitent. Ça peut aller de moi tout seul à 200 personnes.
1: À quoi ressemble un concert de Grenoble Gospel Singers? Bon, un grand chœur. Est-ce qu'il y a des chorégraphies? Est-ce que vous chantez avec des robes, des toges? Comment ça se passe? À quoi ça ressemble?
2: Au début, on chantait avec des toges. Il y a de cela 20 ans, mais maintenant plus. Pas parce que la toge n'est pas belle, mais parce qu'on a évolué tout simplement dans notre mode vestimentaire. Les dames ont des robes plutôt longues, bien habillées. Les hommes sont parfois en chemise noire avec un accessoire. Bon, on change assez souvent. Dernièrement, on était en blanc. Et parfois, on arbore des tenues africaines. Il nous est arrivé d'Afrique du Sud. On n'est pas fixé sur un mode vestimentaire. Une fois qu'on est en place, le public arrive une heure avant le concert. Et puis, on entonne généralement, on commence toujours par des groupes un peu restreints, une voix qui sort, peut-être un duo, un trio, un band, parce qu'on a pas mal de petits groupes à l'intérieur, les Magic, les Humanoïdes. Souvent, ce sont des plus jeunes. Et puis, on termine par le grand chœur, comme la grande messe, comme on dit. Environ 45 minutes à une heure de chant non-stop.
1: Est-ce que ce n'est pas plus un spectacle auquel le public est invité, plus qu'un concert encore?
2: c'est un véritable spectacle. Pourquoi? Parce que il est écrit, il y a une playlist, il y a des scénarios, il y a des chorégraphies, il y a des passages, des choruses d'instruments, il y a parfois des représentations. Dernièrement, on a fait intervenir un jeune danseur professionnel. On n'a pas de limite, en fait.
1: Tu as choisi de nous partager un titre de Kirk Franklin. Voici Hosanna.

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1: Je suis avec Franklin Akoa, artiste, chanteur, musicien, créateur et chef de chœur de la chorale Grenoble Gospel Singers et ses quelques 200 choristes. Tu disais tout à l'heure, Franklin, que vous avez quand même voyagé pas mal dans le monde avec la chorale. Comment est-ce que les chanteurs gospel français sont accueillis à l'étranger? Parce que souvent, on s'attend à ce que le gospel soit américain. Et là, de voir des Français arriver chanter chorale gospel, comment est-ce que vous êtes accueillis?
2: Étonnamment, très très bien. Très très très très bien. Le seul endroit où on n'est pas super bien accueilli... Oh là là, je vais être dur, hein. C'est dans la région parisienne. On a fait deux concerts là-bas. Ceux qui sont déjà installés dans le monde du gospel n'aiment pas trop les échanges avec des groupes qu'ils peuvent voir comme concurrents. Je le comprends tout à fait. Donc, nous, on essaye d'éviter. Bon. Mais partout où on a été allé, franchement, l'accueil a été super. Aux États-Unis, on a été à New York, on a chanté avec les Harlem Singers, on a été à Baton Rouge en Louisiane, où on a chanté avec les communautés protestantes, on a fait des ateliers, on a été en Afrique du Sud, à Johannesburg, à Polokwane dans le Sud. À Pretoria, ça a été des échanges mais phénoménaux. En plus, notre chorale est quand même internationale. Donc, quand on arrive, les gens savent déjà parce que les gens vont beaucoup sur Internet et ils nous connaissent. Et quand on arrive, ils nous reçoivent vraiment bien. Et puis, on a pas mal d'échanges avec des groupes qui viennent d'Afrique du Sud, parfois qui viennent d'Amérique. Et quand on arrive là-bas, on arrive un peu en terrain conquis parce que on connaît déjà pas mal de gens sur place. Et en Arménie, là où on a été, il y avait des Arméniens qui étaient dans notre chorale, qui nous avaient amenés à Erevan, dans le plus profond de l'Arménie. On était accueillis par des groupes là-bas et par les municipalités qui nous ont vraiment accueillis à bras ouverts. Et les gens reçoivent le gospel avec beaucoup, beaucoup, beaucoup d'enthousiasme. C'est vraiment un style musical qui est universel, qui est connu, que les gens aiment beaucoup. Ils ne comprennent pas tout, mais par contre, l'énergie qui se dégage, ils la saisissent bien volontiers et font la fête avec nous.
1: 32 ans de carrière, 32 ans d'aventure, cette chorale. Tu as vu donc l'évolution du gospel en France. Quel est ton sentiment sur l'évolution, sur la place qu'a pris le gospel?
2: Oui, j'ai vu l'évolution du gospel. D'ailleurs, il y a un livre, je crois, qui est sorti dans ce sens. Il y a quelques années où on parlait du gospel en France. Le gospel français est bien vivant, hein. Mm-hmm. Il est très actif pour deux raisons. La première raison, c'est que il y a une forte communauté d'Africains qui viennent de l'Afrique centrale, comme je vous ai dit, qui a été évangélisé par les missionnaires noirs américains et pas que, blancs américains aussi. Donc, moi, je suis de la génération de ceux qui sont venus faire leurs études en France. Je ne suis pas venu pour faire du gospel en France, mais la France, c'est la mère patrie. Parce que la France, c'est l'ancien colonisateur, l'ancien patron de l'Afrique. Donc, quand on veut continuer des études à haut niveau, qu'est-ce qu'on fait? Ben, on va en France. Aujourd'hui, c'est devenu assez compliqué pour ces étudiants-là de venir ici parce que la France a fermé ses portes. Et tant pis, moi, je suis un engagé du gospel et quand je dis des choses, je les dis fort. C'est une erreur monumentale et fondamentale. Pourquoi? Parce que la France, c'est le papa. C'est la maman de spirituelle même. Administrative d'un certain nombre de populations africaines. Donc, quand moi je suis venu pour étudier dans les années 90. J'ai fait tous mes examens, ma maîtrise. Et dans mes moments perdus, je chantais et je faisais du gospel. Donc, quelques personnes qui m'entendaient chanter avec ma petite guitare sont venues autour de moi et ça a commencé comme ça. Et à cette époque-là, il y avait pas beaucoup de groupes qui tournaient en France. Il y avait quelques personnes, quelques chorales qui abordaient un répertoire gospel de façon, on va dire, marginale. Quelques chorales classiques, hein, quelques chorales en France. Oh, je peux dire qu'en dans les années 90, on pouvait compter ça sur dans une masse de 5 chorales qui osaient aborder ce répertoire. Dans les années 2000, la région parisienne, notamment, et surtout du côté de Montpellier, on a vu se développer de façon fulgurante un certain nombre de groupes de gospel qui ont vraiment explosé et qui ont contaminé surtout le sud de la France, Marseille, et puis au niveau dans le pays interne, les personnes à Grenoble et même dans d'autres contrées maintenant, à Clermont, on trouve pas mal de groupes qui sont maintenant authentiquement gospel. Il y a aussi le fait que l'Église, des églises protestantes africaines, venues avec les nouvelles populations venues d'Afrique noire, se sont implantées de plus en plus. C'est des églises dites évangéliques et qui ont boosté un tout petit peu ce domaine. Donc, il y a un gospel religieux, ça existe, hein, qui est très, très bien implanté, mais aussi un gospel de loisirs comme celui que je pratique. Ce gospel est très, très dynamique aujourd'hui. Et on va dire que si une fois par trimestre, on voyait une affiche, maintenant, c'est deux affiches par mois qu'on voit dans la ville. Voilà.
0: Tu l'as dit tout à l'heure, le gospel n'est pas ton métier. Tu es économiste. Mais si...
2: à la base.
0: Voilà. Mais si tu avais pu choisir, si tu pouvais devenir gospeleur professionnel, ça t'intéresserait ?
2: Je le suis.
0: Oui.
2: Je le suis parce que toutes mes activités, je les organise autour du gospel. Mais je ne prétends pas étendre cela à la France entière ou à la terre entière. Pas du tout. Je me limite à ma ville, ça me suffit.
0: D'accord.
2: Donc, les choristes qui viennent me le rendent bien, ils me donnent de quoi manger, de quoi me nourrir, de quoi me déplacer. Ça me suffit largement. Maintenant, il y a pas mal de... J'ai souvent pas mal de sollicitations de gens qui extérieurs. Ça peut être des universités, ça peut être des collaborations artistiques avec pas mal de gens qui viennent du monde de l'art. Mais la plupart de nos sollicitations, ce sont des institutions indépendantes, parfois qui n'ont rien à voir avec l'art. Hein. Par exemple, on nous appelle régulièrement pour chanter, par exemple, pour la fête de la Toussaint, pour la fête des morts. On nous appelle aussi pour inaugurer, par exemple, un temple. On peut nous appeler pour inaugurer, comme cela s'est passé une fois, une place. On nous appelle parfois pour un mariage. On nous appelle parfois pour, on nous sollicite parfois pour des collaborations artistiques assez poussées avec un groupe de jazz, comme on est en train de le faire, parce qu'on est en train d'enregistrer notre 10e album. Nous le ferons avec un big band de jazz avec lequel on a déjà échangé pas mal de fois. Donc, est-ce que je voudrais me professionnaliser ? C'est fait, puisque je vis de ça. Mais maintenant, est-ce que je voudrais l'étendre à la terre entière ? Non, c'est pas du tout mon but. Mais je reste ouvert à toute forme de collaboration avec les acteurs culturels, de ce pays et même à l'étranger ou ailleurs.
0: Ouais. Alors je rappelle, hein, donc concert-spectacle le 22 novembre de la chorale Grenoble Gospel Singers que tu diriges, Franklin. C'est donc un concert à l'église Notre-Dame de la Plaine Fleurie à Meylan. Et le concert est annoncé à 19h30, c'est bien cela ?
2: C'est cela, Edouard.
0: Très bien.
2: C'est bien, bien dit. Merci beaucoup pour cette belle pub.
0: Je t'en prie. Alors, on arrive tout doucement à la fin de notre échange. J'aimerais te poser deux, trois petites questions rapides comme ça. Si tu étais un livre, Franklin, tu serais quel livre ?
2: Si j'étais un livre, je serais un livre ouvert.
0: Ah, bien.
2: Celui qu'on lit.
0: Oui. Si tu étais une qualité.
2: C'est difficile de dire ses qualités. Hein. Je connais mes défauts, mais mes qualités, c'est d'autres qui me le disent. Si j'étais d'une qualité, c'est à l'écoute des autres, à l'écoute de mon prochain, à l'écoute de mon voisin, à l'écoute.
0: D'accord. Et si tu étais une chanson ?
2: Ouh là là, mon Dieu ! Ça alors, c'est une énigme. Je suis un homme qui connaît des milliers de chansons. Donc si j'étais une chanson, je serais on va dire, une prière. Voilà.
0: D'accord.
2: Une prière.
0: Alors, tu disais
2: une chanson et une prière.
0: Vous allez bientôt enregistrer votre 10e album, c'est ça ?
2: C'est ça.
0: Comment est-ce qu'on fait pour enregistrer un album lorsqu'on a 250 choristes ?
2: Oui, il y a plusieurs façons de le faire. Il n'y a pas qu'une façon. Vous pouvez tout à fait amener votre portable et le mettre devant la chorale et vous faites un album avec ça. Les portables aujourd'hui enregistrent mieux que James Brown et les gens de son époque. Donc, il n'y a pas qu'une seule méthode. Mais, cependant, pour aller loin dans la qualité, d'abord, ça demande au moins une à deux années de travail pour faire travailler les choristes chaque semaine. Pour faire travailler les musiciens, faire répéter. Quand je dis 2 ans, c'est-à-dire le moment où on décide. Mais parfois, ce sont des chansons qui ont déjà tourné 5 voire 10 ans. Donc, ensuite, on fait travailler les solistes, parce que les solistes tiennent une place très importante. On les appelle des leads, des prépondérantes dans le gospel, parce que c'est les solistes qui font l'appel. Mmh. Et les choristes répondent à cet appel. Il faut un acte musical très, très fort. Je me rappelle quand j'arrivais en France, lorsque j'ai installé mon institut de gospel, les classiques sont venus très, très... C'est les classiques, il y a les jazzmen, il y a aussi ceux qui sont dans les écoles classiques, qui trouvaient que nos méthodes étaient un peu arriérées ou au balbutiement. Ben, c'est vrai, mais aujourd'hui ce n'est plus vrai. Aujourd'hui, on écrit la musique, on l'harmonise avec des professionnels, des vrais instrumentistes, que ce soit des batteurs. Il y a des batteurs qui jouent avec moi depuis 25 ans. Il y a la basse, la batterie, parfois des lignes de vent. On a parfois du violon. Je me rappelle d'un concert où on a chanté avec un orchestre symphonique de 26 musiciens. Avec tous les cordes, les vents, tout ce qu'il fallait. Et aujourd'hui, pour enregistrer, on fait travailler les musiciens, on fait travailler les choristes, on fait travailler les solistes et on fait intervenir des studios professionnels. D'ailleurs, pour évoluer, nous avons nous-mêmes au sein de Grenoble Gospel Singers créé notre propre studio professionnel. Ça ne nous empêche pas de travailler en collaboration avec d'autres studios pour un meilleur son. Et si l'année prochaine on a terminé, nous enverrons à Hope Radio notre réalisation pour diffusion et comme cadeau.
0: Franklin, un grand merci à toi pour ta disponibilité. Que Dieu te continue de te bénir dans ton aventure de gospel avec ta chorale. Je te laisse 30 secondes le micro si tu veux laisser un message, si tu veux chanter un petit bout.
2: Ouais. Oh bah je vous aurez mon album, mais je voudrais plutôt prendre ces 30 secondes pour remercier d'abord l'équipe technique qui se donne du mal pour que les auditeurs puissent être en contact avec votre radio. Je voudrais aussi remercier votre administration ainsi que tous ceux qui ont pensé à cette merveilleuse idée. C'est plutôt à vous que je pense, parce que je pense que nous avons la chance maintenant d'avoir une radio, une vraie. Alors qu'il y a quelque temps, il n'y avait rien dans ce sens. Je vous suis reconnaissant et j'espère que ceux qui vont nous suivre pourront continuer sur vos traces et sur l'engagement que vous avez pris de promouvoir la parole gospel et le chant gospel.
0: Merci beaucoup. À très bientôt.
2: À bientôt. Merci. Au revoir.
0: Merci. Au revoir, Franklin. C'était l'invité gospel avec Franklin Akoa, artiste, chanteur, musicien, fondateur et coach vocal de la chorale Grenoble Gospel Singers.
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2: Bonjour à toutes et à tous. C'est l'un des événements de l'année. Une éclipse solaire sera visible ce soir en France. On vous explique tout ça. L'actualité, c'est aussi cette nouvelle vague de chaleur. On vous parle d'un secteur qui se frotte les mains. Et puis le football, le PSG a déjà l'opportunité de remporter un trophée cette saison. Début du spectacle autour de 19h20 pour une apogée vers 20h20. Une éclipse solaire traverse l'hémisphère nord ce soir. Pour bien l'observer, il faudra être muni de lunettes spécialisées et choisir un point d'observation bien dégagé, car le soleil sera très bas sur l'horizon. Un spectacle à ne pas manquer, selon Olivier Sanguy. Il est responsable de l'actualité spatiale à la Cité de l'Espace.
3: Les éclipses de soleil, c'est à la fois rare, exceptionnel et assez courant. Il y en a en moyenne, attention, en moyenne, une à deux par an. Ce qui fait la rareté des éclipses, c'est que pour voir la totalité, il faut être au bon endroit. La Lune va projeter une ombre et il y a une bande d'environ 100, 200, 300 km de large qui parcourt la Terre et il faut être dans cette bande, si possible au centre, pour profiter de la totalité. Alors nous, en France métropolitaine, on n'aura pas l'éclipse totale. Mais en France, le phénomène va être quand même assez impressionnant parce que le soleil va être occulté entre 90 et 99% en fonction d'où on est sur le territoire.
2: Et cette éclipse, elle sera totale au nord de l'Espagne ainsi qu'en Islande et au Groenland. Et si tout le monde observera l'éclipse pour le plaisir et la curiosité, les scientifiques, eux, en profiteront pour accentuer leurs recherches. Car ce phénomène, c'est aussi une occasion en or pour les scientifiques d'observer le soleil plus en détail, Nicolas Gomez.
4: Oui, ils vont observer ce que l'on appelle la couronne solaire, c'est-à-dire l'atmosphère de notre étoile qui s'étend sur plusieurs kilomètres autour d'elle. Grâce à la Lune qui viendra masquer le soleil, cette couronne solaire apparaîtra naturellement. À partir de ces observations, les scientifiques vont tenter d'anticiper les fureurs du soleil quand il laisse s'échapper de grandes quantités de gaz créant des tempêtes solaires responsables des perturbations dans les télécommunications sur Terre. De plus, les chercheurs essaieront de comprendre pourquoi cette couronne solaire est des centaines de fois plus chaude que la surface du Soleil.
2: Des astrophysiciens italiens en profiteront aussi pour tester un nouvel instrument capable de photographier les caractéristiques complètes de la couronne solaire en une seule image. À la une de l'actualité également, la cinquième vague de chaleur de l'été. Elle devrait durer au moins jusqu'à la fin de la semaine. 78 départements sont en vigilance orange canicule aujourd'hui. Cela concerne quasiment toute la France, sauf l'extrême nord-est. L'extension géographique de l'épisode caniculaire se poursuit, avertit Météo France. Et demain, tous les départements métropolitains seront concernés par une vigilance jaune canicule au minimum. 80 seront en orange. Ce climat, il met les agriculteurs à la peine. Il fait pourtant le bonheur d'un secteur, la récolte de sel. Écoutez le paludier Guillaume Richard des Cussalées à Guérande.
5: Les conditions idéales, c'est de la chaleur, du soleil et du vent. Il faut absolument les deux. Et là, il est vrai que depuis début juin, on a ces conditions qui sont réunies. Alors c'est très bien parce qu'on produit beaucoup de sel, mais c'est un peu trop bien. Parce que il y a un stade où les œillets, là où on collecte le sel, là où le sel cristallise et là où on le ramasse, se mettent à être trop chauds. Ils se mettent à cuire et ils peuvent ne plus produire de sel, mais de la magnésie. C'est pas du tout chouette parce que c'est pas mangeable. Puis c'est une vraie galère. Donc ce qui oblige à changer l'eau des œillets, enfin à faire toute une manipulation. L'idéal, ce serait qu'il pleuve de temps en temps pour rafraîchir l'eau, pour reposer les paludiers et les marais en même temps.
2: À Guérande, les Cussalées ont déjà récolté plus de 2,5 tonnes de gros sel par œillet depuis le début de la saison, contre 1,5 tonne en moyenne sur une saison complète en temps normal. La canicule, c'est aussi les incendies et ce drame dans les Deux-Sèvres où le feu qui a ravagé un gîte a fait 3 morts. Ce sinistre s'est déclaré en fin de journée hier dans un champ de la commune de Loumois, près de Parthenay. Les flammes se sont propagées à un hangar agricole puis une maison. Les secours ont découvert 2 corps sans vie. Une troisième victime a été retrouvée plus tard. Une enquête est ouverte. Dans le reste de l'actualité, Gérald Darmanin en déplacement en Seine-et-Marne. Le ministre de la Justice doit visiter le nouveau quartier de lutte contre la criminalité organisée dans la prison de Réaux. Il existe déjà 2 quartiers de ce type, à Vendin-le-Vieil et à Condé-sur-Sarthe. Le garde des Sceaux est attendu en fin de journée. Vers un examen obligatoire pour les chauffeurs VTC. Jusqu'alors, la carte de chauffeur pouvait s'obtenir sans cet examen, à condition de justifier d'une activité d'un an en tant que conducteur de transport au cours des 10 dernières années. Seul l'examen sera désormais accepté. Le gouvernement se justifie notamment expliquant avoir constaté une moins bonne connaissance par certains chauffeurs ayant obtenu leur carte par équivalence de la réglementation spécifique. Les examens d'accès sont organisés chaque mois par les chambres des métiers et de l'artisanat. En Colombie, le bilan revu à la baisse, 216 morts quand le précédent évoquait 241 décès. Les recherches se poursuivent après le séisme de magnitude 7,4 qui a frappé le pays lundi. Enfin, le football et le PSG qui va tenter de remporter un premier trophée cette année. 4 jours avant le trophée des champions contre Lens, les Parisiens jouent la Super Coupe d'Europe face aux Anglais d'Aston Villa ce soir à Salzbourg.

0: Fribourg. Un match entre le vainqueur de la Ligue des Champions et celui de la Ligue Europa. Coup d'envoi à 21h. Bon après-midi à notre écoute.
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0: La Bible aux mille visages. Éric Denimal, bonjour.
1: Bonjour.
0: Vous êtes l'auteur d'un livre qui s'appelle « La Bible pour les nuls ». Beaucoup de nos auditeurs doivent connaître cette maison d'édition qui a proposé tout d'abord l'informatique pour les nuls et qui aujourd'hui propose tout aussi bien l'histoire de France que le français correct. Alors cela fait partie des meilleures ventes en dehors de l'informatique de toute cette série, puisqu'il y a aussi, je crois, la cuisine. Vous avez même dit
1: que... Oui, alors on vend plus que la cuisine. Dans un pays comme le nôtre, c'est quand même pas mal. Vendre plus la Bible pour les nuls que la cuisine pour les nuls, je trouve que c'est assez... C'est un superbe clin d'œil.
0: Un superbe clin d'œil que vous retrouvez donc dans cette aventure qui a été la vôtre. Vous avez proposé un projet. Est-ce qu'on pourrait écrire un livre, la Bible pour les nuls? Est-ce que ça vous intéresserait? Puis ça a intéressé les auditeurs. On vous a dit simplement garder le format. Mmh. Et ce format, eh bien, c'est de correspondre à cette série, c'est-à-dire on est accessible, tout public. Ce n'est pas un ouvrage confessionnel. On élargit la connaissance de la Bible à également son histoire dans le passé, l'histoire de sa traduction, de sa transmission, mais également à tout ce qui touche aux religieux dans les arts, la littérature, sculpture, peinture, etc. Et puis on vous a dit maintenant, on vous met au défi de le faire. On vous a donné combien de mois pour le réaliser?
1: On m'a donné 12 mois, donc un an, et j'en ai pris 15.
0: Vous en avez pris un petit peu plus?
1: J'en ai pris un peu plus. Bon, il faut dire que je n'avais pas que ça à faire. J'ai utilisé tout mon temps libre, mes soirées, mes week-ends, mes vacances. Ma femme m'en a un peu voulu à la fin. Il faut dire qu'à la fin, j'étais aussi un peu fatigué parce que j'ai pris la Bible depuis le début jusqu'à la fin. Et la fin, c'est l'Apocalypse. Et l'Apocalypse, c'est franchement pas le plus...
0: Plus facile,
1: le plus facile et ou le plus séduisant des livres de la Bible. Donc, j'ai eu 15 mois... de travail.
0: Et comme vous le disiez, comme vous avez autre chose à faire à côté, donc je le rappelle, pasteur, journaliste, écrivain, il fallait caser la Bible pour les nuls.
1: Il fallait caser ça. Alors, je dois dire que, si vous voulez, étant donné que moi j'ai une formation de théologien, que j'ai une bibliothèque très importante, justement, grâce au fait d'être journaliste, j'ai reçu énormément de bouquins en service de presse, donc j'avais à ma disposition une bibliothèque personnelle assez conséquente, donc je pouvais, si vous voulez, j'avais le matériau, il était là quelque part, autour de moi, dans ma tête, etc., accessible. Et dès que j'avais une difficulté, je savais où la chercher. J'ai pas eu un travail de chercheur terriblement difficile. Ce qui était difficile, si vous voulez, c'était de synthétiser tout ça, de ramener tout ça dans un seul volume, toutes ces informations qui sont énormes. Finalement, on ne se rend pas compte quand on maîtrise un sujet, on ne se rend pas compte de la richesse que l'on a. Quel que soit le sujet, ça peut être celui qui s'occupe des abeilles. J'ai un fils qui est passionné par les poissons. Quand il a commencé à entrer dans ce domaine-là, il nous a appris des trucs sur les poissons, sur l'eau, sur l'environnement, sur les cycles, sur enfin toutes sortes de choses qu'on n'imagine pas. Parce que ça ne fait pas partie de notre cercle d'information, etc. Ce qui fait que on est spécialiste dans un domaine, on est parfois ignorant dans tous les autres, mais au moins dans un domaine, on est spécialiste et on a une foultitude d'informations. Et si on est passionné par ce que l'on aime, on a envie de les transmettre. Alors il faut gérer tout ça, il faut trouver les mots, il faut apprivoiser un petit peu l'oreille de la personne qui est en face de soi. Et puis, il faut faire aimer le texte, la Bible, faire aimer. Voilà pourquoi moi j'aime la Bible, voilà pourquoi, à la limite, je n'ai même pas besoin d'être croyant pour aimer la Bible, entre guillemets, dans le sens où c'est une œuvre tellement considérable, et ça il faut d'abord le dire. Ça c'était la première chose. Nous sommes dans une société chrétienne, post-chrétienne, mais qui a une culture chrétienne, même si ça n'entre pas dans la définition de l'Europe au niveau de son vécu et de son histoire, mais...
0: Je crois quand même, je vous arrête, mais on peut le dire, le code civil est tout de même influencé par la Bible. Je pense à des choses qui nous paraissent tout à fait courantes dans nos milieux, à nous occidentaux par exemple, ne serait-ce que la monogamie, le mariage simplement avec une seule personne, finalement le fondement est bien, bel et bien culture chrétienne,
1: on a une base, un fondement, tout tout ça, c'est foncièrement inspiré de la Bible, hein, et donc la culture de la culture chrétienne, la culture de l'Église chrétienne, etc. Donc tout ça, c'est important, mais finalement, la Bible, c'est le plus célèbre des inconnus. Parce que tout le monde croit connaître un petit peu, mais finalement, on ne connaît rien de la Bible. Et ce n'est pas parce qu'on a vu les 10 commandements, ce n'est pas parce qu'on a entendu parler un petit peu de Marie-Madeleine et de Jésus, et d'une relation peut-être un peu bizarre, ce n'est pas à cause de ça ou ce n'est pas grâce à ça qu'on a une connaissance de la Bible. Donc il fallait d'abord montrer que l'œuvre littéraire, l'œuvre, ce qu'elle contient.
0: D'autant plus que derrière la Bible, en général, ce qui retient un petit peu, et les préjugés sont très présents, c'est qu'on pense religion. Oui. Et ce qu'on vous demande, vous, d'écrire, lorsque Éric Denimal, vous écrivez la Bible pour les nuls, on vous a dit, c'est un livre non confessionnel, présenter la Bible en tant que telle.
1: Oui. Et ça, c'est rafraîchissant. Je dois dire, c'est vraiment rafraîchissant, parce que la Bible est gangrénée par l'Église. J'écris quelque part, je ne sais plus si c'est là ou ailleurs, mais enfin, qu'importe, je commence à être un peu vieux, j'oublie un peu les choses, mais la Bible ne doit pas être confisquée par l'Église. La Bible est vraiment un ouvrage pour l'ensemble de l'humanité. Et j'étais très content que l'éditeur puisse mettre en bandeau sur la couverture le best-seller de l'humanité à la portée de tous, et non pas le best-seller de l'Église ou de certains croyants. Donc ça me semblait très important. Et j'avais envie effectivement de dire aux gens, vous savez, vous croyez que vous connaissez la Bible, mais laissez-moi un peu vous en parler, laissez-moi vous la raconter. Je ne vais pas prêcher. Je vous assure, je ne vais pas prêcher, je vais raconter. Et vous allez voir que c'est une belle histoire. Et il y a plein d'histoires dans la Bible, ça vaut la peine, pas simplement parce que ce sont des belles histoires, mais c'est comme, je vais faire un parallèle qui va peut-être en surprendre quelques-uns, mais c'est comme les légendes, c'est comme les contes. Ce sont des textes tellement forts qu'ils sont aussi fondateurs. Et si par exemple, pour raconter la Bible, je m'arrête pas mal de temps sur le premier livre de la Bible, sur la Genèse, c'est parce que ce sont vraiment les textes fondateurs. C'est là où il y a une richesse dans le texte qui nous dévoile pas simplement une histoire très très ancienne avec un couple qui était peut-être dans un jardin, etc., avec une histoire de serpent et de pomme. Je vais d'abord dire qu'il n'y avait pas de pomme. Mais c'est pas simplement une histoire ancienne, mais c'est vraiment une histoire foncièrement présente, quotidienne. Cette situation, cet environnement, etc., c'est tellement vrai qu'on va le retrouver dans la publicité. À chaque fois qu'on va vouloir jouer de la séduction ou de la tentation, on va avoir des références implicites au Jardin d'Éden, implicites à la nudité, implicites au fruit défendu, cette notion de fruit défendu. Encore une fois, ça, c'est une expression foncière. Elle est dans notre quotidien, mais le fruit défendu, ça veut, on voit bien ce que ça veut dire. Donc, on est plein de cette Bible, beaucoup plus qu'on le croit, et même après.
0: Justement, Éric Denimal, comment est-ce qu'on fait alors pour choisir et se dire, voilà, la Bible, elle fait plus de 1000 pages, moi, on me demande d'en parler en 300 pages et d'y inclure encore l'histoire des traductions, etc. Comment est-ce qu'on fait un choix ?
1: On fait un choix. Quand on part du principe que on va à la rencontre de personnes qui ne connaissent rien ou quasiment rien ou qui croient connaître, alors on n'a pas besoin d'entrer dans des détails, on n'a pas besoin d'expliquer tout par le détail, par le menu. C'est pas une prédication, c'est pas un travail de doctrine, c'est pas un travail de spécialiste d'exégète. Je vais expliquer simplement à la personne qui ne connaît pas, je vais l'introduire. Finalement, c'est un livre d'introduction.
0: Donc, à mettre entre toutes les mains, c'est ce que disent les auditeurs. On est tout à fait d'accord avec ça, les éditeurs. Donc, on se retrouve la semaine prochaine pour parler de quelques anecdotes, peut-être. De tes quelques anecdotes sur ces choix à faire, la Bible pour les nuls. C'était la Bible aux mille visages.
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0: Royan jeudi 13 août. Le Linda Lee Hopkins Quartet sera en concert à 20h30 dans l'église Notre-Dame du Parc de Royan dans le cadre de la tournée Gospel les grands classiques. Et ils seront également en concert le 14 août à la cathédrale Saint-Pierre à Angoulême à 20h. À Paris, samedi 15 août, la formation Gospel Dream sera en concert à la cathédrale américaine à 20h30. À Paris, toujours samedi 15 août également, concert gospel gratuit, place de la Bastille à 18h, donné par la chorale Total Praise Mass Choir dans le cadre de Paris Summer Gospel, et le concert sera retransmis en direct sur YouTube. En Suisse, à Granges, à quelques kilomètres de Berne, samedi 15 août, ne manquez pas le festival Summer Gospel Grinchen à partir de 19h sur la place du marché. En Suisse, toujours à Genève, samedi 15 août, Swiss Gospel Experience avec Thomas Locoffé à Esterhaus pour la toute première édition de Swiss Gospel Experience, avec la participation de plusieurs artistes invités qui vous seront dévoilés prochainement. À Cagnes-sur-Mer, près de Nice, samedi 15 août, la chorale Shiny Gospel, plus grand chœur gospel de la Côte d'Azur, sera en concert gratuit à partir de 21h sur la place du Château. À Saint-Clément-de-Rivière, proche de Montpellier, toujours samedi 15 août, pour sa première édition, la Nuit du Gospel, à partir de 21h, au Théâtre de Verdure, Centre Fernand Arnault, avec au programme The Swing of Gospel et Gospel Spirit, plus des invités. 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

0: La dernière éclipse totale visible depuis la métropole remonte à 1999. C'est dans le sud-ouest que l'on pourra le mieux observer le phénomène. L'éclipse commencera peu après 19h et durera près de 2h. Un spectacle à observer impérativement avec des lunettes de protection. Des lunettes difficilement trouvables dans les commerces. La riposte de Guillaume Play, l'animateur, va déposer plusieurs plaintes pour diffamation, notamment contre le magazine Les Arts Occultibles, le journal Le Monde. Après plusieurs enquêtes, l'accusant d'avoir entretenu des échanges à caractère sexuel avec des jeunes filles mineures il y a quelques années, et Guillaume Play assure que ses collaborateurs avaient accès à ses réseaux sociaux. La consommation mondiale de pétrole va reculer cette année. L'alerte de l'Agence internationale de l'énergie, conséquence de la fermeture prolongée du détroit d'Ormuz liée au conflit au Moyen-Orient. Plus de 8 millions de barils de pétrole provenant du Golfe chaque jour sont toujours manquants en raison de la crise. L'Agence internationale de l'énergie déplore la plus grande perturbation de l'offre mondiale de pétrole jamais enregistrée. Thomas Bangalter des Daft Punk, le réalisateur Quentin Dupieux ou encore l'actrice Ludivine Sagnier. Ils étaient tous ce matin aux obsèques de Kavinsky à Paris, en l'église Saint-Pierre dans le quartier de Montmartre. Le DJ français est mort fin juillet à l'âge de 50 ans. Il s'était imposé comme une figure incontournable de la musique électronique. Et puis le foot, la Super Coupe d'Europe. Ce soir, le PSG vainqueur de la Ligue des Champions affronte Aston Villa qui a remporté la Ligue Europa. L'occasion pour les Parisiens de décrocher un premier trophée cette saison. Le match se jouera en Autriche à partir de 21h. Voilà pour l'info. Excellent après-midi.
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0: Avec Destination Santé, Emmanuel Ducreuset.
1: Bonjour à tous. Dans notre système de santé, les services d'urgence sont paradoxalement ceux où l'on attend le plus. Une situation qui agace plus d'un. Alors, pourquoi autant d'attentes ? En 2019, en France métropolitaine et dans les Drôme, 697 structures des urgences situées dans 629 établissements de santé ont traité 22 millions de passages. Cet afflux important est donc l'une des raisons du temps d'attente aux urgences. Mais ce n'est pas la seule. Voyons les autres. À votre arrivée aux urgences, vous êtes reçu par une infirmière organisatrice de flux. Elle va utiliser l'échelle de tri de French, établie par la Société française de médecine d'urgence. Cette échelle est composée de plusieurs niveaux, du plus au moins urgent. Au niveau 1, le pronostic vital est engagé et le patient doit être pris en charge immédiatement. Le niveau 2 s'applique aux patients dont l'état requiert des soins rapides, mais pour lesquels une légère attente n'entraînera pas le décès ou un déficit permanent. La prise en charge ne doit pas excéder 5 minutes. Au niveau 3, l'état du patient nécessite un traitement rapide, mais le temps ne constitue pas un facteur de risque. Au niveau 4, on retrouve les patients pouvant attendre plusieurs heures sans danger. Enfin, le niveau 5 renvoie à une urgence plutôt relative. Dans ce cas, l'infirmière peut vous réorienter vers une structure plus adaptée. Puis, quand arrive son tour, le patient est examiné par un médecin qui va prodiguer les soins nécessaires et demander si besoin des examens complémentaires. Ces examens prennent du temps et l'attente continue. Une prise de sang et son analyse peuvent par exemple prendre jusqu'à 2 heures. Autre facteur d'attente, les avis spécialisés. Les urgentistes posent un diagnostic, mais parfois, une confirmation par un spécialiste est nécessaire. Or, ils ne sont pas disponibles 24 heures sur 24. Il faut donc les attendre pour valider ce diagnostic. 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
1: Bienvenue à notre post-it. Qu'est-ce que tu aimerais être ? Faible ou fort ? Si cette question t'interpelle, il faut vraiment écouter ce post-it jusqu'à la fin. Aujourd'hui, je propose un texte de l'Apocalypse au chapitre 3 et au verset 8. Il nous dit comme ça le texte. Je connais tes œuvres, j'ai mis devant toi une porte ouverte que personne ne peut fermer. Parce que tu as peu de puissance, que tu as gardé ma parole et que tu n'as pas renié mon nom. Cela me rappelle mon premier appartement avec un ami. Il y avait une chose qu'il faudrait toujours faire attention avec cet appartement, c'est que si on fermait la porte de sortie avec la clé à l'intérieur, ça serait impossible d'entrer. Et une fois, mon ami n'est pas là et moi je ferme la porte comme ça. J'ai pas possibilité d'entrer. J'ai devant moi une porte fermée. Mais comme c'était le premier étage, je me suis dit, ok, peut-être j'arrive à monter vers la véranda et comme ça, j'arrive à entrer dans mon appartement. Après un bon moment d'escalade, j'ai réussi quand même à entrer dans cette véranda. Et là, quand je suis devant la porte de la véranda, je la trouve aussi fermée. C'est difficile quand on a des portes fermées dans notre vie. Des fois, ce n'est pas la maison, la voiture, la véranda. C'est des fois notre boulot, une école, des opportunités où les portes sont fermées. Mais ce texte, il nous apporte une bonne nouvelle. Parce que selon ce texte, il y a une porte qui est ouverte et que ce n'est pas possible de la fermer. Et en fait, c'est la porte de l'éternité, la porte qu'on arrive à ouvrir lorsqu'on est en relation avec Jésus-Christ. Et ce texte dit clairement que cette porte est impossible de fermer à cause de trois choses. Premièrement, parce que les personnes gardent la parole de Dieu. Deuxièmement, parce qu'ils n'ont pas renié Jésus. Et dernier, que je trouve un peu difficile à comprendre, parce qu'ils ont peu de puissance. C'est vrai que la société nous apprend que pour ouvrir une porte fermée, il faut véritablement avoir de la force pour réussir à l'ouvrir. Mais ici, cette porte reste toute ouverte, parce que ces personnes-là, ces chrétiens, ils considèrent qu'ils ont peu de puissance. La clé pour l'éternité, ce n'est pas de faire l'effort. La clé pour l'éternité, c'est en fait de croire qu'on peut rien et que Jésus peut tout. Est-ce que tu arrives à te déclarer aujourd'hui dépendant de Jésus? À laisser tomber tes forces et dire « Jésus, moi je veux passer par cette porte, par toi, par ta puissance, pas par la mienne. »
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1: Bonjour à toutes et à tous, c'est Aurélien et c'est l'heure de votre agenda culturel. Cette semaine, on regarde le ciel, on s'installe dans l'herbe devant un grand écran et on danse avec le monde entier à Nice. Allez, suivez le guide. Commençons par le spectacle le plus gratuit de tous, les Perséides. Chaque mois d'août, la Terre traverse les poussières laissées par une comète et le ciel se remplit d'étoiles filantes. Le pic, c'est cette nuit-là, dans la nuit du 12 au 13, avec jusqu'à 80 météores par heure dans de bonnes conditions. Et ça reste très beau les nuits suivantes. La recette est simple, éloignez-vous des lumières de la ville, laissez à vos yeux 20 bonnes minutes pour s'habituer à l'obscurité, allongez-vous et patientez.

Deux séances chaque soir, 18h pour les familles, 21h pour les plus grands, sur le thème « L'appel de la forêt ». L'entrée est libre, la pelouse ouvre dès 17h et le transat est à 6€ si vous voulez le confort. Même idée au bord du Léman, le Rôle Open Air Cinéma projette ses films tous les soirs jusqu'au 16 août au pied des murailles du château de Rolle. Films récents et grands classiques, bancs et tables à disposition, transat en location et c'est gratuit.

23 août et s'est consacré à l'une des plus anciennes villes du monde. Et à Lausanne, le musée cantonal des Beaux-Arts expose Autobong Ganga jusqu'au 23 août. Dessins, céramiques, tapisseries et installations pour un vrai voyage sensoriel. Je vous souhaite une belle semaine à tous et n'oubliez pas de lever les yeux. C'était Aurélien sur Op Radio et on se retrouve très vite.

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2: Jardin en avril, c'est à Nice et il y a quelques stands avec des propositions de découverte de l'environnement, de la nature, de ce qui nous entoure. Avec Marie-Christine Vidal, vous venez pour la Maison de l'Environnement à Nice et vous proposez entre autres des découvertes de senteurs. Moi, j'ai rien trouvé. C'est quoi l'idée de cette présence là en début de printemps ici à Nice?
3: L'idée, c'est d'accompagner les gens à la découverte de la nature, à l'apprécier, ce que la nature peut nous donner pour pouvoir avoir plus envie de la protéger en fait. Nous, notre approche de la protection de l'environnement, c'est que les gens la connaissent et l'apprécient et l'aiment.
2: Parce que ces maisons de l'environnement, depuis quelques décennies, l'idée c'est vraiment de faire de l'écologie pratique auprès des familles, auprès des populations.
3: Absolument, absolument. Chez nous, nous avons un jardin pédagogique en permaculture. On fait des stages pour les adultes. On

0: à réparer un jean, en ce qu'on appelle de l'upcycling en mauvais français, pour redonner une deuxième vie à ses vêtements, à faire également de l'aquarelle, parce que là encore, par la beauté, quand on aime quelque chose, on peut ensuite mieux le protéger.
1: Alors la protection, oui, avec une évolution ces dernières décennies en ce qui concerne même la notion d'écologie, mais Nice est une ville qui est quand même bien ancrée dans cette notion de sensibilité à la nature, oui ou non?
0: Ah oui, absolument, il n'y a qu'à voir tous les nouveaux espaces verts qui se sont créés, ce genre d'animation qu'on fait aujourd'hui également, la fête de l'agriculture qui se tient le premier week-end de septembre. Nice, de plus en plus, développe des espaces verts avec la contrainte, j'ai envie de dire, de l'espace que l'on a et on fait avec. Mais un maximum d'espaces maintenant sont dédiés au jardin.
1: Oui, parce qu'on est quand même dans un espace urbain. Donc souvent, on a juste un petit balcon et vous avez proposé à des époques des possibilités pour le compostage, même faire des pommes de terre sur son balcon dans des bacs. Donc vous adaptez aussi à cette notion d'urbanisme.
0: Ah oui, il n'y a pas besoin de beaucoup d'espace pour faire pousser son basilic et ses tomates cerises. Moi, j'ai un balcon et j'ai des tomates cerises qui ressortent chaque année parce qu'après, je les mets dans mon compost. Donc les graines de tomates cerises repoussent par elles-mêmes. C'est la pousse spontanée. Et il n'y a pas besoin d'avoir beaucoup d'espace. Juste le plaisir de les voir pousser, de les manger, elles ont un goût complètement différent. De voir pousser son basilic, de le sentir le matin quand il y a le soleil qui vient chauffer dessus, ça suffit déjà à se rendre heureux le matin.
1: Et la maison de l'environnement a aussi un impact politique, on s'entend bien dans la logique, c'est-à-dire dans l'engagement des citoyens et de la société. Et ça, cela fait des années. Mais quel est cet engagement aujourd'hui au niveau d'une mairie, d'une région, ici comme ici?
0: Alors la politique au sens engagement citoyen, c'est vraiment notre rôle. Nous, à la Maison de l'Environnement, on s'adresse aux citoyens, on s'adresse aux personnes, que ce soit des enfants, des adultes, les familles, les personnes plus âgées, des étrangers, on reçoit des groupes d'étrangers. Et notre politique, c'est de leur montrer tout ce qui peut se faire, tout ce que chacun on peut faire à sa petite échelle. On dit bien que les petits ruisseaux font les grandes rivières. Vous triez vos déchets, vous apportez vos déchets ménagers alimentaires dans des bacs à compost. Tout ça, ce sont des actes citoyens et politiques pour protéger l'environnement.
1: Ça commence souvent avec les tout-petits parce que vous avez beaucoup de pédagogie, évidemment, vous en parliez.
0: Tout à fait. L'année dernière, on a sensibilisé 25 000 élèves, 25 000 scolaires dans Nice, soit dans les classes, soit en venant chez nous visiter des expositions. Les enfants sont des éponges. Il n'est jamais trop tôt pour prendre les bonnes habitudes. Et en plus, très souvent, les enfants, après, ramènent l'information chez leurs parents et incitent les parents aussi à faire mieux, à faire différemment.
1: Question subsidiaire, et qu'est-ce qui manque encore à Nice ou dans les villes en général? Qu'est-ce qui manque? Il y a certaines villes, par exemple en Angleterre, où ce n'est plus des espaces verts, c'est des espaces de jardinage. On vient chercher ses légumes, c'est partagé, etc. Qu'est-ce qui manque à Nice?
0: Alors les jardins partagés à Nice, il y en a de plus en plus. Ça se développe énormément sous l'impulsion de Madame Moreau depuis ces dernières années. Je pense qu'il y a beaucoup de projets de jardins partagés dans les quartiers qui vont voir le jour.
1: Merci Marie-Christine Vidal. Je rappelle que vous êtes chef de service pour la maison, de la nature et de l'environnement à Nice.
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1: Bonjour à tous, un spectacle à ne pas manquer. Une éclipse solaire sera visible ce soir en France. La dernière éclipse totale visible depuis la métropole remonte à 1999. C'est dans le sud-ouest que l'on pourra le mieux observer le phénomène. L'éclipse commencera peu après 19h et durera près de 2h. Un spectacle à observer impérativement avec des lunettes de protection pour éviter de graves lésions oculaires. Par ailleurs, le ministère de la Santé rappelle de ne pas exposer les enfants de moins de 3 ans. Même avec des lunettes. Encore une journée de forte chaleur sur la France. 78 départements sont en vigilance orange canicule, avec un thermomètre qui atteint parfois les 40 degrés. Dans le sud-ouest, à Paris, le pic est attendu pour 18h, 36 degrés. Depuis le 1er janvier, Paris a déjà enregistré 42 jours à plus de 30 degrés, battant le record de 39 jours établi en 1947. La mort d'un adolescent de 17 ans à Marseille après avoir consommé du protoxyde d'azote. Il était retrouvé en arrêt cardio-respiratoire le lendemain de sa sortie des urgences. Une autopsie doit établir avec certitude l'origine du décès. Une enquête ouverte en Haute-Saône. Des milliers d'images pédopornographiques ont été découvertes chez un assistant d'éducation à Vesoul. Il a été mis en examen vendredi et laissé libre sous contrôle judiciaire. Selon le rectorat de Besançon, aucun signalement relatif à son comportement à l'égard d'élèves n'a été porté à la connaissance de l'établissement. Son contrat arrivant à échéance ne devait pas être reconduit à la rentrée prochaine. La riposte de Guillaume Play, l'animateur va déposer plusieurs plaintes pour diffamation, notamment contre le magazine Les Arts Occuptibles et le journal Le Monde. Après plusieurs enquêtes, l'accusant d'avoir entretenu des échanges à caractère sexuel avec des jeunes filles, mineures il y a quelques années, Guillaume Play assure que ses collaborateurs avaient accès à ces réseaux.

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0: bienvenue pour notre nouvelle émission de Sentez-vous bien, une émission de santé avec le docteur Jean Lindsay. Bonjour.
1: Bonjour Oscar.
0: Alors aujourd'hui, docteur Jean Lindsay, une question qui touche à nos cerveaux. Quelle différence y a-t-il entre un altruiste et un psychopathe ?
1: Bah écoutez, apparemment, le cerveau d'un altruiste et le cerveau d'un psychopathe sont différents.
0: On rappelle ce qu'un altruiste, c'est une personne qui fait les choses d'une manière désintéressée, et qu'un psychopathe est une personne qui ne ressent pas vraiment les émotions, hein, c'est ça ?
1: Oui, c'est ça. L'altruiste, il est prosocial, comme on dit, il est aidant les autres. Et le psychopathe, lui, il est centré sur lui-même et il n'a aucun scrupule, pour faire simple.
0: Pourquoi se poser une telle question, docteur Jean Lindsay, la différence entre l'un et l'autre ?
1: Parce que pour vivre en société, c'est mieux de vivre avec des altruistes qu'avec des psychopathes. Hein. C'est le... Il y a énormément de gens qui sont en prison qui sont en fait sont des psychopathes. Et c'est un auteur qui s'appelle Abigail Marsh, M-A-R-S-H, qui a écrit un livre qui s'appelle « Altruiste et psychopathe, leur cerveau est-il différent du nôtre ?» que nous ne pouvons que recommander à nos auditeurs. Abigail Marsh est professeure agrégée en psychologie à Georgetown, et elle dirige le laboratoire de neurosciences affectives et sociales. Et elle a eu l'idée de comparer en IRM fonctionnel les cerveaux des altruistes et psychopathes. Alors comment on trouve des altruistes ? Comment on trouve des psychopathes ? Ben, les altruistes, on peut les trouver tout simplement dans le fichier des gens qui ont donné un rein de manière altruiste sans chercher à connaître la personne qui a bénéficié de son rein.
0: Donc c'était pas pour un proche,
1: pour un inconnu.
0: Pour un inconnu.
1: Ouais. Ouais. Et les psychopathes, bah on les trouve facilement dans les prisons ou dans les tribunaux. Il y a des critères hein, pour les psychopathes. Elle s'est occupée surtout de jeunes psychopathes.

0: psychopathe.
1: Oui.
0: Alors, il y a 15 critères. On peut les énumérer quelques-uns. C'est des gens qui ont des actes d'agression envers les gens ou les animaux, qui détruisent les biens, mais que vous voyez un peu irréfléchis, surtout chez les jeunes, de manière un peu réflexe, quoi. Qui ont l'habitude de tromper, de voler, et qui violent les règles sociales. Qui, par exemple, les fugueurs, qui sèchent l'école, qui harcèlent, qui menacent ou intimident les autres, qui commencent les bagarres, qui ont manifesté de la cruauté physique envers des animaux. Vous voyez, c'est ce genre de personnes. Nos auditeurs en sauront beaucoup plus en lisant le livre, que nous ne pouvons que recommander. Et elle a comparé les cerveaux des deux.
1: Oui, alors donc il y a vraiment une différence fondamentale entre l'altruiste et le psychopathe.
0: Oui, on voit que l'amygdale, qui est c'est une structure dans le cerveau qui est bien connue, que l'amygdale droite, quand il regarde une personne qui a une peur intense, vous voyez, quand on a très peur, on a un visage de terreur. Ben, quand on montre un visage de quelqu'un qui a peur à un psychopathe, ça n'active pas son amygdale, alors que ça active celle de l'altruiste. Et en plus, l'altruiste a une amygdale qui est plus grosse que la moyenne des gens, et encore plus que le psychopathe. Voilà,
1: donc il y a une raison biologique, en fait.
0: Il semblerait qu'il y ait un substrat biologique à tout ça. Alors après, les causes de la psychopathie, évidemment, souvent, on retrouve... il y a sans doute des causes biologiques. Ce sera un livre que nous commenterons bientôt, qui s'appelle « L'architecte invisible, comment l'ADN façonne notre personnalité ». Et il y a les événements de vie, évidemment, puisqu'on sait que chez les psychopathes, il y a énormément de psychotraumatisés, des gens qui ont été maltraités, souvent. Mais tout ça, c'est un domaine passionnant qui est en plein chantier, quoi. Là, il y a des améliorations sociétales énormes à la clé quand on aura bien compris tous les enjeux qui se trouvent derrière la compréhension de ce que sont l'altruisme et la psychopathie.
1: Donc c'est notre conclusion pour aujourd'hui ?
0: Ah oui, un immense espoir pour l'humanité.
1: Bon, voilà, c'était donc Sentez-vous bien, une émission avec la participation du docteur Jean Lindsay. Aujourd'hui, nous avons appris qu'une différence biologique existe entre l'altruisme et le psychopathe, et notamment au niveau de l'activation de l'amygdale du cerveau. Merci beaucoup, à bientôt.
0: Au revoir, Oscar.
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1: Bienvenue pour notre nouvelle émission de Petits Sujets Psychologiques et nous sommes bien comme à notre habitude avec Éléonore Tarlet. Bonjour.
2: Bonjour Oscar.
1: Vous êtes psychologue et psychothérapeute, aussi conférencière. Vous nous rejoignez aujourd'hui à ce micro pour évoquer avec nous, dans le cadre d'une série sur la psychologie sociale, un nouveau sujet qui est le conditionnement classique. C'est une découverte d'Ivan Pavlov et vous l'avez abordé brièvement lors de notre émission précédente, mais vous nous proposez aujourd'hui de nous arrêter sur le conditionnement classique durant les quelques minutes de cette émission. Alors, est-ce que vous pouvez nous rappeler rapidement de quoi il s'agit quand on parle de conditionnement classique ?
2: Oui, alors c'est une découverte très importante, hein, parce que sur cette base découle tout le conditionnement psychologique, émotif, affectif des travaux ultérieurs. Alors, Ivan Pavlov, dans les années 20, alors en fait, il a fait cette découverte en 1903. Hein. Qui est-il ? C'est un médecin militaire russe, physiologiste, non pas psychologue, qui étudiait le système digestif des chiens, notamment, et la salivation en fonction du type de nourriture ou de la quantité de nourriture. Sauf que, en étudiant cette salivation dans le cadre de ses recherches, il s'aperçoit que même quand il n'y a pas nourriture, les chiens commencent à saliver. Ah. Et c'est-à-dire que l'expérience, l'expérimentateur, assistant, apportait la nourriture et les chiens commençaient à être habitués de l'expérience et commençaient à saliver alors même qu'ils entendaient les pas de l'expérimentateur dans le couloir. Donc là, Pavlov s'est dit... C'est curieux.
1: Il se joue quelque chose.
2: Il se joue quelque chose. Et c'est à ce moment-là qu'il a fait cette découverte qu'on va appeler le conditionnement classique. Alors, ça a plusieurs noms, classique ou répondant, parce que c'est une réponse. Conditionnement de type 1, puisqu'on va voir qu'il y a un conditionnement de type 2 avec Skinner, ou un conditionnement pavlovien du nom de Ivan Pavlov.
1: Oui, donc on peut se poser la question de pourquoi classique, en fait.
2: Alors, on parle de stimulus neutre qui va devenir un stimulus conditionnel. Alors, le conditionnement, c'est du SR, stimulus-réponse. Il y a un stimulus qui va déclencher une réponse chez moi. Soit une réponse, comme on a vu, qui peut être émotionnelle, affective, comportementale ou physiologique. Ce stimulus neutre, jusque-là, la nourriture me fait saliver quand je la mange, évidemment, peut devenir un stimulus conditionné. C'est-à-dire que je vais, pas moi, le chien, saliver, alors même que la nourriture n'est pas là, mais parce qu'il aura associé dans sa tête les pas de l'assistant avec la nourriture qu'il allait recevoir. C'est-à-dire qu'il y a une anticipation, il y a un apprentissage où il va anticiper la réponse et son corps. Ce conditionnement, il est à la base de l'école américaine de la psychologie du comportement. Parce que cette école a repris les découvertes et a beaucoup travaillé sur les animaux et ensuite on va voir sur les humains dans les années 50.
1: Oui.
2: Ça a débouché ces travaux de l'école américaine de la psychologie du comportement sur ce qu'on appelle aujourd'hui l'ingénierie sociale. L'ingénierie sociale, c'est-à-dire on va transférer dans notre sociologie humaine ce qu'on a expérimenté sur les animaux vers les humains. Et c'est là où cette ingénierie sociale commence à devenir un peu moins sympathique.
1: Et oui, qu'est-ce que ça donne chez les humains alors?
2: Alors, on le verra par la suite.
1: D'accord.
2: Je vais rester sur le conditionnement classique pour qu'on comprenne bien ce qui se joue. Je vais donner un exemple. Alors, la conclusion de Pavlov, c'est qu'un organisme a deux types de réponses à un stimuli.
1: Oui.
2: Des réflexes naturels, donc évidemment, nous sommes tous avec nos réflexes qui nous permettent de fonctionner au quotidien, qui sont des réponses non conditionnées et des réponses conditionnées, c'est-à-dire apprises. Alors, tout notre système d'éducation et d'apprentissage repose sur des conditionnements, sur par exemple des conditionnements aversifs. Si je travaille pas assez, j'ai une mauvaise note, j'ai plus envie que ça m'arrive à nouveau parce que je me suis payé à la honte. Donc là, j'ai fait un apprentissage. Alors, les apprentissages aversifs, il suffit en général d'une fois. Hein. Par exemple, moi, un jour, j'ai mangé des rillettes qui apparemment n'étaient pas très fraîches. Direct, dès que j'ai vu des rillettes après ça,
1: c'est fini.
2: J'avais dans mon corps des nausées. Donc, il suffit d'une fois, en fait, pour recréer cet apprentissage. Et c'est ce qu'on appelle un conditionnement aversif. Alors, un stimulus qui est neutre, il va devenir stimulus conditionné après exposition répétée. Et là, on parle de réponse conditionnée, c'est-à-dire la tonalité va entraîner la salivation. Ce sont les termes de Pavlov. On verra qu'il y a différents types de conditionnement, le classique qu'on voit aujourd'hui et un autre qu'on appelle opérant et instrumental. Alors, cet apprentissage pavlovien, on voit qu'il transforme les perceptions. C'est ça qui est très important. Par conséquent, il va transformer les réflexes et ou les émotions. Si je prends des exemples, par exemple, actuels, on sait que TikTok, par exemple, a utilisé ce conditionnement, puisqu'en observant le temps qu'on passe sur certaines vidéos, le type de vidéos qu'on regarde, il va pouvoir répondre à ce qu'on aime. Et là, ça va nous créer un conditionnement. C'est-à-dire, ça crée ce que j'appelle, moi, un petit goût de reviens-y, en fait. Le conditionnement, c'est ça. Hein. Et on ne va même pas se rendre compte qu'on nous fournit ce que l'on aime déjà. Donc ça va aussi créer physiologiquement des shoots chimiques qui activent ce qu'on appelle dans le cerveau des zones de récompense.
1: Ça vient renforcer nos propres idées, en quelque sorte.
2: Ça vient renforcer, oui, tout à fait. Alors après, on tourne rond, en fait. Mais on a l'impression d'être très éveillé parce qu'on voit plein de choses dans la même thématique. Mais en fait, on reste dans la même chose, on ne s'ouvre pas. C'est ce qui est à la base aussi des addictions. Le fait de rechercher tout le temps. Voilà. En fait, ce qu'on voit, c'est que les réactions acquises par apprentissage et habitude, plus on a des habitudes, on apprend des choses, ça devient des réflexes. C'est ça, en fait.
1: On peut créer des réflexes. Ça crée des réflexes, en fait.
2: Lorsque le cerveau fait les liens entre... Par exemple, là, on avait... je vous ai pas dit, mais il n'y a plus qu'un signal sonore après qui remplace les pattes d'expérimentateur, puisqu'il expérimente en faisant tinter une cloche et le chien salive.
1: Oui.
2: Donc là, le cerveau a fait des liens entre la cloche et l'action qui suit, y compris dans mon corps. C'est-à-dire que je peux me créer un réflexe.
1: Physiologique également.
2: Physiologique. Mmh. Et aussi émotionnel, comportemental, affectif.
1: Alors évidemment, on aura l'occasion, Éléonore Tarlé, de revenir sur tous ces points, sur ces expériences, sur ces conditionnements lors de notre prochaine émission, puisque nous arrivons à la fin de celle-ci. Donc c'était Petit sujet psychologique avec Éléonore Tarlé, psychologue et psychothérapeute. Aujourd'hui, il était question du conditionnement classique de Pavlov. Et donc, on se donne rendez-vous, Éléonore, pour une émission prochaine, lors de laquelle vous nous parlerez de la soumission à l'autorité de Milgram.
2: Voilà, être travaux de Milgram qui sont aussi essentiels dans ce domaine.
1: Voilà, le rendez-vous est pris. Merci beaucoup, à bientôt.
2: Merci à vous, Oscar.
1: Au revoir.
2: Au revoir.
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2: Ces derniers jours, l'Assemblée nationale a voté une mesure attendue, l'interdiction de l'accès aux réseaux sociaux pour les moins de 15 ans. Une décision qui marque une étape importante dans la prise de conscience des effets du numérique sur les plus jeunes. Mais ce vote, aussi symbolique soit-il, pose immédiatement une question. Pourquoi avoir attendu si longtemps ? Et surtout, sommes-nous réellement prêts pour la suite ? Car depuis des années, les signaux d'alerte sont bien connus. Les réseaux sociaux ne sont pas de simples outils neutres. Chez les adolescents, ils influencent profondément le rapport à l'image, à la réussite, à la relation aux autres. Addiction, troubles du sommeil, anxiété, baisse de la concentration, exposition précoce à des contenus violents ou inadaptés, autant de réalités désormais largement documentées. Les algorithmes ne cherchent pas à éduquer, mais à capter l'attention, en jouant sur l'émotion, la comparaison et l'instantanéité. Or, ce sont précisément des mécanismes auxquels les plus jeunes sont les plus vulnérables. Face à ce constat, la responsabilité politique ne peut pas être éludée. Le sujet n'est pas nouveau. Le président Emmanuel Macron lui-même a déjà souligné une réalité troublante. TikTok existe sous deux formes. Une version internationale tournée vers un divertissement sans limite et une autre version réservée aux jeunes chinois, strictement encadrée, limitée dans le temps et orientée vers des contenus éducatifs et culturels. Un même outil, mais deux usages radicalement différents, et donc deux visions de la protection de la jeunesse. Pourquoi la France, comme beaucoup d'autres pays occidentaux, a-t-elle mis autant de temps à agir, alors que certains États ont rapidement posé des cadres clairs ? La loi votée aujourd'hui ressemble moins à une avancée audacieuse qu'à un rattrapage nécessaire après des années d'errance. Et déjà, un autre défi se présente. Celui de l'intelligence artificielle. Les jeunes y ont désormais accès sans véritable

0: valeur évangélique éclaire puissamment le débat. Jésus parle sans détour de la place des enfants et de la responsabilité des adultes à leur égard. Il dit « Laissez venir à moi les petits-enfants et ne les empêchez pas, car le royaume de Dieu est pour ceux qui leur ressemblent. » Et il ajoute une parole particulièrement forte « Si quelqu'un scandalisait un seul de ces petits qui croient en moi, il vaudrait mieux pour lui qu'on lui attache au cou une meule de moulin et qu'on le jette au fond de la mer. » Ces paroles ne parlent pas de réseaux sociaux ni d'intelligence artificielle, mais elles parlent de protection, de vigilance et de responsabilité. Mettre des limites n'est pas un refus du progrès, c'est un acte de soin. C'est reconnaître que la liberté se construit dans un cadre, surtout lorsqu'on est jeune. Au fond, le vrai débat n'est peut-être pas seulement celui des écrans ou des algorithmes. Il est celui de notre capacité collective à protéger les plus vulnérables avant qu'il ne soit trop tard. Car une société se juge aussi à la manière dont elle prend soin de sa jeunesse, non pas en la laissant seule face à des forces qui la dépassent, mais en lui donnant des conditions pour grandir librement et en confiance.
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Bienvenue à tous à l'écoute de Hop Radio, c'est Ed au micro avec vous entre 16 et 20 heures. Nous venons d'entendre I Believe, un gospel entraînant de Jonathan Nelson. J'espère que ça vous a plu. Dans quelques minutes, l'Instant Bible, c'est à 16h30, animé et présenté par Stéphane Vincent. On écoute tout de suite My Lord and High avec l'ensemble vocal Il est écrit qui nous vient du Québec.

tout à l'heure Jonathan Nelson. Voici un autre Jonathan. Celui-ci, c'est Jonathan McReynolds qui vient d'interpréter Grace. On poursuit avec Mona Abel, When You Pray, suivi de Mavis Staples, Stand By Me.

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1: Et dans moins de 5 minutes maintenant, l'Instant Bible à 16h30, présenté par Stéphane Vincent. Juste le temps d'écouter un autre Negro Spiritual, Down by the Riverside, avec la grande Rhoda Scott.

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1: Bienvenue à toutes et à tous à ce nouvel Instant Bible sur le thème du grand conflit entre le bien et le mal. Ce conflit qui prend tellement de formes et engendre certes beaucoup de souffrances, mais aussi un immense espoir. Et pour démêler le vrai du faux, nous avons avec nous deux pasteurs qui sont très motivés pour nous éclairer dans l'étude et dans la compréhension des choses que l'on trouve notamment dans la Bible. Et j'ai nommé le pasteur Pascal Rodet, bonjour.
2: Bonjour Stéphane, bonjour à tous.
1: Et Philippe Leduc.
3: Bonjour Stéphane.
1: Merci de nous rejoindre une nouvelle fois sur le plateau de l'Instant Bible. Alors la Bible donne un très grand espoir en ce qu'elle annonce, le retour de Jésus, mais je voudrais savoir s'il y a des étapes, des repères, des jalons en quelque sorte, qui marquent sa venue, d'où ma première question, y a-t-il des prophéties qui parlent du retour de Jésus? Alors, pasteur Pascal Rodet.
2: Il y a des textes qui parlent du retour de Jésus par lui-même, c'est le premier texte qui me vient à l'esprit en tous les cas et auquel j'ai choisi particulièrement, où il est avec ses disciples et où la question importante lorsqu'ils sont pas loin du temple à Jérusalem, vous voyez cette belle construction et il y a Jésus qui dit, il restera pas pierre sur pierre de ce temple. Alors forcément, grosse question, quand, pourquoi? Et alors ils en profitent pour une question, quand sera ta venue? Et c'est ce qu'on peut trouver dans Matthieu au chapitre 24 où la question est donnée par les disciples et où Jésus essaye de répondre. Dis-nous quand est-ce que cela va arriver? Comment allons-nous savoir que c'est le moment de ta venue et de la fin du monde?
1: De quelle venue on parle là?
2: C'est la venue de Jésus où déjà dans la tête des disciples, ils savent qu'il n'est pas là pour tout le temps. Il y a quelque chose qui va se passer visiblement. On est vers la fin de son ministère. Jésus est présent, mais on sent une atmosphère particulière. Et donc là, il va essayer de répondre à cette question-là pour dire « quand je vais revenir ?» Je vais partir, je vais devoir partir, on le sait après sa mort et sa résurrection, où il va aller, il va monter au ciel. Mais quand est-ce qu'il va revenir? Et c'est dans ce chapitre-là où il essaye d'une manière, ce qu'on appelle d'ailleurs dans le Matthieu chapitre 24 souvent, le chapitre prophétique, puisqu'il essaye de donner quelques jalons sur son retour. Il explique pas mal de choses, il explique la fin du monde, il explique les catastrophes qui vont arriver, etc. Et il explique aussi son retour, où il y a juste une chose qui est un peu embêtante, on ne sait ni l'heure ni le jour, ça il ne le dit pas, seul Dieu le sait, mais on sait qu'il revient.
1: Et alors, pasteur Philippe Leduc, justement, quels sont les jalons qui peuvent donner des indications sur le retour de Jésus sur Terre?
3: Alors, il y a un épisode qui est très intéressant dans le livre de Daniel, où il y a le roi de l'époque qui a fait un rêve et qui demande aux sages qui sont autour de lui de lui expliquer le rêve. Les sages disent « Oui, pas de problème, dis-nous ce que tu as rêvé ». Et le roi dit « Non, je ne vais pas vous dire ce que j'ai rêvé, c'est vous qui allez me dire ce que j'ai rêvé ».
1: Et qui allez compliquer un peu les choses, là.
3: Ils disent « Ben non, il faut que tu nous expliques d'abord ». Non, c'est vous qui le dites. Et il ne trouve personne pour faire ça, aucun des sages qui est autour de là. Et le roi s'énerve et il dit, si vous n'arrivez pas à me dire ça et m'expliquer, je vais vous faire tuer tout le monde. Et c'est à ce moment-là que quelqu'un se souvient d'un certain Daniel, qui est à l'époque emprisonné, et on va le chercher dans la prison, lui dire, voilà, il y a quelque chose là, des gens risquent la mort si on ne fait pas ce que le roi dit. Et donc Daniel dit, bon voilà, je vais voir et je vais prier mon Dieu pour que Dieu me révèle ce rêve. Et c'est le fameux rêve de la statue, on dit souvent la statue de Daniel, mais en fait c'est la statue du roi. Et dans cette statue-là, donc c'est Daniel qui va expliquer au roi ce rêve-là. On décrit cette statue-là avec différentes parties, et les différentes parties de la statue avec des métaux différents. Et Daniel va expliquer que ces différents métaux représentent en fait donc le roi et la tête d'or, mais tous les autres, ce sont les royaumes successifs qui vont se succéder. Et donc quelque part, c'est un jalonnement historique. Et ce qui est intéressant pour notre sujet, c'est la dernière partie du rêve où on voit une pierre se détacher de la montagne. Donc je suis dans Daniel chapitre 2, en verset 45. Daniel dit au roi, tu as vu la pierre qui s'est détachée toute seule de la montagne? Elle a écrasé le fer, le bronze, la terre cuite, l'argent et l'or de la statue. Eh bien, c'est elle qui représente ce royaume. Le grand Dieu t'a fait connaître ce qui arrivera plus tard. Ton rêve représente la réalité et mon interprétation est digne de confiance. Et cette pierre qui va se détacher et détruire tout, c'est la venue du royaume de Dieu, et donc le retour de Jésus qui est imagé derrière tout cela. Le roi est tellement impressionné de cela qu'on nous dit qu'il va couvrir Daniel de cadeaux, qu'il va s'incliner à terre devant lui. C'est le roi, hein, qui s'incline à terre devant Daniel pour l'honorer. Et le roi va dire, oui, vraiment, votre Dieu est plus grand de tous les dieux. Il est le maître des rois. Il fait comprendre ce qui est mystérieux puisque tu as pu m'expliquer le mystère de mon rêve. Tout cela est à lire dans Daniel chapitre 2.
1: Et alors, ces prophéties qui sont annoncées à travers ce rêve, est-ce qu'elles sont vérifiables dans le temps ou est-ce qu'il y a une manière de les vérifier, pasteur Pascal Rodet ?
2: La manière de les vérifier, c'est simplement le fait de les voir arriver. Je prends l'exemple de la statue de Daniel. Très longtemps, le livre de Daniel n'a pas été vraiment reconnu dans l'Ancien Testament, jusqu'au moment, parce que Daniel, qui est en déportation, on savait pas trop qui l'a écrit, donc voilà, ça a été un peu long, jusqu'au moment où il y a un épisode que l'on parle assez souvent, lorsque Alexandre le Grand vient devant Jérusalem. À Jérusalem, tout le monde a peur, et les grands prêtres et tous les nobles sortent avec le livre de Daniel dans les mains, en disant, ben voilà, le prophète Daniel avait déjà annoncé ton arrivée. Et c'est vrai que dans la statue, il y a une partie de l'Empire grec, avec Alexandre le Grand, qui est annoncée. Mmh. Il n'y a pas de méthode toute faite en disant, voilà, il y a tel critère, tel critère, tel critère. Dans le texte biblique, on dit, voilà, si la prophétie se réalise, c'est que c'est un bon prophète. Voilà, c'est le seul élément, et je crois que c'est important aussi de se dire que les prophéties ne sont pas là pour nous annoncer vraiment à tel moment, telle chose, etc., mais d'être prêt à découvrir ce qui va arriver et ne pas en être étonné.
1: Et donc, il n'y a pas d'indication temporelle précise
2: Alors, il y en a en effet qui sont possibles, qui sont écrites avec des jours, avec des temporels. On le trouve par exemple dans le livre de Daniel, toujours, au chapitre 8, où il est parlé de 2300 soirs et matins, où il est parlé d'un espace particulier. Et là, c'est lié au sacrifice dans le temple. Hein, si on lit, par exemple, cette partie-là, de 8 à partir du verset 13, puis j'entends un ange qui parle, un autre ange lui demande les événements que cette vision annonce, dureront combien de temps, jusqu'à quand le sacrifice de chaque jour sera-t-il supprimé? Là, on est dans la question du temple et des sacrifices qu'il y avait tous les jours à disposition. Donc, c'était très important pour les Juifs, le temple à Jérusalem. Et donc, la question est importante ici. Les actions mauvaises qui détruisent tout dureront combien de temps? Jusqu'à quand le lieu saint et les habitants du ciel seront-ils écrasés? Le premier ange lui répondit, il faut 2300 soirs et matins. Passe d'abord, ensuite le lieu saint sera de nouveau utilisé. Donc voilà, ça c'est une prophétie où on retrouve cet élément du temps, où après il faut calculer entre à quel moment ça commence, ce qui nous permet de savoir quand ça se termine, ce qui est relativement plus compliqué dans l'étude.
1: Alors donc là, juste la lecture que vous avez faite fait appel à pas mal de notions différentes.
2: Tout à fait.
1: Et donc évidemment on comprend que c'est un calcul, enfin, c'est plutôt intriguant, finalement, cette histoire des 2300 soirs et matins. Pasteur Philippe Leduc, est-ce que on peut considérer que les prophéties qu'on relève dans la Bible peuvent être utiles aux croyants, notamment pour renforcer sa foi, ou même peut-être tout simplement pour croire, je sais pas?
3: C'est toujours intéressant de voir que Dieu a utilisé des prophètes et a parlé à des personnes pour révéler un certain nombre de choses du futur. Et nous qui sommes bien après, on va se servir de l'histoire pour pouvoir vérifier entre ce qui a été révélé au prophète et ce qui s'est vraiment réalisé. C'est tout l'intérêt de cela. Mais aussi la difficulté, parce qu'analyser des prophéties, c'est pas toujours simple. Et il y a différentes interprétations. Et dans le cas de ce
1: tout le monde n'est pas
3: Pascal,
1: d'accord sur
3: certains calculent d'une certaine manière, ouais. d'autres d'une autre. Voilà, il y a des grandes discussions théologiques là-dessus, mais je pense que c'est intéressant de s'y plonger et de se faire sa propre analyse, de regarder, d'étudier l'histoire. Ceux qui sont un petit peu curieux pourraient voir ça. Mais ce qui est intéressant de voir, c'est qu'à la fin du chapitre 12 de Daniel, donc à la fin du livre de Daniel, Dieu va dire à Daniel, va en paix, Daniel. Ces paroles doivent rester totalement cachées jusqu'au moment de la fin. C'est-à-dire que sur le moment, peut-être tu comprends pas tout ce qu'il y a écrit, peut-être c'est pas bon que tu le révèles tout de suite aux contemporains de Daniel, mais un jour, ces paroles-là vont prendre tout leur sens et on est dans cette période où la lecture de ces textes-là peuvent nous éclairer et peuvent nous dire que Dieu sait tout, il connaît même l'avenir et il a levé un coin du voile sur ce qui va se passer.
1: Et alors ceux qui nous suivent aujourd'hui par exemple et qui souhaiteraient en savoir plus sur ces prophéties, qui souhaiteraient creuser même les prophéties, quels conseils vous pourriez leur donner pour justement s'avancer un peu dans ce sens ?
3: Alors il faut faire attention parce qu'en allant sur internet on trouve de tout et n'importe quoi. Donc en effet on peut chercher par nous-mêmes, mais moi je conseillerais de trouver un théologien ou un pasteur ou alors d'aller vers des sites d'études de la Bible. Il existe Obible, avec des cours par correspondance par exemple qui traitent de ces sujets-là. Il faut se faire aider un petit peu parce que c'est vrai que c'est assez complexe, il y a tout un arrière-plan historique qu'il faut, donc voilà. Faites-vous aider, mais il y a des belles choses à découvrir.
1: Pasteur Pascal Rodet, même question, un conseil pour les gens qui voudraient se plonger dans les prophéties bibliques ?
2: Les prophéties bibliques sont en effet assez complexes et on peut très vite partir dans des idées qui sont loin de la réalité. Je rejoins tout à fait ce que disait Philippe, je pense qu'il y a besoin de se faire aider et pour tous ceux qui n'ont pas forcément un pasteur ou un théologien sous la main, voilà, je pense que Hope Bible peut aider à cela, peut permettre des études plus approfondies, qui, en tous les cas, pour tout ce qui est prophétie, c'est important d'avoir une lecture très globale de la Bible. C'est pour ça que il faut avoir une bonne compréhension. Voilà, c'est ça. Il suffit pas de prendre juste un verset pour comprendre l'ensemble. Très souvent, il faut prendre l'ensemble de la Bible pour voir que les tenants et les aboutissants dans le texte prophétique.
1: La Bible promet un futur sans mal, sans souffrance, sans douleur au retour de Jésus. En attendant, il est possible de scruter aussi bien les Écritures que notre époque et d'y voir se dérouler ce qui est écrit dans les prophéties bibliques. Nous espérons que cela vous aura pu renforcer votre confiance en Dieu et même peut-être éveiller votre curiosité. N'oubliez pas que si vous souhaitez en savoir plus, eh bien nous avons le grand plaisir de vous offrir gratuitement une Bible à l'adresse qui sera mentionnée juste après. Merci beaucoup, messieurs.
3: Avec plaisir.
1: À très bientôt.
2: À très bientôt.
1: Au revoir.
2: Au revoir.
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C'était Fill My Cup, chanté par le London Community Gospel Choir sur Hope Radio. Dans quelques minutes, le flash info de 17h. On écoute tout de suite Jesus is Love avec Smokey Norfolk.

0: nous rejoignez, soyez les bienvenus. Vous êtes à l'écoute de Hope Radio, c'est Ed au micro avec vous jusqu'à 20h. 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Voici le Flash Info de 17h.
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2: Bonsoir à tous. C'est un phénomène rare. Une éclipse solaire sera visible ce soir en France. La dernière éclipse totale visible depuis la métropole remonte à 1999. C'est dans le sud-ouest que l'on pourra le mieux observer le phénomène. L'éclipse commencera peu après 19h et durera près de 2h. Un spectacle à observer impérativement avec des lunettes de protection pour éviter de graves lésions oculaires. Des lunettes qu'il est désormais difficile de se procurer dans le commerce. Par ailleurs, le ministère de la Santé rappelle de ne pas exposer les enfants de moins de 3 ans, même avec des lunettes. Encore une journée de forte chaleur sur la France. 78 départements sont en vigilance orange. Canicule avec un thermomètre qui atteint parfois les 40 degrés dans le sud-ouest. Demain, la vigilance continuera de s'étendre avec 80 départements concernés. On atteindra le pic de cet épisode caniculaire. La mort d'un adolescent de 17 ans à Marseille après avoir consommé du protoxyde d'azote. Il a été retrouvé en arrêt cardio-respiratoire le lendemain de sa sortie des urgences. Une autopsie devra établir avec certitude l'origine du décès. Une enquête ouverte en Haute-Saône, des milliers d'images pédopornographiques ont été découvertes chez un assistant d'éducation à Vesoul. Il a été mis en examen et laissé libre sous contrôle judiciaire. Selon le rectorat de Besançon, aucun signalement relatif à son comportement à l'égard d'élèves n'a été porté à la connaissance de l'établissement. Son contrat arrivant à échéance ne devait pas être reconduit à la rentrée prochaine. La riposte de Guillaume Play, l'animateur dépose plusieurs plaintes pour diffamation, notamment contre le magazine Les Inrecuptibles et le journal Le Monde. Après plusieurs enquêtes, l'accusant d'avoir entretenu des échanges à caractère sexuel avec des jeunes filles mineures il y a quelques années, Guillaume Play assure que ses collaborateurs avaient accès à ses réseaux sociaux. Et puis la suite des championnats d'Europe de natation. Parmi les Français à suivre aujourd'hui, Maxime Grousset qui a facilement remporté sa série sur le 100 mètres papillon. Le double champion du monde de la discipline sera aligné ce soir en demi-finale. Voilà pour l'essentiel de l'info. Excellente fin d'après-midi.
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0: C'était All We Ask avec la formation So Gospel. 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Merci de votre fidélité. Vos prochains rendez-vous à 17h45, la chronique bien-être avec aromathérapie. Aujourd'hui, il sera question de l'ambroisie. À 17h32, l'agenda gospel de ce mercredi 12 août. Et puis, vous aurez l'occasion à 17h30 d'écouter un extrait de l'invité gospel. Cette semaine, c'est Laetitia Ubeda qui est l'invité gospel. Tout de suite, voici votre chronique Boost Espoir. Il est 17h15 sur Hope Radio.
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3: Alors c'est parti maintenant pour la chronique C'est mon histoire. C'est une chronique dans laquelle on part à la rencontre de quelqu'un, de notre entourage ou de quelqu'un qu'on découvre et qui nous partage un bout de son histoire en lien avec notre chronique, notre thème du jour. Alors, qui est venu aujourd'hui ? Alors aujourd'hui, je suis partie rencontrer Annie pour discuter, partager à propos de ses expériences de prière. C'est une femme pour qui la prière est très importante, elle fait partie importante de sa vie. Alors, bonjour Annie, merci d'avoir accepté de partager un bout de ton histoire avec nous.
4: Bonjour ma chère, je suis très heureuse de pouvoir partager avec vous des expériences que j'ai faites avec Dieu par la prière. Il y a toutes sortes de prières, mais les expériences que je vais vous raconter ce soir sont des expériences où j'ai vraiment crié à Dieu. C'était vraiment urgent. Et la première expérience s'est passée au Canada. J'étais sur une route montagneuse avec mon mari, nous roulions à plus de 100 à l'heure, en hiver, avec moins 30 dehors, et lorsqu'il y a un accident ou quoi que ce soit qui arrive avec des températures comme celle-ci, c'est toujours très dangereux. Nous sommes arrivés à plus de 100 à l'heure sur une plaque de glace, et notre voiture a commencé à tourner comme une toupie. Et je vous assure que mon instinct, ça a été dire « Seigneur, viens à notre aide, viens à notre aide. Qu'est-ce que nous allons faire? Viens à notre aide. » C'est tout ce que j'ai pu dire, Seigneur. Et la voiture a continué à tourner. Et petit à petit, elle s'est arrêtée au bord de la route. Mes amis, au bord de la route, il y avait le ravin. Imaginez notre joie, notre... soulagement, nos remerciements tout au long de la route après. Nous n'avons fait que louer Dieu pour son amour et pour son intervention. Et puis, dans un autre domaine, il m'est arrivé aussi de prier et de crier à Dieu, parce que c'était vraiment très, très urgent. Et vous savez, Dieu, il est toujours là. Il nous entend. Il veille sur nous, il a un œil sur nous. J'habitais une maison et mon mari était sur son lit de maladie à l'hôpital. Je m'apprêtais à lui rendre visite. Au moment de partir, je descends l'escalier chez moi jusqu'au rez-de-jardin et je tombe dans l'escalier, j'arrive au bas de l'escalier, j'entends mon coude qui casse comme un petit bois. J'étais là toute seule dans ma maison, mon mari à l'hôpital. J'ai dit, Seigneur, mais qu'est-ce que je vais faire? Je suis toute seule, j'ai besoin de toi, Seigneur. Viens à mon aide, qu'est-ce que je vais faire? Il faut que je remonte les escaliers, que je téléphone à une ambulance. Viens m'aider, Seigneur. S'il te plaît, pose ta main sur mon coude pour qu'il ne me fasse pas mal, pour que je puisse aller jusqu'à l'hôpital. J'ai tant bien que mal remonté l'escalier. En haut de l'escalier, je me suis évanouie, je ne sais pas combien de temps. Mais finalement, j'ai appelé les secours. Je me retrouve à l'hôpital. L'infirmière me fait passer des radios. Elle me dit, oui madame, votre coude est cassé en plusieurs endroits.
3: Aïe.
4: Vous devez avoir très mal. Mais non, je n'ai pas mal. Elle me dit, mais ce n'est pas possible, je n'ai jamais vu ça. J'ai dit, non, je n'ai pas mal du tout. Et là, j'ai dit, Seigneur, merci, je sais que c'est toi, c'est grâce à toi que tu as posé ta main sur mon coude. Et j'ai pas eu mal jusque-là. Seigneur, que ferions-nous sans toi? La troisième expérience qui s'est passée là, il y a à peu près une dizaine de jours chez moi, dans mon appartement, où j'habite seule, je suis tombée à la renverse. Et là, par terre, je me suis dit, bon, je vais me relever, il n'y a pas de problème. Mais je me suis aperçue que quand on arrive près de 90 ans, c'est pas la même chose que quand on en a 25. Impossible de me remettre debout, impossible. Et là, comme toujours, j'ai dit, Seigneur, tu vois tout, tu sais tout, tu sais que j'ai besoin de toi, je suis toute seule, mais je sais que tu es là. Je ne suis pas inquiète, tu vas m'aider. Seigneur, merci, je sais que tu vas m'aider. Le Seigneur m'a aidée à me remettre debout. Je suis allée jusqu'à mon fauteuil, j'ai tremblé, je crois, pendant au moins une demi-heure. Mais le Seigneur m'a aidée. Et voilà, tout ça, la prière, le cri vers Dieu. Dieu entend, Dieu est merveilleux, il a un amour incroyable pour nous.
3: Amen.
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The Way to Calvary avec le Brooklyn Tabernacle Choir. Et on poursuit avec un autre gospel entraînant, celui-ci chanté par Ezekiel Walker, Every Praise.

0: que ça m'est quand même tombé dessus et c'est assez fluide depuis le début. Même si bah, quand on rencontre des difficultés, il faut quand même se creuser un peu la tête de savoir comment on va pouvoir arriver à gérer ce groupe-là, à les faire chanter. Mais il n'y a pas que faire chanter, c'est aussi l'idée, la vie de groupe, quoi. C'est prendre soin de la vie de groupe, c'est tout ça. Donc oui, je pense que c'est assez difficile comme défi. Et je pense aussi que ce n'est pas donné à tout le monde. Et dans ce sens-là où je disais tout à l'heure, la légitimité, je l'ai trouvée. Je pense qu'il y a quelque chose qui fait partie de moi dans cette posture-là, où voilà, à la fois vocalement, mais surtout humainement, et dans la fédération des gens autour de la musique et du chant et des valeurs du gospel, il se passe quelque chose à ce niveau-là. De suite, il y a quelque chose qui est tombé dans mon esprit pour monter un projet de la sorte avec ceux qui m'entouraient. Et donc, en fait, je me suis un peu intéressée à ce chant à ce moment-là. Mais ce qui m'intéressait par-dessus tout, c'est le fait vraiment d'être fédéré autour de la musique, de faire quelque chose de beau et de grand autour du chant, et parce qu'en fait, c'est ce qui touche le plus dans le message de tout le monde.
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1: Et chaque jour, Hope Radio vous communique des dates et lieux d'événements gospel. Et les prochains se concentrent tous sur le samedi 15 août, où de nombreux concerts gospel auront lieu. Certains même sont gratuits. Alors n'hésitez pas. Voici l'agenda gospel de ce mercredi 12 août. À Royan, jeudi 13 août, le Linda Lee Hopkins Quartet sera en concert à 20h30 dans l'église Notre-Dame du Parc de Royan, dans le cadre de la tournée Gospel les Grands Classiques. Et ils seront également en concert le 14 août à la cathédrale Saint-Pierre à Angoulême à 20h. À Paris, samedi 15 août, la formation Gospel Dream sera en concert à la cathédrale américaine à 20h30. À Paris, toujours samedi 15 août également, concert gospel gratuit, place de la Bastille à 18h, donné par la chorale Total Praise Mass Choir dans le cadre de Paris Summer Gospel, et le concert sera retransmis en direct sur YouTube. En Suisse, à Granges, à quelques kilomètres de Berne, samedi 15 août, ne manquez pas le festival Summer Gospel Grinchen à partir de 19h sur la place du marché. En Suisse, toujours à Genève, samedi 15 août, Swiss Gospel Experience avec Thomas Locoffé à Esterhaus pour la toute première édition de Swiss Gospel Experience, avec la participation de plusieurs artistes invités qui vous seront dévoilés prochainement. À Cagnes-sur-Mer, près de Nice, samedi 15 août, la chorale Shiny Gospel, plus grand chœur gospel de la Côte d'Azur, sera en concert gratuit à partir de 21h sur la place du Château. À Saint-Clément-de-Rivière, proche de Montpellier, toujours samedi 15 août, pour sa première édition, la Nuit du Gospel, à partir de 21h, au Théâtre de Verdure, Centre Fernand Arnault, avec au programme The Swing of Gospel et Gospel Spirit, plus des invités. 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

C'était Maudimo, chanté par le Soweto Gospel Choir sur Hop Radio. Il est 17h45, voici votre chronique bien-être, aromathérapie avec l'aromatologue Michel Vanov. Il est question aujourd'hui d'ambroisie, aromathérapie.

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1: Michel Vanhoeuf, bonjour.
2: Bonjour.
1: Vous êtes spécialiste en huiles essentielles de plantes, des huiles essentielles que l'on retrouve dans la région, dans des magasins de diététique notamment. Vous êtes aussi sur le marché de Saint-Jean-du-Gard le mardi. Et je vous ai invité depuis maintenant, déjà plus d'un an, à venir nous présenter quelques huiles essentielles. Alors on a parlé d'eucalyptus, de ravensara, d'agrumes, au fil du temps, de toutes les menthes, parce qu'il n'y a pas qu'une seule menthe, de tous les thym, etc. Aujourd'hui, vous avez choisi de nous présenter toute une série d'émissions sur les plantes de notre région. Alors on a parlé du cyprès. Quel sera le thème aujourd'hui de cette chronique?
2: Alors aujourd'hui, j'aimerais vous parler de l'ambroisie. L'ambroisie, c'est une plante qui ressemble un peu à l'armoise, qu'on ne trouve pas n'importe où, donc je vais vous donner plus de détails. Et donc le nom latin, c'est Ambrosia Artemisia Folia. Alors, elle n'est pas très connue. Par contre, si vous avez Internet, faites une petite recherche, tapez Ambroisie. Ne vous étonnez pas de tomber sur un site Internet où vous voyez la plante en question, avec un mot, il faut la détruire.
1: Voilà, l'armoise, ça ressemble à l'armoise.
2: Ça ressemble à l'armoise.
1: Et si vous n'avez pas Internet, vous n'avez qu'à faire un petit tour dans un jardin abandonné. Et l'armoise, il y a des chances qu'elle y soit.
2: Voilà, mais donc l'ambroisie ne se retrouve pas, bon, on espère, dans vos jardins. Parce que c'est une plante qui vient d'ailleurs et qui, en fait, plutôt du Canada, et qui s'est propagée partout dans le monde un peu. Et qui est considérée comme une plante à détruire par les paysans parce qu'elle a envahi. Mais il y a des raisons pourquoi elle a envahi. On la retrouve en état naturel sur les bords de l'Hérault, sur les bords de la Rhône, du Rhône. Et bon, il y en a, parce qu'il y en a plusieurs, il y a une ambroisie qui est très très aromatique, hein, qui a une odeur très très très fine. Mais elle se retrouve que sur des terres presque détruites, sur les bords de l'Hérault, avec l'érosion, donc un peu presque les terres sales où rien d'autre pousse. Et comme l'agriculture non biologique a tendance quand même à appauvrir les terres, ben, l'ambroisie aime bien se propager sur ces terres.
1: Donc de voir de l'ambroisie, ça n'est pas bon signe finalement, puisque c'est un signe d'appauvrissement des terres.
2: Oui, hein, ou des endroits un peu morts. Par contre, quand on coupe cette plante, donc elle est très aromatique, elle peut atteindre à peu près un mètre. J'en ai conservé un que même un an après, on pouvait encore sentir l'odeur. D'ailleurs, elle a commencé à pousser un peu autour de ma maison. Et donc elle se propage très très vite, ça j'ai remarqué. On devrait presque payer ceux qui cueillent cette plante parce qu'elles font, bon, elles protègent un peu les paysans. Mais c'est l'huile essentielle qui nous intéresse. Donc cette huile essentielle est très fine, très aromatique et a plusieurs propriétés. Donc j'aime bien travailler avec des plantes de la région et là c'était vraiment une occasion d'essayer de faire deux choses en même temps. D'enlever un peu les plantes qui poussent trop vite et puis se servir de l'huile essentielle précieuse qui est assez abondante d'ailleurs dans cette plante. Alors c'est une plante que j'utilise surtout dans les mélanges et qui est utilisée par les aromathérapeutes surtout pour ses actions antifongiques.
1: Antifongiques, donc antimycose, entre les champignons.
2: Donc dans les mélanges antifongiques pour les champignons entre les doigts de pied. Par exemple, c'est aussi cicatrisante et ligamentaire, donc dans certaines douleurs. C'est une plante qui même peut protéger les intestins pour des problèmes intestinaux. Donc elle est quand même très très spécifique, pas très très connue en aromathérapie. On trouve rarement des descriptions de l'huile essentielle, mais par les connaisseurs, très appréciée.
1: Oui, parce que ce sont des qualités antifongiques, bonnes également pour les ligaments abîmés ou bien encore pour les intestins. Ce sont des qualités qu'on n'entend pas toujours pour d'autres huiles essentielles.
2: Voilà, et donc, comme j'ai toujours préféré, si c'était possible, travailler avec des huiles essentielles dont je connaissais l'origine, ben, il faut savoir que certaines huiles essentielles qui sont très dans la mode, comme le tea tree avec son action antimycose, ben, peut être remplacée par des plantes de chez nous. Entre autres, peut-être pas toujours pure parce qu'elle est très très puissante, cette ambroisie, mais en mettant de l'ambroisie, on augmente un pouvoir antifongique qu'on ne peut pas égaler avec du tea tree qui vient de l'Australie.
1: Voilà, donc toutes les vertus des plantes de la région, c'est donc le thème que vous avez choisi pour cette série d'émissions. On a parlé du cyprès, on a parlé aujourd'hui de l'ambroisie. On rappelle toujours à nos auditeurs que les huiles essentielles ne sont pas inoffensives, donc il faut toujours être très prudent dans l'utilisation des huiles essentielles. Et je parle notamment, et je pense bien sûr aux enfants comme aux personnes âgées, ne pas le faire sans avertissement, sans soin et sans conseil éclairé. D'ailleurs, on retrouve de plus en plus aujourd'hui dans les pharmacies des petites brochures, comme également bien entendu des conseils qui peuvent venir de la part des pharmaciens et médecins. Vous-même, vous êtes donc ce spécialiste en huiles essentielles de plantes assez présent dans notre région aujourd'hui. On trouve les huiles essentielles de plantes que vous vendez au magasin diététique de Mende, Florac, également d'Anduze. À Alès, c'est à L'Essentiel qui se trouve boulevard Gambetta. Alès Bio, pas très loin du rond-point de l'hôpital, donc sur la Rocade. Et puis vous êtes aussi sur le marché de Saint-Jean-du-Gard le mardi matin. Si certains veulent vous poser des questions, vous êtes là présent. Michel, à la semaine prochaine. Au revoir.
2: Au revoir.

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c'était Elijah Rock, chanté par la formation A Cappella. Dans moins de 5 minutes, le journal de 18h sur Hope Radio. Tout de suite, c'est la chorale Oslo Gospel Choir qui chante Bridge Over Troubled Water.

0: 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Il est 18h, le Flash Info. 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
1: Bonsoir à tous. Avez-vous vos lunettes de protection? Difficile d'en trouver pour observer l'éclipse solaire ce soir. Pour autant, les lunettes sont indispensables pour pouvoir admirer le phénomène. Les épisodes caniculaires s'enchaînent en France et avec eux, la sécheresse s'aggrave avec des conséquences pour nos viticulteurs. Vous l'entendrez. Et puis, c'est la rentrée pour le PSG. Les footballeurs parisiens commencent leur saison avec la Supercoupe d'Europe face à Aston Villa. À la clé, un premier trophée. C'est un spectacle à ne pas manquer. Une éclipse solaire va parcourir la France ce soir. C'est dans le sud-ouest que l'on pourra le mieux observer le phénomène. L'éclipse commencera peu après 19h et durera près de 2h. Mais hors de question de la regarder sans équipement adapté, comme l'explique Olivier Sanguy, responsable de l'actualité spatiale à la Cité de l'Espace.
2: Si vous fixez le soleil, c'est comme lorsque vous, avec une loupe, vous concentrez les rayons du soleil sur un papier, ça brûle. Ça fait la même chose sur votre rétine. Et surtout, la rétine n'a pas de récepteur de douleur, donc vous n'allez pas vous en rendre compte. La deuxième chose, c'est se méfier des mauvaises astuces qui pullulent. Vous savez, empiler les radios médicales, empiler les lunettes de soleil, je ne sais quelle autre encore fadaise, ça ne fonctionne pas et c'est même extrêmement dangereux parce qu'on a une fausse sensation de sécurité. La seule protection possible, y compris pour une éclipse à 90% où il y a juste un croissant de soleil, ça suffit pour brûler la rétine, ce sont des lunettes éclipse certifiées. Sinon, on peut abîmer son regard, voire même devenir aveugle.
1: Prévoyez aussi un point d'observation bien dégagé vers l'ouest. Le soleil sera très bas sur l'horizon. Il faudra s'armer de patience pour observer une nouvelle éclipse. La prochaine se produira en 2081. 78 départements toujours en vigilance orange canicule avec un thermomètre qui dépasse parfois les 40 degrés, en particulier dans le sud-ouest. Le nord-est échappe à cette vigilance orange. Demain, la vigilance continuera de s'étendre. 80 départements concernés. On atteindra le pic de cet épisode caniculaire. Le coût des canicules en France pourrait s'élever entre 10 et 15 milliards d'euros. Voilà ce qu'a annoncé la ministre de la Transition écologique, Monique Barbu, lors d'une réunion sur la sécheresse et ses conséquences. La sécheresse qui a entraîné des coupures d'eau pour environ 40 000 personnes. Toutes les régions font face à des mesures de restriction de l'usage de l'eau. Et c'est une conséquence de cette chaleur. Dans certaines régions, les vendanges commencent plus tôt que la normale. Résultat d'un hiver et d'un printemps doux, puis de l'intensité des fortes chaleurs et de la sécheresse qui oblige les vignerons à couper les grappes plus tôt pour éviter qu'elles ne soient trop chargées en sucre et donc en alcool. Une tendance devenue presque la norme ces dernières années, selon Franck Saillant, vigneron dans l'Aude.
3: Ça fait 20 ans que je suis installé. On démarrait dans le Carcassonnais, les Blancs, rarement avant le début septembre. Donc on était plutôt autour du 5 septembre. Et là, cette année, on va attaquer ici le 14 août, quoi. Donc, c'est vraiment une tendance qui petit à petit, et ça s'accélère de plus en plus, on le voit depuis 2-3 ans, avec cette année vraiment une précocité inédite. L'effet de ces températures altérera le rendement, et qu'encore une fois, ça grèvera les trésoreries, puisque le rendement joue aussi sur nos frais de cave et sur notre rentabilité, quoi.
1: Dans certains départements, comme le Var ou la Gironde, très touchés par les incendies cet été, certains exploitants craignent qu'un goût de fumée ressorte après la vinification. 3 millions de numéros de téléphone dans la nature après une fuite de données du dispositif Bloctel contre le démarchage. Un cybercriminel a pu récupérer des fichiers avec des numéros, mais aucune donnée personnelle comme le nom et l'adresse n'a été divulguée. Les consommateurs sont appelés à rester vigilants face aux sollicitations inhabituelles. Thomas Bangalter des Daft Punk, le réalisateur Quentin Dupieux ou encore l'actrice Ludivine Sagnier, ils étaient tous ce matin aux obsèques de Kavinsky à Paris, en l'église Saint-Pierre dans le quartier de Montmartre. Le DJ français est mort fin juillet à l'âge de 50 ans. On passe au foot et le premier trophée de la saison en jeu ce soir. Le PSG, vainqueur de la Ligue des Champions, affronte Aston Villa, vainqueur de la Ligue Europa. C'est la Supercoupe d'Europe, match qui se dispute à Salzbourg. Paris a raflé presque tous les trophées ces deux dernières saisons, hormis la Coupe de France remportée par Lens au printemps dernier. Mais le PSG reste très ambitieux et veut dès ce soir ajouter une ligne à son palmarès. Confirmation avec le capitaine Marquinhos.
4: C'est pas parce qu'on a gagné beaucoup de choses les deux dernières saisons, ce qui était facile. Le chemin et la route, on connaît comment elle est, avec beaucoup d'obstacles, beaucoup de pierres dans le chemin. On va y aller petit à petit. D'abord, on a un objectif qui est très important. Même si on n'a pas eu beaucoup d'entraînement, on a faim. On a envie. Les objectifs et les titres, ils te donnent l'opportunité. Tu dois les prendre. Même si on n'a pas eu beaucoup de préparation, il y en a, ils étaient, même pendant les vacances, tout seuls, ils sont préparés. Ils ont fait leur travail pour arriver ici. L'équipe qui va être sur le terrain, on va donner son 100% pour aller chercher cette victoire.
1: PSG Aston Villa à 21h. Voilà pour l'info. Excellente soirée.
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C'est Ed au micro avec vous entre 16 et 20 heures et du lundi au vendredi. Dans quelques minutes, le prochain rendez-vous avec l'actualité, c'est le Flash Info de 19 heures. Tout de suite, il est 18 heures passées d'une dizaine de minutes. Voici votre émission mensuelle Prunelle sur le thème de tout quitter pour suivre mon conjoint. 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

0: Bonjour chère Prunelle, je suis heureuse de vous retrouver pour une nouvelle émission. Votre émission pour vous, chères auditrices qui nous écoutez. Bonjour Violaine et Morgane, comment allez-vous mesdames?
1: Ça va, bonjour.
2: Bonjour.
0: Aujourd'hui,

0: Notre format d'émission est un peu différent, car nous n'avons pas une prunelle, mais deux invités. Bonjour Floriane et Stéphanie.
1: Bonjour.
2: Bonjour.
0: Tout quitter pour suivre mon conjoint, c'est le thème d'aujourd'hui. Et avant de faire plus ample connaissance avec vous, Morgane va nous conduire dans sa chronique « Identité révélée ». Morgane, nous t'écoutons avec attention.
2: Aujourd'hui, nous allons lever le voile sur le choix de tout quitter pour suivre son conjoint. Il y a ces petits signes qui vous font percevoir que votre conjoint ne se sent pas à sa place. Il y a ces éléments qui vous montrent que son accomplissement serait ailleurs que dans la vie que vous vivez aujourd'hui. Il le sait, mais ne se l'avoue pas encore. Ce qui n'est pas perceptible par les proches, l'est par la personne qui partage votre vie. Percevoir ce qui pourrait bien transformer sa vie, et la vôtre au passage. Aujourd'hui, vous vivez dans une vie confortable, un bonheur qui, sur papier, est tout ce dont vous pourriez rêver. Pourquoi chercher ailleurs ? Pourquoi bouleverser ce petit quotidien ? Au fil du temps, vivre avec quelqu'un dans l'intimité donne un merveilleux privilège, celui de pouvoir détecter, ou plutôt deviner ses besoins. Lire en cette personne, presque comme dans un livre ouvert. Il y a parfois des discussions à mettre sur la table, afin de clarifier les ressentis, redéfinir l'évolution de l'autre et discuter de comment avancer ensemble. Ce n'est pas chose facile, car la décision de se sacrifier pour permettre à l'autre de vivre un appel du cœur peut ne pas être compris des autres. Partir, tout quitter, laisser derrière soi des années de souvenirs, laisser des gens que l'on aime, vendre une maison. Le sacrifice en vaut-il la chandelle ? Il y a cette citation de Maya Angelou, une poète américaine, qui dit « Il n'y a pas de pire agonie que de garder en soi une histoire jamais racontée. » C'est très juste. Comment ne pas agoniser de ne pas laisser notre vis-à-vis exprimer l'appel de son cœur ? Un appel qui implique deux personnes, lui et vous. Par ailleurs, cette personne pourrait être vous un jour. Quel acte d'amour, quelle beauté de pouvoir élever l'autre à vivre ses rêves. N'est-ce pas l'une des plus belles choses que l'on puisse offrir de vivre à son bien-aimé ? C'est un cadeau qui peut bouleverser tous vos repères et signifier beaucoup de sacrifices. Et oui, en effet, sortir de votre zone de confort. Mais le bonheur ne serait-il pas là où on a la conviction d'être à la bonne place ? Ce qui est certain, c'est qu'à deux, et en vous mettant en accord sur la finalité de votre projet, une aventure pleine de défis vous attend. Je conclurai avec ce passage de la Bible qui exprime qu'être deux est une force, mais que si l'amour de Dieu vous conduit, rien ne sera insurmontable. Voici ce passage. Si quelqu'un peut l'emporter contre un seul homme, à deux, on peut lui résister. La corde à trois fils ne se coupe pas facilement.
0: Merci Morgane, quelle chronique pleine de douceur, et nous allons poursuivre avec Lead Me de Sanctus Will.

0: Nous revoilà dans l'émission Prunelle. Nous venons d'écouter Lead Me de Sanctus Reel. Je vous le disais, vous qui nous écoutez aujourd'hui, c'est un format atypique. Nous n'avons pas une prunelle, mais deux, Floriane et Stéphanie. Et vous venez nous parler d'une étape importante de votre vie. Merci d'ailleurs de partager votre intimité. Tout quitter pour suivre mon conjoint. Et ce qu'il y a d'intéressant, c'est que nos invités ont deux visions différentes sur ce thème. Floriane, vous avez tout quitté pour suivre votre époux. Et Stéphanie, votre époux a tout quitté pour vous suivre. Ça, c'est le teaser pour vous, prunelles, qui nous écoutez. On va démarrer avec vous, Floriane. Quel a été le point de départ de ce bouleversement dans la vie de votre foyer?
1: Ouh là là, ça remonte plein d'émotions déjà, rien qu'en y réfléchissant. Alors, c'était mi-juillet de l'année 2022. J'ai posé une question à mon époux. Est-ce qu'il voulait devenir pasteur? Bon, c'est sorti comme ça. Je ne voulais pas lui poser la question, puisque je ne voulais pas la réponse. Mais, mais quand on sent que, voilà, il y a cette question qui trotte dans la tête et peut-être que ça déclenchera des choses. Voilà, je me suis lancée et ça a ouvert une discussion, en sachant que dans cette même journée, deux autres personnes lui ont parlé de ce même sujet. Donc ouais. Là, vraiment, ça a été une journée étonnante, une journée bouleversante avec Dieu, puisque ça remettait en question son avenir professionnel.
0: Quel était votre état d'esprit à vous, déjà, et puis ainsi que votre mari, quand vous avez pris certainement une décision à ce moment-là, ou...
1: Alors, la décision s'est faite, on va dire, quelques semaines après. Les semaines qui ont suivi, disons que ça a fait chambouler pas mal de questions dans notre tête, à savoir quand commencer cette formation, est-ce qu'on partait, est-ce que... quel était vraiment le projet pour notre famille, qu'est-ce que Dieu voulait pour nous aussi. Donc voilà, c'était un cheminement avant de se décider. Je dirais que ça a été des peurs forcément qui, oui. qui sont venues à l'esprit. Et bien sûr, une recherche d'une réponse de Dieu. Voilà, de savoir quel serait le mieux pour nous, pour notre famille, pour mon mari qui lui cherchait en fait un nouveau sens à sa vie professionnelle. Ça faisait plusieurs années qu'il y pensait. Voilà, il cherchait en fait. Il avait déjà évoqué plusieurs pistes, mais qui n'avaient pas abouti. Donc,
0: pour là, que l'on comprenne bien, en fait, votre mari, il partait pour suivre des études.
1: Alors, c'était justement la question, voilà. Est-ce qu'il partait dans cette voie-là, ce qui impliquait 5 ans d'études? Voilà, c'est pas juste
0: D'accord.
1: changer d'emploi.
0: Mais vous exerciez une activité professionnelle.
1: Oui, bien sûr, j'étais en CDI. On va dire qu'on était une famille posée, CDI tous les deux, une maison, un chien, un chat, voilà, tout ce qu'on peut espérer peut-être dans une vie classique. Donc voilà, ça impliquait effectivement de quitter beaucoup de choses, de quitter une stabilité, de quitter une sécurité, une zone de confort.
0: Stéphanie, et vous ? Quel a été le déclic pour ce changement de vie?
2: Et c'est très intéressant d'écouter Floriane, parce que du coup, notre histoire, c'est l'inverse. C'est que c'est mon mari qui est venu vers moi et m'a dit par ses mots, tu luttes contre, mais tu as une voie, un chemin qui est tout tracé. Et c'est là qui est ta destinée.
0: D'accord, donc la
2: Exactement.
0: Même histoire, c'est le conjoint qui...
2: C'est ça, ça venait complètement de lui.
0: Décide, d'accord.
2: Et effectivement, une fois qu'il a posé ces mots, j'étais aussi dans une période de ma vie où j'avais un besoin d'épanouissement. J'étais en recherche de sens réellement. Et pourtant, j'avais une situation stable, enseignante, une maison, un chien. Tout allait pour le mieux, mais il manquait quelque chose. Et ce vide, par c'était pas une question. Il me disait très clairement, mais t'as une voie toute tracée et vas-y, fonce. Il répondait à beaucoup d'incertitudes.
0: Violaine, tu as une question?
3: Oui, pour toutes les deux en fait. Est-ce que vous avez eu peur?
1: Oui. Oui, la peur, ça c'est fou, c'est un gouffre, mais il faut pas y rester en fait. Il faut pas y rester. Il faut oser imaginer quelque chose de positif en fait. C'est vrai que sur le coup, enfin en tout cas moi, j'ai oh là là, c'était. Il va falloir que je mette tout dans les cartons. Il va falloir que je sacrifie plein de choses. Donc au début, c'est beaucoup des choses peut-être négatives, de peur qui viennent à l'esprit. Et puis après, bon, on pose les choses, on prie beaucoup, on s'accompagne aussi autour de nous, des amis avec qui on peut échanger, et on est rassuré aussi de voir que c'est possible. Donc oui, ça c'est un sentiment qui a été assez fort.
0: Stéphanie, peut-être que votre mari a ressenti ce que Florian exprime.
2: Encore une fois, c'était l'inverse. C'est que moi, j'avais pas peur. J'étais confiante. Je savais où j'allais. J'avais envie d'y aller. Et puis, on venait 2 ans auparavant de déménager de 600 kilomètres. Un an avant, on avait déménagé de 110 kilomètres. Alors, quelque part, j'étais habituée au changement, faire les cartons et partir. Là, c'était 900 kilomètres. J'avais pas peur. Aujourd'hui, c'est différent. Mais à ce moment-là, non, j'étais vraiment confiante. Par contre, mon mari, oui, plusieurs fois. Il a remonté qu'il avait des incertitudes.
0: Qu'il y a l'aspect professionnel.
2: Et financier.
0: Financier, c'est ça. C'est pas comme si vous partez pour un métier, pour du mieux, en tout cas dans cette zone de confort dont vous parliez, Floriane. Au niveau de votre activité professionnelle, Floriane, vous étiez actif professionnellement?
1: Oui, tout à fait. J'étais dans l'immobilier, dans la gestion locative.
0: D'accord.
1: Depuis 15 ans.
0: Et est-ce que vous avez envisagé une orientation professionnelle tout autre que celle exercée?
1: Oui. En fait, moi, j'ai un peu justement saisi l'occasion aussi de faire une reconversion en même temps que mon mari. C'était quelque chose qui me trottait un petit peu en tête, mais je n'osais pas forcément le faire. Donc là, ça a été aussi le tremplin pour moi. Entre-temps, il y a eu un bel événement. Donc un bébé est arrivé. Donc j'ai eu
0: super,
1: une autre occupation entre-temps. Mais voilà, reconversion aussi en cours.
0: Et votre époux, Stéphanie, il a pris la décision lui aussi de se réorienter?
2: Alors ça faisait partie de ses inquiétudes justement,
0: de ne pas pouvoir assumer,
2: puisque je partais pour des études, donc forcément pas de revenus, plus l'école à payer.
0: Et permettez-moi de vous interrompre, vous exerciez vous aussi une activité professionnelle?
2: Oui, et en tant que professeur avec des revenus confortables, en tout cas pour deux personnes seules. Et c'était une inquiétude pour lui, mais il a eu une proposition, toujours dans la même entreprise, de changer de contrat et donc d'être à 100% en télétravail. Donc quand on est arrivé en septembre dans la région, c'était plus un souci.
3: Les portes se sont ouvertes, si je puis dire.
2: Exactement.
0: Violaine, tu as une question?
4: Oui, ça me trotte dans la tête quand même. Je me dis, bon, on quitte tout pour suivre son époux ou on embarque son époux avec soi. Il n'y a pas un moment donné où on se dit, mais attends, qu'est-ce que j'ai fait là? Mais j'ai tout quitté pour te suivre et tu m'énerves quand on est en train de se prendre la tête. Ouh, oh là là là là là, mais pourquoi je lui ai fait ça? Pourquoi je lui ai dit de me suivre jusque-là? Donc quoi, je l'ai embarqué? Est-ce que ça vient en tête, ça?
0: Oui, c'est vrai que ça a l'air tout rose comme ça, mais à mon avis, ça ne peut pas l'être tant que ça. Oui. Alors, Florian,
1: ça peut traverser l'esprit, oui, en tout cas, quand on est arrivé donc dans ce changement de région, ça a été difficile, en tout cas, la première semaine, beaucoup de pleurs, on accuse le coup quand même d'avoir tout laissé. C'est pas évident, il faut reconstruire finalement, il faut reconstruire différemment, autre chose. Donc il y a eu une adaptation, un temps d'adaptation, et puis oui, c'est sûr que lorsqu'il peut y avoir des petits conflits, ça peut effleurer l'esprit, mais on sait pourquoi on est là, et voilà, il n'y a pas de regret en tout cas sur ce choix.
0: C'est ce que j'allais demander, Stéphanie, avez-vous éprouvé du regret justement de cette situation confortable dont vous parliez? D'ailleurs, toutes les deux, on avait échangé juste avant l'émission, vous étiez dans une maison plutôt confortable, et aujourd'hui vous vous retrouvez dans un appartement. Enfin bon, dites-nous en plus sur ces potentiels regrets que vous auriez pu éprouver.
2: Alors effectivement, il y a une grande perte de confort. On quitte 110 mètres carrés pour 40 mètres carrés en moyenne. Un 4 pièces avec un grand jardin où le chien peut sortir quand il veut, pour un petit 2 pièces où vous marchez sur le chien chaque fois que vous quittez le canapé. il n'y a pas de regret parce que ce qui nous porte est bien plus fort. Vous avez dit tout à l'heure, toutes les portes s'ouvrent et c'est vrai qu'il y a beaucoup de portes qui se sont ouvertes, mais je ne voudrais pas non plus laisser penser que tout roule, que tout va bien. Il y a aussi des moments d'incertitude, il y a des moments de doute, mais ce qui est appréciable à quelques semaines, quelques mois, c'est que ça transforme. Et ça, c'est le plus important, c'est qu'on ne reste pas dans sa zone de confort, tout va bien et on est à l'aise et on a nos petites habitudes. Non, on grandit quelque part parce qu'on est vraiment transformé par ce changement.
0: Vous aviez la conviction, toutes les deux, que c'était la bonne voie?
1: Oui. Enfin, en tout cas, c'était un cheminement dans le choix, c'était un cheminement avec Dieu. Et lorsqu'il répond, il nous donne cette certitude, il ne nous embarque pas... Dans l'inconnu, sans avoir cette conviction qu'on va au bon endroit, au bon moment, avec la bonne personne.
0: Vous aussi, Stéphanie ?
2: Exactement. C'est la conviction qui me porte plus que tout, je pense. Et après 3 mois, j'ai envie de dire, c'est aussi le témoignage de mon mari. C'est qu'il voit que je suis convaincue, et il est aussi convaincu que ce que je fais, c'est ce qu'il fallait faire.
0: Violaine ?
4: Quelque part, est-ce que vous diriez que votre couple est encore plus fort aujourd'hui, du coup, d'être parti à l'aventure comme ça, ensemble?
0: Aucune de vous ne peut répondre.
4: Pas tout en même temps, mesdames.
1: je sais pas sur la question. Oui, de toute façon, ça fortifie automatiquement lorsqu'on vit des choses ensemble et qu'on les traverse et les joies et les peines, c'est de toute façon toujours fortifiant de les vivre ensemble. Ouais.
0: Stéphanie, et vous, ça, cet événement a fortifié votre couple ?
2: Alors ça l'a fortifié, et surtout ce qui est appréciable, c'est de constater que dans les moments où moi j'étais dans le doute et la peur, il était là pour me relever, et inversement, quand lui est dans des moments de doute et de peur, je suis là pour pouvoir le relever. Donc oui, ça fortifie et on va de l'avant vraiment en grandissant tous les deux.
0: Mais parlez-moi de votre entourage. Votre conjoint, oui, mais votre famille, parce que si je comprends bien, vous n'êtes pas resté dans la ville où vous résidiez, vous êtes parti à des kilomètres. Alors Stéphanie, est-ce que vous êtes sentie portée par votre entourage ?
2: Oui, et quand j'ai annoncé à ma famille que je partais pour faire des études en théologie, et donc que j'envisageais un ministère pastoral, c'était comme une évidence. Pour tous, qu'ils soient croyants ou pas, pour tout le monde, c'était une évidence. Et j'ai toujours été un pilier spirituel pour mes proches, et pour eux, c'est la voie que je devais suivre.
0: D'accord. Et vous, Floriane, vous nous avez parlé d'un nouveau-né, d'un heureux événement. La famille a dû ressentir, peut-être vous décourager, non, pour partir, pour le garder un peu plus avec eux?
1: Ah oui, forcément, ma belle famille était tellement ravie d'avoir un petit, qu'ils étaient forcément un peu tristes que nous partions à l'autre bout de la France. Mais ils savaient que ce choix-là était vraiment le bon pour la vie spirituelle, la vie professionnelle de mon mari. Donc ils ont vraiment compris que c'était cette voie-là que nous allions suivre, et ils en étaient heureux pour nous.
0: Chère dame, j'étais heureuse de partager ce moment avec vous. J'espère que nos auditrices aussi ont été ravies et inspirées de votre témoignage de vie. Il nous manquait plus qu'un petit thé et des petits gâteaux, j'ai envie de dire. On est bien là, tout ensemble. En tout cas, je vous propose une nouvelle pause musicale. Tu frayes un chemin de Tina. À tout

0: Nous venons d'écouter « Tu frayes un chemin » de Tina. Violaine, après ces échanges vivifiants, tu dois être bien inspirée pour ta chronique « Les sentiers de l'abondance ». Nous t'écoutons.
1: Tout quitter, qui n'en a jamais rêvé ? Bon, je vous l'accorde, souvent on y pense pour se la couler douce sous les cocotiers, rarement pour de l'inconfort. Et puis on peut y penser quand on en a plein le dos aussi de notre situation actuelle. Bon, je plaide coupable. Ok, je parle pour moi, j'ai 3 enfants rapprochés en âge, alors lorsqu'ils sont rentrés dans l'adolescence, il s'est pas passé un mois sans que je me dise « je prends mon sac à dos, je vais à l'aéroport, je prends le premier avion ». Et le premier avion qui part loin, hein, pas un entraîne où ils peuvent me retrouver très vite. Mais quand l'occasion se présente vraiment, il faut du courage. Que ce soit pour suivre quelqu'un ou pour ses propres rêves. Il faut oser mettre en place, allez, je lâche le mot, le fameux lâcher prise. Et c'est marrant parce que ce courage-là, on l'a vu, c'est pas sans peur, sans doute, sans pleurs. Ça me fait penser à un homme qui a été choisi pour partir à la guerre et qui avait trop peur pour y aller. Dieu lui a donné des signes pour lui dire « je suis avec toi ». Il a même commencé par l'appeler vaillant héros. On pourrait se dire qu'il a de l'humour, Dieu, à l'appeler ainsi alors que c'est un guerrier trouillard qui veut pas aller combattre. Et si au contraire, Dieu avait vu en lui ce courage ? Parce que prendre la décision de se jeter dans l'inconnu sans savoir où la vie va nous mener, et pour nos prunelles du jour, y emmener notre famille, c'est être un vaillant héros. On l'a entendu, leur foi les a poussés à avoir confiance en l'avenir, comme ce soldat qui a dû s'en remettre à l'évidence que Dieu serait avec lui et qu'il pouvait y aller au combat. Je ne sais pas quel combat tu as devant toi, vaillante héroïne qui m'écoute. Je ne sais pas si tu crois en Dieu, si tu es une pratiquante aguerrie du temps recherché lâcher prise. Aujourd'hui, je veux te dire que tu as ce courage en toi et que tu peux aussi compter sur Dieu pour être avec toi. Attention, si tu as des enfants tyranniques, je ne suis pas en train de t'inviter à aller prendre le premier avion pour la Barbade. Pour ce cas-là, tu peux opter pour 2 heures en nature et dans les cas d'extrême, extrême, extrême urgence, tu peux ouvrir une tablette de chocolat. Et si tu pars loin sous les cocotiers, pense à nous envoyer une carte postale.

0: Merci Violaine pour ta chronique chocolat 80% bien évidemment. En tout cas, mes chères prunelles du jour, nos chères prunelles du jour, vous avez osé, vous avez parlé de conviction et vraiment très inspirant, en tout cas pour moi.
1: C'est vrai, il faut de l'audace.
0: Vraiment, l'audace aussi, effectivement. Mmh. En tout cas, vous avez peut-être des auditrices qui ont peur du changement, peur de bouleverser leur vie. Qu'avez-vous à dire aux auditrices qui s'interrogent sur leur situation actuelle, toutes les deux, Stéphanie, en tant que femme suivie par son conjoint, par exemple ?
2: J'ai envie de dire, qu'elles soient religieuses ou pas, ce sont nos convictions qui nous portent. Alors, dans le couple, dites-vous les choses, soyez patient envers votre partenaire et aussi envers vous. Et si vous êtes convaincu que c'est dans ce changement que vous allez trouver votre épanouissement, alors foncez.
0: Tout à fait. Et Floriane ?
3: Oui, je suis entièrement d'accord avec Stéphanie. Et oui, il faut oser, on sait ce qu'on quitte, on ne sait pas ce qu'on va avoir, mais ça peut être tellement mieux, tellement épanouissant. Donc, allez-y, et que ce soit une décision de famille surtout, vraiment ensemble.
0: La base de ce changement d'ailleurs est bien l'amour, ensemble. Ouais. merci à nouveau mesdames de votre présence, chères prunelles invitées. Merci à vous Morgane et Violaine. Et je vous dis à bientôt pour une nouvelle émission. Au revoir.
1: Merci.
4: Au revoir.
5: À bientôt.

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C'était le Give a Vocal Band sur Op Radio. Prochain rendez-vous avec l'actualité, le Flash Info de 19h. Dans quelques minutes, Norman Hutchins et sa chorale ou encore Alvin Slaughter. Tout de suite, c'est Liz Wright qui interprète Amazing Grace.

C'était Doing a Good Work, chanté par Alvin Slaughter sur Hope Radio. Dans quelques minutes après le Flash Info de 19h, nous ferons un non-stop gospel jusqu'à 20h. Mais tout de suite, on écoute Norman Hutchins et sa chorale I Just Know, suivi de Michael English avec Daystar.

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2: Bonsoir à tous. Plus que quelques minutes avant le début de l'éclipse solaire, le phénomène astral doit être visible dès 19h20 sur le nord du pays, atteignant son apogée aux alentours de 20h20-25. Le spectacle s'annonce saisissant avec un ciel en grande majorité dégagé selon Météo France. Dans le sud-ouest, le taux d'occultation sera de 99%. Des dizaines de spectateurs sont installés déjà sur la plage à Andaille dans les Landes et la cité de l'espace de Toulouse s'apprête à accueillir plus de 5000 personnes. Attention, l'observation nécessite des lunettes adaptées, on le rappelle. Pendant ce temps, la canicule continue de gagner du terrain en France. 78 départements sont toujours en vigilance orange ce soir. L'Oise et l'Aisne rejoindront la liste demain. C'est aussi demain que le pic caniculaire est attendu, avec la barre des 40 degrés atteinte en Nouvelle-Aquitaine, notamment dans le centre-Val de Loire ou encore en Occitanie. Dans l'actualité également, plusieurs incendies déclarés sur la côte d'Opale aujourd'hui. Les feux ont pris dans les dunes entre Neuchâtel, Ardelot et Dan. Dans le Pas-de-Calais, près de 2000 personnes ont été évacuées d'un camping. 87 pompiers sont mobilisés. Les flammes ont brûlé plus de 23 hectares. Guillaume Play va porter plainte. L'animateur et fondateur du média Légende compte attaquer le magazine Les Inrecuptibles et le journal Le Monde pour diffamation. Plusieurs enquêtes l'accusent d'avoir entretenu des échanges à caractère sexuel avec plusieurs jeunes filles mineures il y a plusieurs années. Dans un communiqué diffusé vendredi déjà, Guillaume Play indiquait que ses collaborateurs avaient accès à ses réseaux sociaux. De possibles perturbations si vous deviez prendre un vol EasyJet ce week-end. Les hôtesses et stewards de la deuxième compagnie aérienne de France sont appelés à faire grève ce 15 et 16 août. L'intersyndicale avait déjà déposé un préavis de grève pour dénoncer une dégradation continue du cadre de travail. Et puis du foot, ce soir, le Paris Saint-Germain lance officiellement sa saison et peut déjà remporter un trophée. C'est la finale de la Supercoupe d'Europe entre le PSG et le club anglais d'Aston Villa. Le coup d'envoi est à 21h. Très bon début de soirée à tous.
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c'était It's Gonna Rain avec les Golden Gospel Singers. Et on poursuit avec When the Saints Go Marching In, chanté par le Gospel pour 100 voix, suivi de Melvin Crispell avec Everything We Need.

Alvin Crispell qui chantait Everything We Need. Voici For the Rest of My Life, chanté par Mark Huber et The Voices, suivi de Holy, Holy, Holy avec le London Community Gospel Choir sur Op Radio.

Et à l'occasion de la tournée Gospel les grands classiques, ce soir à 20h à l'église de Saint-Martin-de-Ré, dans le village de Saint-Martin-de-Ré, n'hésitez pas à aller écouter Linda Lee Hopkins. Elle sera également en concert demain à Royan, église Notre-Dame-du-Parc. Et on retrouve tout de suite Linda Lee Hopkins, It's Time You Know.

c'était David Phelps sur Op Radio. On poursuit avec Alléluia to the King of Kings, chanté par le regretté Ron Connolly sur Op Radio.

Nous rejoignez à l'écoute de Hope Radio, soyez les bienvenus, c'est Ed au micro avec vous encore pour quelques minutes, jusqu'à 20h. Nous poursuivons notre tour gospel après les Mississippi Mass Choir, voici Voices of Mobiles qui interprète Wanna Be Happy, titre de Kirk Franklin. 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

Vous êtes à l'écoute de Hop Radio, c'est Aide au micro avec vous du lundi au vendredi entre 16 et 20 heures. Et vous l'avez compris, il ne nous reste que 5 minutes à passer ensemble. D'ores et déjà, je vous souhaite une agréable soirée à l'écoute des programmes de Hop Radio. On poursuit avec du gospel, Kenny G West qui interprète The Declaration. Et vous retrouverez juste après Ty Tribbett, Richard Smallwood, les Jehovah Shalom a cappella et bien d'autres. Je vous donne rendez-vous demain entre 16 et 20 heures sur Hop Radio. Bonne soirée.

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1: En fait, je sais pas, je pense que ça m'est quand même tombé dessus et c'est assez fluide depuis le début. Même si, bah, quand on rencontre des difficultés, il faut quand même se creuser un peu la tête de savoir comment on va pouvoir arriver à gérer ce groupe-là, à les faire chanter. Mais il n'y a pas que faire chanter, c'est aussi l'idée, la vie de groupe, quoi. C'est prendre soin de la vie de groupe, c'est tout ça. Donc oui, je pense que c'est assez difficile comme défi. Et je pense aussi que c'est pas donné à tout le monde. Et dans ce sens-là où je disais tout à l'heure, la légitimité, je l'ai trouvée. Je pense qu'il y a quelque chose qui fait partie de moi dans cette posture-là, où voilà, à la fois vocalement, mais surtout humainement, et dans la fédération des gens autour de la musique et du chant et des valeurs du gospel, il se passe quelque chose à ce niveau-là. De suite, il y a quelque chose qui est tombé dans mon esprit pour monter un projet de la sorte avec ceux qui m'entouraient. Et donc, en fait, je me suis un peu intéressée à ce chant à ce moment-là. Mais ce qui m'intéressait par-dessus tout, c'est le fait vraiment d'être fédéré autour de la musique, de faire quelque chose de beau et de grand autour du chant, parce qu'en fait, c'est ce qui touche le plus dans le message, je trouve.
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0: moi j'ai vraiment à cœur de les soutenir quel que soit leur délit. Ça, je leur demande pas. S'ils ont envie de le dire, ils le disent. Ma vocation, c'est de soigner, sans me poser la question est-ce que cet homme est bon ou pas. Et d'ailleurs, on peut se poser à tous la question, parce que personne n'est bon ni mauvais, totalement.
1: En prison aujourd'hui dans C'est vous l'histoire. Bonjour, aux côtés de l'infirmière Cathy Moret, notre invitée. Avec Rémi, son mari, elle a parcouru les villages de Brousse au Burkina Faso pour apporter des soins aux villageois. Et depuis plus de 15 ans maintenant, elle visite régulièrement les prisons du pays pour soigner les détenus. Pour eux, Cathy Moret, c'est celle qu'ils appellent très joliment « Maman, maman ». Rémi et Cathy Moret ont fondé Assaren, une petite ONG suisse qui vient en aide aux régions sahéliennes. Pour Cathy, prendre soin de son prochain est une affaire quotidienne qui prend racine dans sa plus tendre enfance. Elle s'est confiée au micro de Christine Raymond.
0: Je me souviens que petite, je découpais des vieux draps pour faire des bandes et je passais mon temps à soigner mes poupées. Aider les gens, soigner, j'ai toujours eu ça en moi.
2: Et quand tu as fait ta formation d'infirmière, est-ce que tu t'imaginais un jour vivre en Afrique ? Est-ce que ça, c'était déjà présent à ce moment-là ?
0: Je m'intéressais à l'Afrique. J'ai vécu quelque chose de particulier où, à un moment donné, dans ma formation, j'ai vraiment ressenti comme un appel. Et je me suis dit, mais en fait, je peux être infirmière en Suisse, c'est très bien, mais je préférais être dans un pays où vraiment il y a des énormes besoins pour soulager la misère des gens. Et voilà, servir mon prochain, servir Dieu en même temps.
2: Dieu était déjà... Il faisait partie de l'équation, là.
0: Oui, mais c'était un peu dur au début, parce que moi, quand j'avais 14-15 ans, je me disais, en tout cas, moi, je veux faire ce que je veux dans ma vie, parce que je voyais Dieu comme un père fouettard, en fait. Quelqu'un de tout puissant, mais très sévère. Et je me disais, si je m'approche de Dieu, je pourrais plus faire ça. Et moi, j'attendais mes 16 ans, mes 18 ans pour que mes parents me laissent un peu plus libre. J'avais un petit peu des idées de sortir avec des garçons, de faire ce que je voulais. Et j'avais une amie qui me disait, tu sais, il faut confier ta vie à Dieu parce qu'il t'aidera dans ta vie. Et je lui disais, écoute, je crois en Dieu, mais laisse-moi tranquille parce que moi, je veux vivre ma vie comme je veux. Mes parents vont devenir moins sévères et je veux pas que Dieu se mêle de ma vie. En fait, c'était un peu ça. Elle me disait toujours, mais tu sais, moi, je prie pour toi, pour qu'un jour, tu comprennes qui est Dieu réellement, parce que c'est pas du tout un père fouettard, c'est un Dieu d'amour et qui peut prendre soin de nos vies. Et un jour, par l'intermédiaire d'un groupe de jeunes que j'ai rencontrés, j'étais vraiment touchée. Et là, j'ai compris. C'était comme une ouverture dans ma vie. Je me suis dit, mais Dieu n'est pas un père fouettard. Et ce jour-là, ça a été vraiment un nouveau départ dans ma vie, et j'avais 16 ans. Alors, j'ai continué sur l'histoire de devenir infirmière dans mon but. Et c'est là que, dans cette formation, à un moment donné, j'ai su que Dieu m'appelait vraiment, me demandait si j'étais prête à tout laisser ici pour le servir en Afrique. Et moi, je me disais, oui, j'aimerais aller en Afrique, mais non, parce que moi, je me dis, si Dieu m'appelle en Afrique, je vais jamais me marier. Parce que j'imaginais qu'à ce moment-là, je rencontrerais jamais un mari, et puis que j'allais, voilà. Je me disais, non, j'aimerais me marier, avoir des enfants. Et c'est plus tard, fur et à mesure, que j'ai compris qu'en fait, c'était pas la bonne question. Et le jour où j'ai dit oui, j'ai eu une grande paix, et c'est là qu'en fait, on s'est rencontrés, à ce moment-là.
2: Comme par hasard.
0: Voilà, c'était vraiment... voilà. Mon mari Rémi avait ce désir d'aller servir aussi Dieu et son prochain en Afrique, dans la biologie et l'électronique. Et moi, j'avais ce désir de soigner, de soulager la misère. Donc, on a senti qu'on était vraiment fait l'un pour l'autre, avec le même but, la même vision.
2: Alors Cathy, en ce qui te concerne, tu vois beaucoup de personnes qui sont mal en point physiquement dans les prisons. Est-ce que tu te souviens de ta première visite en prison ? Quelle impression ça t'a fait ?
0: Alors, on avait déjà visité les prisons dans un séjour passé et on avait été impressionnés parce que les prisons des pays du tiers-monde, ça se compare pas avec nos prisons suisses 3 étoiles. Et les États des pays en voie de développement n'ont pas du tout les mêmes moyens. Ils font, c'est vrai, tout ce qu'ils peuvent, mais ils sont limités. Et en plus, la délinquance augmente parce que c'est dû à la pauvreté. Et les États ont de la peine à construire assez de prisons. Alors, ce qui est magnifique, c'est qu'ils sont très ouverts à recevoir de l'aide. Ils font leur maximum, ils sont conscients que on pourrait améliorer. Il y a déjà, par exemple, un système de santé, etc. Mais il y a beaucoup à faire. Alors, nous, quand on est revenu au Burkina en 99, l'aumônier de la prison centrale, qu'on connaissait depuis très longtemps, m'a demandé est-ce que je pourrais venir l'aider. Et ça correspondait exactement à ce que j'avais envie de faire. Alors la première fois, c'est vrai que je ne savais pas trop comment il fallait agir, les interactions avec les gardes, les détenus, comment le système fonctionnait déjà. Alors, j'étais un peu en tâtonnant.
2: Donc tu interviens au niveau des soins, au niveau de la nutrition dans les prisons. Tu repères très très vite si quelqu'un va vraiment mal.
0: Oui, alors maintenant, en plus avec les années, c'est au début juste moi j'étais étonnée parce qu'il y a certaines pathologies qu'on rencontre dans ces prisons qu'on connaît même pas à l'extérieur dans le pays. Par exemple, nous on avait fait la région sahélienne et il y a par exemple, une pathologie que j'ai cherchée pendant 2-3 ans, me disant qu'est-ce que c'est. On s'est rendu compte par la suite que c'était ce qu'on appelle le beriberi, c'est une maladie qui est due à une carence en vitamine B. Mais ça, on ne l'avait pas vu dans nos années de consultation en brousse. Et c'est petit à petit, j'ai essayé de me renseigner, de comprendre et de voir comment traiter par des conseils aussi de médecins. Le problème en prison, c'est que si quelqu'un tombe malade et n'a pas de soutien familial de l'extérieur, ce qu'il reçoit, bon, est vraiment un peu le minimum vital et il va décompenser au niveau souvent pathologie et

0: la nourriture est assez monotone. Et dès qu'ils sont malades, ça suffit plus. Il faut des vitamines, il faut des protéines, du poisson sec. On achète du haricot sec, du riz, des feuilles de baobab pour les détenus faibles ou malades, pour qu'ils puissent remonter la pente. Parce que souvent, il suffit d'un traitement, de vitamines, de fer. Il y en a qui sont anémiques aussi beaucoup. Et de nourrir. Alors, il faut compléter par de la nourriture. Parce que je me suis aperçue que donner des antibiotiques à quelqu'un qui ne mange qu'une fois par jour, ça ne va pas. Et c'est vrai que c'est des traitements, une fois qu'on les applique, qui marchent très, très bien. Et j'ai des centaines de détenus, puisque ça fait déjà 15 ans que j'ai commencé ce travail. Donc au fil des ans, je peux dire qu'il y a des dizaines, des centaines de détenus qui ont pu retrouver la santé par les soins et par cette aide alimentaire, en fait.
1: En marge de son travail d'infirmière, suivre les prisonniers au niveau des soins et de la nutrition, Cathy Moret propose également un accompagnement spirituel. Cela fait partie intégrante de sa trousse de secours, si l'on peut dire.
0: Oui, c'est l'essence même, c'est-à-dire que Rémi aussi prêche en tout cas 2 dimanches par mois à la prison, puisqu'on collabore totalement avec les aumôniers. Hein. Et chaque fois qu'on trouve un détenu découragé, on lui demande s'il veut voir par exemple le pasteur à un autre moment. Et souvent, on prie pour lui, on l'encourage, surtout quand ils sont transférés. Des fois, ils ne sont pas du tout en forme. Et on a vu souvent, ils nous ont dit, mais vous nous avez aidés à tenir, parce que moralement, c'est très difficile dans une prison. Il faut imaginer que dans chaque prison, il y a une église protestante, une église catholique et une mosquée. Ce qui est super, c'est-à-dire qu'ils peuvent assister. Et à l'église protestante, il y en a beaucoup qui viennent. Alors, il y en a qui viennent peut-être pour se changer les idées, pour prendre l'air. Et puis, il y en a vraiment qui ont vécu des transformations complètes. Qui nous a dit, mais moi, j'étais un bandit, je ne pouvais pas arrêter de voler. Et je me disais que je finirais ma vie en prison parce que je sortais, on m'arrêtait, je revenais. Il y en a qui ont fait plusieurs allers-retours et qui se disaient, mais je ne voyais pas d'autre avenir pour moi. Et je ne me sentais pas aimée, je me sentais rejetée par la société. Et j'ai compris cet amour de Dieu pour moi et j'ai confessé vraiment ce que j'ai fait, parfois des délits graves. Et je me suis repentie parce que on leur explique ça. En Afrique, les gens, ils ont cette notion de Dieu, ils ont cette notion de ce qui est juste et pas juste, souvent. Et ils écoutent très très bien, ils sont très réceptifs. J'ai pu monter aussi une petite bibliothèque dans 2 grandes prisons, où ils ont des livres aussi pour ceux qui savent lire.
2: Il y a aussi tout un travail d'alphabétisation à faire et à poursuivre dans la mesure.
0: Voilà, ma collaboratrice qui est là depuis 10 ans, d'abord on l'avait engagée comme alphabétiseur ou alphabétisatrice, je sais pas, en langue nationale, qui s'appelle d'ailleurs le Moret, et puis aussi en Peul. Et ça a beaucoup aidé des détenus qui savaient pas lire une lettre. Et à la fin, ils savent écrire et lire dans leur langue. C'est magnifique. Alors, ils sont avides. On leur donne quand ils ont fini un Nouveau Testament parce que ils lisent, ils sont très fiers, ils sont contents d'avoir pu apprendre à lire.
2: Donc, le Nouveau Testament, c'est une petite partie de la Bible?
0: Voilà, ouais, c'est ça. Bon, au début, on leur dit de lire un évangile pour comprendre, en fait, qui était Jésus, ce qu'il a fait. Et ils dévorent, ils ont tout leur temps pour lire. Et après, ils nous demandent, ils posent des questions, parce que mes 2 collaborateurs sont aussi impliqués dans ce travail spirituel et ils peuvent parler directement dans la langue aux détenus. C'est encourageant, disons qu'il y a une soif de ces questions-là de chez ces détenus, c'est vraiment impressionnant.
2: Rémi, quel regard tu portes sur le travail de ta femme ?
3: Moi, je la trouve très courageuse parce que il y a quand même des risques dans ces prisons. On a quelques années, il y a un père catholique qui s'est fait massacrer à la hache dans la prison où elle travaille. Elle le connaissait très bien. C'est des choses qui peuvent arriver. Mais elle y va tous les jours, même quand elle est fatiguée. Elle part et puis elle revient en pleine forme parce qu'elle a pu exercer à fond sa profession et puis aussi sa compassion. Donc c'est vrai que je la sens comme un poisson dans l'eau, dans ces prisons, comme infirmière.

et puis elle est très appréciée. On a même eu une décoration du président. Donc c'était touchant de voir cela. Et puis on a pu aussi agir dans des prisons en pleine brousse où il y a des problèmes, où il y avait pas mal de mortalité parce que la prison était surpeuplée et le responsable, il a tout fait pour dire qu'il faut envoyer Madame Moret dans cette prison. Et on a pu effectuer récemment une mission d'une semaine environ où j'ai pris mon matériel de laboratoire et puis on a fait venir aussi le camion de radiologie et ça a vraiment changé la vie de

0: On s'achève avec Joy Williams et sa chanson Woman ou Mama. Un petit clin d'œil à celle que l'on surnomme Maman Maman dans les prisons burkinabées. Cathy Moret, qui était l'invitée de C'est vous l'histoire aujourd'hui, ainsi que Rémi, son mari, qui la soutient très activement dans son travail, comme nous l'avons entendu. Vous en saurez plus sur eux en consultant le site de leur association www.assarenne.ch. L'équipe de Radio Réveil qui signe cette émission vous salue et vous donne rendez-vous très bientôt avec un nouvel invité. Bye bye!
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2: Ces derniers jours, l'Assemblée nationale a voté une mesure attendue, l'interdiction de l'accès aux réseaux sociaux pour les moins de 15 ans. Une décision qui marque une étape importante dans la prise de conscience des effets du numérique sur les plus jeunes. Mais ce vote, aussi symbolique soit-il, pose immédiatement une question. Pourquoi avoir attendu si longtemps ? Et surtout, sommes-nous réellement prêts pour la suite ? Car depuis des années, les signaux d'alerte sont bien connus. Les réseaux sociaux ne sont pas de simples outils neutres. Chez les adolescents, ils influencent profondément le rapport à l'image, à la réussite, à la relation aux autres. Addiction, troubles du sommeil, anxiété, baisse de la concentration, exposition précoce à des contenus violents ou inadaptés, autant de réalités désormais largement documentées. Les algorithmes ne cherchent pas à éduquer, mais à capter l'attention, en jouant sur l'émotion, la comparaison et l'instantanéité. Or, ce sont précisément des mécanismes auxquels les plus jeunes sont les plus vulnérables. Face à ce constat, la responsabilité politique ne peut pas être éludée. Le sujet n'est pas nouveau. Le président Emmanuel Macron lui-même a déjà souligné une réalité troublante. TikTok existe sous deux formes. Une version internationale tournée vers un divertissement sans limite et une autre version réservée aux jeunes chinois, strictement encadrée, limitée dans le temps et orientée vers des contenus éducatifs et culturels. Un même outil, mais deux usages radicalement différents, et donc deux visions de la protection de la jeunesse. Pourquoi la France, comme beaucoup d'autres pays occidentaux, a-t-elle mis autant de temps à agir, alors que certains États ont rapidement posé des cadres clairs ? La loi votée aujourd'hui ressemble moins à une avancée audacieuse qu'à un rattrapage nécessaire après des années d'errance. Et déjà, un autre défi se présente, celui de l'intelligence artificielle. Les jeunes y ont désormais accès sans véritable filtre. IA générative, assistant conversationnel, outils capables de produire des réponses, des images, des raisonnements. Là encore, la technologie avance plus vite que la réflexion collective. Quand cet accès sera-t-il encadré ? Quels repères donnons-nous à des esprits encore en construction face à des outils capables d'influencer l'apprentissage, la pensée et même la perception du réel ? Ces questions ne sont pas seulement techniques ou juridiques, elles sont profondément humaines. Et c'est ici qu'une valeur évangélique éclaire puissamment le débat. Jésus parle sans détour de la place des enfants et de la responsabilité des adultes à leur égard. Il dit « Laissez venir à moi les petits-enfants et ne les empêchez pas, car le royaume de Dieu est pour ceux qui leur ressemblent. » Et il ajoute une parole particulièrement forte « Si quelqu'un scandalisait un seul de ces petits qui croient en moi, il vaudrait mieux pour lui qu'on lui attache au cou une meule de moulin et qu'on le jette au fond de la mer. » Ces paroles ne parlent pas de réseaux sociaux ni d'intelligence artificielle, mais elles parlent de protection, de vigilance et de responsabilité. Mettre des limites n'est pas un refus du progrès, c'est un acte de soin. C'est reconnaître que la liberté se construit dans un cadre, surtout lorsqu'on est jeune. Au fond, le vrai débat n'est peut-être pas seulement celui des écrans ou des algorithmes. Il est celui de notre capacité collective à protéger les plus vulnérables avant qu'il ne soit trop tard. Car une société se juge aussi à la manière dont elle prend soin de sa jeunesse, non pas en la laissant seule face à des forces qui la dépassent, mais en lui donnant des conditions pour grandir librement et en confiance.
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0: 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Il est 22h. 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
1: Ils veulent retourner en Égypte. Incroyable! Quel manque de foi! Et pourtant, mettez-vous à leur place. Ils ont l'impression qu'en poursuivant dans cette direction, ils seront tous massacrés. Le mari pense à sa femme, la femme à ses enfants, les enfants à leurs animaux. Panique! Retournons en Égypte! Mieux vaut vivre esclave que mourir libre. Le plus troublant dans cette histoire est l'attitude des espions. Ils ont vu la même chose, parcouru le même pays. Pourtant, 10 d'entre eux sont abattus, démoralisés, alors que les 2 autres demeurent confiants. Comment expliquer cela ? Les 10 sont obnubilés par ce qu'ils ont vu. Ils raisonnent, tirent des conclusions et croient aboutir à la vérité. Celle qui semble reposer sur des faits concrets, mesurables, quantifiables, et non sur des promesses. Pour eux, d'un côté, il y a la parole de Dieu, et de l'autre, les faits. Cela me rappelle mes années d'université. Nos maîtres considéraient bien souvent la religion comme un vestige du passé. Certains n'hésitaient pas à vanter la révolution culturelle chinoise et à comparer sa réussite avec l'échec du christianisme. Pour eux, ce dernier avait lamentablement failli. La raison, la science, l'athéisme réussiraient. Une société de liberté et de justice se construirait enfin. Leur conviction m'en imposait. Eux s'appuyaient sur des faits précis, indiscutables. Dans ma naïveté, j'imaginais le citoyen chinois ou soviétique débordant de joie, de bonheur, se rendant au travail en chantant. Et quelques années plus tard, lorsque j'ai visité ces pays et j'ai écouté les témoignages de ceux qui, par exemple, avaient vécu la période de la révolution culturelle, la réalité était beaucoup moins souriante. Elle fut tragique. Nous arriverons à la terre promise parce que l'Éternel est avec nous. Il nous l'a promis. C'est possible. Votre prochaine chronique aura pour titre « Promesses oubliées ».
0: Cette chronique de John Grass est extraite de son livre « Réussir en 2 minutes chrono » aux éditions Vie et Santé.
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1: Bienvenue à toutes et à tous à ce nouvel Instant Bible sur le thème du grand conflit entre le bien et le mal. Ce conflit qui prend tellement de forme et engendre certes beaucoup de souffrance, mais aussi un immense espoir. Et pour démêler le vrai du faux, nous avons avec nous deux pasteurs qui sont très motivés pour nous éclairer dans l'étude et dans la compréhension des choses que l'on trouve notamment dans la Bible. Et j'ai nommé le pasteur Pascal Rodet, bonjour.
2: Bonjour Stéphane, bonjour à tous.
1: Et Philippe Leduc.
3: Bonjour Stéphane.
1: Merci de nous rejoindre une nouvelle fois sur le plateau de l'Instant Bible. Alors la Bible donne un très grand espoir en ce qu'elle annonce, le retour de Jésus, mais je voudrais savoir s'il y a des étapes, des repères, des jalons en quelque sorte, qui marquent sa venue, d'où ma première question, y a-t-il des prophéties qui parlent du retour de Jésus? Alors, pasteur Pascal Rodet.
2: Il y a des textes qui parlent du retour de Jésus par lui-même, c'est le premier texte qui me vient à l'esprit en tous les cas et auquel j'ai choisi particulièrement, où il est avec ses disciples et où la question importante lorsqu'ils sont pas loin du temple à Jérusalem, vous voyez cette belle construction et il y a Jésus qui dit, voyez, il restera pas pierre sur pierre de ce temple. Alors forcément, grosse question, quand, pourquoi? Et alors ils en profitent pour une question, quand sera ta venue? Et c'est ce qu'on peut trouver dans Matthieu au chapitre 24 où la question est donnée par les disciples et où Jésus essaye de répondre. Hein, dis-nous quand est-ce que cela va arriver? Comment allons-nous savoir que c'est le moment de ta venue et de la fin du monde?
1: De quelle venue on parle là?
2: C'est la venue de Jésus où déjà dans la tête des disciples, ils savent qu'il n'est pas là pour tout le temps. Il y a quelque chose qui va se passer visiblement. On est vers la fin de son ministère. Jésus est présent, mais on sent une atmosphère particulière. Et donc là, il va essayer de répondre à cette question-là pour dire « quand je vais revenir ?» Je vais partir, je vais devoir partir, on le sait après sa mort et sa résurrection, où il va aller, il va monter au ciel. Mais quand est-ce qu'il va revenir? Et c'est dans ce chapitre-là où il essaye d'une manière, ce qu'on appelle d'ailleurs dans le Matthieu chapitre 24 souvent, le chapitre prophétique, puisqu'il essaye de donner quelques jalons sur son retour. Il explique pas mal de choses, il explique la fin du monde, il explique les catastrophes qui vont arriver, etc. Et il explique aussi son retour, où il y a juste une chose qui est un peu embêtante, on ne sait ni l'heure ni le jour, ça il le dit pas, seul Dieu le sait, mais on sait qu'il revient.
1: Et alors, pasteur Philippe Leduc, justement, quels sont les jalons qui peuvent donner des indications sur le retour de Jésus sur Terre?
3: Alors, il y a un épisode qui est très intéressant dans le livre de Daniel, où il y a le roi de l'époque qui a fait un rêve et qui demande aux sages qui sont autour de lui expliquer le rêve. Les sages disent « Oui, pas de problème, dis-nous ce que tu as rêvé ». Et le roi dit « Non, non, je ne veux pas vous dire ce que j'ai rêvé, c'est vous qui allez me dire ce que j'ai rêvé ».
1: Et qui allez compliquer un peu les choses, là.
3: Ils disent « Ben non, il faut que tu nous expliques d'abord ». Non, c'est vous qui le dites. Et il ne trouve personne pour faire ça, aucun des sages qui est autour de là. Et le roi s'énerve et il dit, si vous n'arrivez pas à me dire ça et expliquer, je vais vous faire tuer tout le monde. Hein. Et c'est à ce moment-là que quelqu'un se souvient d'un certain Daniel, qui est à l'époque emprisonné, et on va le chercher dans la prison, lui dire, voilà, il y a quelque chose là, des gens risquent la mort si on ne fait pas ce que le roi dit. Et donc Daniel dit, bon voilà, je vais voir et je vais prier mon Dieu pour que Dieu me révèle ce rêve. Et c'est le fameux rêve de la statue, on dit souvent la statue de Daniel, mais en fait c'est la statue du roi. Et dans cette statue-là, donc c'est Daniel qui va expliquer au roi ce rêve-là. On décrit cette statue-là avec différentes parties, et les différentes parties de la statue avec des métaux différents. Et Daniel va expliquer que ces différents métaux représentent en fait donc le roi et la tête d'or, mais tous les autres, ce sont les royaumes successifs qui vont se succéder. Et donc quelque part, c'est un jalonnement historique. Et ce qui est intéressant pour notre sujet, c'est la dernière partie du rêve où on voit une pierre se détacher de la montagne. Donc je suis dans Daniel chapitre 2, au verset 45. Daniel dit au roi, tu as vu la pierre qui s'est détachée toute seule de la montagne? elle a écrasé le fer, le bronze, la terre cuite, l'argent et l'or de la statue, eh bien c'est elle qui représente ce royaume. Le grand Dieu t'a fait connaître ce qui arrivera plus tard. Ton rêve représente la réalité et mon interprétation est digne de confiance. Et cette pierre qui va se détacher et détruire tout, c'est la venue du royaume de Dieu, et donc le retour de Jésus qui est imagé derrière tout cela. Le roi est tellement impressionné de cela qu'on nous dit qu'il va couvrir Daniel de cadeaux, qu'il va s'incliner à terre devant lui. C'est le roi hein, qui s'incline à terre devant Daniel pour l'honorer. Et le roi va dire, oui vraiment, votre Dieu est plus grand de tous les dieux. Il est le maître des rois. Il fait comprendre ce qui est mystérieux puisque tu as pu m'expliquer le mystère de mon rêve. Tout cela est à lire dans Daniel chapitre 2.
1: Et alors, ces prophéties qui sont annoncées à travers ce rêve, est-ce qu'elles sont vérifiables dans le temps ou est-ce qu'il y a une manière de les vérifier, pasteur Pascal Rodet ?
2: La manière de les vérifier, c'est simplement le fait de les voir arriver. Je prends l'exemple de la statue de Daniel. Très longtemps, le livre de Daniel n'a pas été vraiment reconnu dans l'Ancien Testament, jusqu'au moment, parce que Daniel qui est en déportation, on ne savait pas trop qui l'a écrit, donc voilà, ça a été un peu long, jusqu'au moment où il y a un épisode que l'on parle assez souvent, lorsque Alexandre le Grand vient devant Jérusalem. À Jérusalem, tout le monde a peur, et les grands prêtres et tous les nobles sortent avec le livre de Daniel dans les mains, en disant, ben voilà, le prophète Daniel avait déjà annoncé ton arrivée. Et c'est vrai que dans la statue, il y a une partie de l'Empire grec, avec Alexandre le Grand qui est annoncé. Mmh. Il n'y a pas de méthode toute faite en disant, voilà, il y a tel critère, tel critère, tel critère. Dans le texte biblique, on dit, voilà, si la prophétie se réalise, c'est que c'est un bon prophète. Voilà, c'est le seul élément. Et je crois que c'est important aussi de se dire que les prophéties ne sont pas là pour nous annoncer vraiment à tel moment, telle chose, etc. Mais d'être prêt à découvrir ce qui va arriver et ne pas en être étonné.
1: Et donc, il n'y a pas d'indication temporelle précise
2: Alors, il y en a en effet qui sont possibles, qui sont écrites avec des jours, avec des temporels. On le trouve par exemple dans le livre de Daniel, toujours, au chapitre 8, où il est parlé de 2300 soirs et matins, où il est parlé d'un espace particulier. Et là, c'est lié au sacrifice dans le temple. Hein, si on lit, par exemple, cette partie-là, de 8 à partir du verset 13, « Puis j'entends un ange qui parle, un autre ange lui demande, les événements que cette vision annonce dureront combien de temps, jusqu'à quand le sacrifice de chaque jour sera-t-il supprimé ?» Là, on est dans la question du temple et des sacrifices qu'il y avait tous les jours à disposition. Donc, c'était très important pour les Juifs, le temple à Jérusalem. Et donc, la question est importante ici. Les actions mauvaises qui détruisent tout dureront combien de temps? Jusqu'à quand le lieu saint et les habitants du ciel seront-ils écrasés? Le premier ange lui répondit, il faut 2300 soirs et matins. Passe d'abord, ensuite le lieu saint sera de nouveau utilisé. Donc voilà, ça c'est une prophétie où on retrouve cet élément du temps, où après il faut calculer entre à quel moment ça commence, ce qui nous permet de savoir quand ça se termine, ce qui est relativement plus compliqué dans l'étude.
1: Alors donc là, juste la lecture que vous avez faite fait appel à pas mal de notions différentes.
2: Tout à fait.
1: Et donc évidemment on comprend que c'est un calcul, enfin c'est plutôt intriguant finalement cette histoire des 2300 soirs et matins. Pasteur Philippe Leduc, est-ce que on peut considérer que les prophéties qu'on relève dans la Bible peuvent être utiles aux croyants, notamment pour renforcer sa foi ou même peut-être tout simplement pour croire, je sais pas.
3: C'est toujours intéressant de voir que Dieu a utilisé des prophètes et a parlé à des personnes pour révéler un certain nombre de choses du futur. Et nous qui sommes bien après, on va se servir de l'histoire pour pouvoir vérifier entre ce qui a été révélé aux prophètes et ce qui s'est vraiment réalisé. Et c'est tout l'intérêt de cela. Mais aussi la difficulté, parce qu'analyser des prophéties, c'est pas toujours simple. Et il y a différentes interprétations. Et dans le cas de...
1: Tout le monde n'est pas
3: Pascal,
1: d'accord sur...
3: Certains calculent d'une certaine manière, ouais. D'autres d'une autre. Voilà, il y a des grandes discussions théologiques là-dessus. Mais je pense que c'est intéressant de s'y plonger et de se faire sa propre analyse, de regarder, d'étudier l'histoire. Ceux qui sont un petit peu curieux pourraient voir ça. Mais ce qui est intéressant de voir, c'est qu'à la fin du chapitre 12 de Daniel, donc à la fin du livre de Daniel, Dieu va dire à Daniel, « Va en paix, Daniel. » Ces paroles doivent rester totalement cachées jusqu'au moment de la fin. C'est-à-dire que sur le moment, peut-être tu comprends pas tout ce qu'il y a écrit, peut-être c'est pas bon que tu le révèles tout de suite aux contemporains de Daniel, mais un jour, ces paroles-là vont prendre tout leur sens et on est dans cette période où la lecture de ces textes-là peuvent nous éclairer et peuvent nous dire que Dieu sait tout, il connaît même l'avenir et il a levé un coin du voile sur ce qui va se passer.
1: Et alors ceux qui nous suivent aujourd'hui par exemple et qui souhaiteraient en savoir plus sur ces prophéties, qui souhaiteraient creuser même les prophéties, quels conseils vous pourriez leur donner pour s'avancer un peu dans ce sens ?
3: Alors, il faut faire attention parce qu'en allant sur Internet, on trouve de tout et n'importe quoi. en effet, on peut chercher par nous-mêmes. Mais moi, je conseillerais de trouver un théologien ou un pasteur ou alors d'aller vers des sites d'études de la Bible. Il existe Obibible avec des cours par correspondance, par exemple, qui traitent de ces sujets-là. Et il faut se faire aider un petit peu parce que c'est vrai que c'est assez complexe. Il y a tout un arrière-plan historique qu'il faut. Donc, voilà. Faites-vous aider, mais il y a des belles choses à découvrir.
1: Pasteur Pascal Rodet, même question. Un conseil pour les gens qui voudraient se plonger dans les prophéties bibliques ?
2: Les prophéties bibliques sont en effet assez complexes et on peut très vite partir dans des idées qui sont loin de la réalité. Je rejoins tout à fait ce que disait Philippe. Je pense qu'il y a besoin de se faire aider. Et pour tous ceux qui n'ont pas forcément un pasteur ou un théologien sous la main, voilà, je pense que Hope Bible peut aider à cela, peut permettre des études plus approfondies, qui, en tous les cas, pour tout ce qui est prophétie, c'est important d'avoir une lecture très globale de la Bible. C'est pour ça que il faut avoir une bonne compréhension. Voilà, c'est ça. Il suffit pas de prendre juste un verset pour comprendre l'ensemble. Très souvent, il faut prendre l'ensemble de la Bible pour voir que les tenants et les aboutissants dans le texte prophétique.
1: La Bible promet un futur sans mal, sans souffrance, sans douleur au retour de Jésus. En attendant, il est possible de scruter aussi bien les Écritures que notre époque et d'y voir se dérouler ce qui est écrit dans les prophéties bibliques. Nous espérons que cela vous aura pu renforcer votre confiance en Dieu et même peut-être éveiller votre curiosité. N'oubliez pas que si vous souhaitez en savoir plus, eh bien nous avons le grand plaisir de vous offrir gratuitement une Bible à l'adresse qui sera mentionnée juste après. Merci beaucoup, messieurs.
3: Avec plaisir.
1: À très bientôt.
2: À très bientôt.
1: Au revoir.
2: Au revoir.
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1: Je veux aller à l'école maternelle, mais tu es infirme. Je veux lacer mes chaussures, mais tu es infirme. Je veux faire du judo, mais tu es infirme. Ce sont les quelques mots de quatrième de couverture d'un livre d'Olivier James en collaboration avec Jean-Marc Lonval. Et Olivier est avec nous, c'est un plaisir. Olivier, bonjour.
2: Bonjour à tous.
1: Alors Olivier, vous écrivez un livre qui retrace tout un parcours d'un enfant, effectivement, qui est en situation de handicap. Et qui aujourd'hui, alors, il fait des conférences, il est prof de sport, il joue de la batterie dans un groupe. On commence où avec vous? On commence au fait de se dire c'est possible, et c'est l'arrière, la couverture du livre, c'est possible?
2: Oui, et en fait, on est dans une société où tout le monde pense que tout est impossible. Et nous, on renverse la bataille en disant tout est possible, parce que le protocole français, c'est que dès qu'on a une idée, la première réponse est non, c'est pas possible.
1: Alors vous, c'est possible. Peut-être nous parler, parce que situation de handicap, il y a tout un nombre de handicaps plus ou moins différents, ou d'empêchements, tout simplement. Et je crois qu'il faut utiliser les terminologies qui correspondent. Vous, votre empêchement, c'est quoi ?
2: Alors, mon empêchement. Alors, je suis né avec un manque d'oxygène important. On m'a presque réanimé à la naissance parce que j'ai un frère jumeau qui lui n'a pas d'handicap et on était prévu qu'un enfant et non pas deux. Résultat, mon empêchement, comme personne n'avait la boule de cristal de Madame Irma, ils ont dit bon, il y aura des séquelles neurologiques, on l'a réanimé. Lesquels on n'en sait rien. Et j'ai appris à connaître mon handicap avec le temps, avec la formation, avec le regard des autres, avec les bouquins. Et aujourd'hui, mon empêchement, pour la faire simple, vous imaginez que vous êtes normal, on vous met des électrodes d'électrostimulation sur vous, et il y a un débile, dès que vous essayez de bouger, il touche à tous les boutons. Donc en fait, moi, mon handicap, je dois contrôler tous les gestes pour éviter que ça parte dans tous les sens. Donc j'ai les agonistes qui vont essayer de faire un mouvement et les antagonistes qui vont essayer d'empêcher le mouvement. Donc j'ai des mouvements parasites, incoordonnés, et je suis obligé de me concentrer pour parler, pour manger, pour bouger, pour éviter que les opposés se mettre en action pour me limiter l'activité principale.
1: Ils ne sont pas trop limités quand même, parce que jouer de la batterie, il y a beaucoup d'antagonistes. Être prof de sport, il y en a beaucoup aussi. Vous avez même un ensemble, un groupe, hein, avec, mais on parlera de tout ça évidemment. On va revenir, parce que là on est dans une manifestation où vous venez de rencontrer Michel Boujna. Michel Boujna, l'acteur et le comédien. Et effectivement, avec ce titre de livre Super Cap, la couverture, c'est une photo. Quand vous aviez rencontré Michel, c'est juste une histoire de fou, vous étiez tout enfant.
2: Alors en fait, la photo, je l'avais toujours sur moi. C'est une photo que j'avais quand j'avais, qu'on a pris quand j'avais 6 ans. Et en fait, tout le monde disait que la photo était jolie, que j'avais du charme, etc. Donc j'ai gardé cette photo, même si en noir et blanc, on ne voit pas mes yeux bleus, parce que c'est un atout que ma mère m'a donné. Et en fait, quand je suis allé voir Michel Boujna au théâtre de Nice, et là, j'avais 16 ans, j'avais la photo sur moi et on m'a dit « Est-ce que tu veux rencontrer M. Boujna ?» J'ai dit « Oui, pourquoi pas ?» Et il voulait me signer une dédicace. J'avais ni papier ni stylo. J'ai sorti la photo que j'avais dans le portefeuille. Il m'a signé derrière la photo « Youpi Olivier ». Et j'ai gardé cette photo et je me suis dit, elle me portera chance. Et toute ma vie, j'ai dit, cette photo, je l'ai gardée sur moi. Elle était dans un piteux état. Je suis allé la faire refaire chez un photographe qui faisait de l'argentique. Il me l'a ressorti en grand pour l'avoir en bonne qualité. Et j'ai dit, comme elle m'a porté chance, j'ai tout réussi dans ma vie parce que je croyais en moi, les gens croyaient en moi, au plus proche de moi. Et j'ai dit, le jour où je fais un livre, je me servirai de la photo comme une photo de couverture. Et du coup, pour remercier Michel de l'énergie qu'il m'a donnée, je lui ai offert le livre.
1: Et vous avez les larmes aux yeux, Olivier James, super cap, donc l'incroyable itinéraire d'un infirme, c'est ce qui est écrit en tout cas, moteur cérébral devenu coach sportif. Les éditions, alors la maison d'édition.
2: Alors c'est en auto-édition, on peut le trouver sur Amazon en papier, sur Book édition en papier, et toutes les plateformes numériques dont ces deux-là, avec Apple, e-book, il y a la Fnac et il y a Kindle.
1: Et Olivier, dans cette deuxième partie d'interview, on va parler de votre cerveau. Parce qu'on a parlé d'empêchement physique, etc., d'opposants, d'électrodes, tout ce que vous voulez. Mais dans votre tête, il y a quand même un truc, et c'est vraiment ce qu'il y a derrière, c'est que là, il n'y a pas d'empêchement. Et ça, c'est important, parce que c'est ce qui va faire que vous allez faire des choses comme n'importe qui, parce que votre tête vous dit, on peut le faire.
2: Alors, c'est plus que ça, c'est par rapport au parcours de la petite enfance. Mes parents n'ont pas fait de différence entre mon frère et moi. Et c'est une question d'éducation. Même si ma mère avait un sentiment de culpabilité, elle ne le montrait jamais. Et donc, elle me donnait les moyens de réussir à mon niveau, comme elle donnait les moyens à mon frère valide de réussir à son niveau. Donc à partir de là, l'éducation, elle est la même pour les deux et chacun avance à son rythme sans faire de différence. Et c'est le problème que je rencontre avec des parents d'élèves que j'ai en situation de handicap, c'est qu'il y a une telle culpabilité pour les enfants de leur situation que les parents veulent tellement les assister qu'ils les empêchent en plus de progresser. Et on est dans une société de culpabilité, de peur, de ci, de là, et qui fait qu'en fait, on n'ose pas et on n'avance pas.
1: Ou de surprotéger aussi, tout simplement, comme ça peut arriver avec des enfants qui ne sont pas en situation de handicap.
2: Et c'est pareil pour tous les enfants. On prend un enfant qui n'a pas de difficultés d'empêchement au début de sa vie. Si la mère ou le père est trop protecteur, ça fait un enfant en situation de handicap plus tard au niveau social.
1: Et là, vous avez aussi un groupe de musique. On en dit un petit mot de ce groupe de musique, parce que c'est un groupe qui est très original.
2: Alors, on s'appelle les Broken Arms Family, les BAF. On a trouvé le nom il n'y a pas longtemps. C'est la réunion de plusieurs entités complètement différentes. Le bassiste, c'est un kinésithérapeute pédiatre que j'ai rencontré dans le cadre de mon travail. Je me suis retrouvé à manger un morceau chez lui. J'ai vu une basse contre le mur. J'ai dit, mais tu fais ta basse? Il dit, ouais, mais depuis que je suis revenu à Paris, j'en joue plus, je connais personne en liste. J'ai dit, ben, ça te dit de jouer avec moi? On a démarré à deux. Puis après, on a recruté l'élève de mon frère qui est saxophoniste. Parce que mon frère est prof de saxo et saxophoniste sur la côte. C'est l'un des cinq meilleurs saxophonistes de la Côte d'Azur, Sébastien.

On est un groupe de, on va dire, de musique de laboratoire. C'est on reprend des morceaux, on les revisite et ça passe très bien parce que en fait, je m'assimile un peu au batteur du Moped Show, l'animal. Donc quand on ne me regarde pas, on dit ouais, la batterie c'est sympa, et quand on me regarde, on dit ouais, mais comment il fait à taper au bon endroit.

0: Internet avec Olivier James, auteur du livre et auteur de sa vie aussi. Ça s'appelle Super Cap, vous savez, dans Pas Cap, Cap. Et ben voilà, lui, c'est Super Cap, l'incroyable itinéraire d'une personne en situation de handicap moteur cérébral. Et lorsqu'on est infirme moteur cérébral, là, je lis la page 47, on comprend vite que l'avenir sera semé d'embûches ponctuées de points d'interrogation et de pointillés. Olivier, vous avez commis ce livre, 400 pages, qui est toute votre histoire, avec pas mal d'humour. Alors, j'ai quand même du mal à... Quand j'ai lu, j'ai eu du mal sur cette phrase. Voilà, lorsqu'on sent qu'on est en situation de handicap, on comprend vite. Comment vous comprenez vite? C'est à quel âge qu'on commence à se dire ça va être compliqué ou tous mes rêves ne sont pas possibles?
1: Alors, on commence à comprendre l'envers du décor vers l'âge de entre 10 et 13 ans, c'est-à-dire le passage au collège. Au début, on est bien protégé, on est en école primaire, tout est beau, tout le monde il est gentil, il y a des moqueries bien sûr, mais voilà, on n'a pas l'esprit à la différence. On est comme on est, et dans les années 70, surtout dans les écoles privées, on était dans la même classe, on était tous différents, il n'y avait pas de problème. Même si moi, j'avais la machine à écrire au CE2, etc., je faisais du bruit, je me servais de la machine pour faire rire tout le monde avec de la mitraillette en répétant les petits traits pour faire des lignes et tout. Donc j'ai su me faire accepter avec des bêtises en faisant rire tout le monde. Du coup, la notion de handicap, elle n'est pas réelle. Par contre, arrivé au collège, ben là, on commence à avoir la puberté. Les filles, c'est différent. C'est la sixième. C'est la première année où on est dans un nouvel établissement parce qu'on sort du primaire. Et là, ben, y a le rapport avec les autres. Il y a la séduction. Il y a la faisabilité, la capacité de dire moi, je suis ici, moi, je suis là et moi, je faisais rien. Et donc, j'ai commencé à comprendre que la différence allait être difficile sur les rapports avec les autres, parce que Bernard faisait plein de choses et toi tu faisais rien. Donc il a fallu trouver un moyen de me faire regarder autrement que par le handicap.
0: Et ce moyen, le premier moyen, ce sera quoi?
1: C'est d'arrêter la kinésithérapie et de faire de la batterie. Parce qu'en fait, à 13 ans, je suis allé voir le dernier concert de la tournée de Police. Synchronicity, le tour Synchronicity, ils étaient à Fréjus dans les années 82-83. Et en plus, ma mère m'a porté sur les épaules tout le concert. On était sur la droite de la scène, devant les enceintes, et il y avait Stewart Copeland à la batterie devant moi. J'étais comme on était jeunes, on avait 13 ans et mon frère jumeau. On voyait pas beaucoup, on était au milieu de la foule, debout dans la fosse. Donc ma mère, on étouffait, elle nous a, mon père a pris mon frère sur les épaules, ma mère, moi. Et du coup, on était au-dessus de tout le monde et je voyais Stewart Copeland avec sa batterie faramineuse, ses grandes cymbales, ses gongs, etc. Je suis tombé amoureux de la batterie. Alors que quand j'étais petit, j'aimais bien les instruments avant, mais j'y arrivais pas. Et la batterie, j'ai dit voilà, j'ai un truc. Et après le concert, ça a mûri.

0: inconsciemment dans ma tête. Et j'ai dit à 13 ans pile, j'ai dit à ma mère, je veux arrêter la kiné. La kiné, ça ne m'apporte rien du tout, à part de refaire et refaire et refaire des exercices. Alors qu'à la batterie, je vais refaire et refaire et refaire des exercices. Mais au moins, j'apprendrai quelque chose. Donc j'ai appris à me coordonner, à être libre des quatre membres de façon distincte, en rythme. Et donc du coup, ça faisait un remplacement de la kiné. Et en plus, ben, j'allais devenir autre chose qu'un handicapé. J'allais devenir un batteur.
1: C'est une des premières fois que vous allez vous coucher après minuit, d'ailleurs, avec des images plein la tête tout au long de la journée. En plus, vous choisissez la batterie. Alors, c'est vrai que dans les instruments, pour la coordination, la batterie, il y a tout qui doit être séparé. Et pourtant, à la base, on se dit, bon, bah, y a quand même une situation qui n'est pas idéale, hein, parce qu'au début, là, c'est tout ce qu'il ne vous faut pas, en fait.
0: Bah, c'est tout ce qui est... Tout ce qui est le plus difficile, c'est comme les pianistes, c'est de coordonner des membres indépendants ensemble ou pas.
1: Et ça va marcher. Vous allez en école, vous suivez, vous avez un professeur. Ça va prendre, la sauce va prendre avec la batterie.
0: Alors la sauce va prendre. Déjà, il a fallu un peu trouver une école qui soit ouverte d'esprit pour dire je prends quelqu'un qui a du mal à contrôler ses gestes pour apprendre. Et on a trouvé à côté du magasin de mes parents une école de musique privée. À l'époque, c'était l'école Allegranti. Et ma mère a été très simple avec l'école. Elle a dit, voilà, je ne sais pas s'il va y arriver, mais ça peut lui faire du bien. Est-ce que vous me le prenez ? Et le prof de batterie, Jean-Paul Allegranti, a dit, oui, moi, je le prends. Moi, ça me fait une expérience. Et puis, j'ai beaucoup à apprendre de gens qui ont des difficultés. Ils partent de zéro, voire de moins 100 par rapport aux autres. Mais s'il a envie, il y arrivera. Et au final, j'ai beaucoup travaillé. À partir de là, j'ai été dans le même moule qu'un athlète de haut niveau. C'est-à-dire, il faut répéter, répéter, répéter. Ça marchera, on récupère et on reprend et ça remarche. Et de là, ben, l'image du handicap a changé. C'est-à-dire qu'en collège, quand la première fois que j'ai joué de la batterie pour la fête de l'école, comme tous les gamins, on a 14-15 ans, ça fait 2-3 ans qu'on fait de la musique. Et t'es à l'école et tu dis, ouais, moi je fais de la guitare, hein, moi je fais de la basse, hein, moi je fais du piano. Puis on commence à se dire, ah, ben, pourquoi on ne ferait pas un groupe ensemble, etc. On finit par aller chez le batteur parce que c'est le plus gros instrument. Donc, tout le monde va chez le batteur et puis on commence à faire des conneries, à jouer, à dire à la répète. Bon, on fait quoi aujourd'hui? On n'a rien préparé, on fait un peu n'importe quoi et à force, on fait. Et à la fin de l'année, à 15 ans, on a joué à l'hôtel. À l'époque, c'était l'hôtel sur la promenade des Anglais qui s'appelait le Radisson SAS. Et on avait fait la fête de l'école et moi j'avais joué le premier morceau seul avec le groupe. C'était Still Loving You de Scorpion. Et du coup, à partir de là, tout le monde ne me regardait plus comme un handicapé en disant, oh, ben, ta vie, c'est Olive à la batterie.
1: Donc Olive, comme vous vous appelez. Ouais. Olive, faut faire quelque chose pour que les gens vous regardent différemment, vous aiment.
0: En fait, c'est la société, les gens ont besoin de rêver. Donc on va leur donner de quoi rêver, on va leur donner de l'admiration, on va leur donner de l'amour, on va leur donner l'opportunité de se réveiller et de se bouger. Donc s'il y en a qui se bougent, comme dans les films d'action, les films de super-héros, on a des entités qui nous font rêver et ça nous donne envie de faire aussi. Donc je me suis dit, autant être une entité pour moi-même et je deviendrai peut-être une entité pour les autres qui vont les aider à sortir un peu les mains des poches.
1: Les mains des poches, c'est ce que vous faites avec un groupe aujourd'hui, en fait. Avec ce groupe, vous m'avez parlé d'un groupe laboratoire où ben, ce que vous avez fait, vous le faites passer à d'autres jeunes aussi. En situation de handicap ou pas d'ailleurs, qui se lance un peu dans l'aventure parce que bah, là, vous êtes un exemple pour le coup.
0: Alors, quand on a démarré le groupe, il n'y avait que le bassiste que j'ai rencontré qui est kiné pédiatre. Et en fait, on a démarré à deux. Et un jour, j'étais en train de donner un cours d'aquabike dans ma salle. Et dans les personnes qui pratiquaient, il y avait une aveugle. Elle est masseuse à l'hôpital Larcher à Nice. Et elle me dit, ah, mais mon mari, il fait de la guitare aussi. Et j'ai dit, ah, s'il fait de la guitare et qu'il est aveugle, et qu'il vient, elle me dit, mais il n'a jamais joué dans un groupe. Il joue un peu comme ça à la maison. J'ai dit, on s'en fout, même s'il n'a pas le niveau, on va lui apprendre. Et donc, il est venu, il a joué pendant 2 ans avec nous. Il a fait un premier concert avec nous. C'était très, très difficile parce qu'il n'y avait pas de partition en braille. Donc, il faisait toute l'oreille, etc. Donc, on aidait beaucoup. Et au bout de 2 ans, de lui-même, il a dit, j'arrête parce que vous êtes trop fort pour moi et j'arrive pas à suivre. Sinon, il était accepté. Alors, du coup, maintenant, il travaille chez lui tout seul. Et j'ai dit, ben, dans quelques années, quand tu te sentiras à la hauteur de jouer, eh ben, tu reviens, il n'y a aucun problème. Chômage bonne.

0: Le show must go on avec Olivier James, donc Supercap, son livre et son histoire, son parcours. On a parlé musique d'un groupe que vous avez formé dernièrement, des groupes quand vous étiez jeune, de la batterie, de cette synchronisation qui est nécessaire et désynchronisation d'ailleurs de chaque membre. C'est vrai que c'est difficile, moi j'en ai fait, je sais que c'est quand même très difficile.
1: Ça part de synchronicity de police.
0: Et ça part de synchronicity de police, effectivement. Et la terminologie aujourd'hui, la synchronicité est devenue à la mode pour beaucoup de choses, entre autres dans le règne animal par rapport au règne humain. Alors, Olivier, on va revenir à un autre aspect de votre livre et un autre aspect aussi de votre vie, c'est le sport. Parce qu'on a l'impression que vous êtes un peu comme peut-être un artiste aussi, mais un sportif de haut niveau. C'est-à-dire que vous avez compris très tôt qu'en fait, il faut travailler et retravailler pour avoir un résultat. Et c'est ce résultat qui va être vu par tout le monde. C'est pas l'entraînement, c'est pas tout ça, c'est le résultat. Alors le sport, parce que vous êtes prof de sport, vous avez une salle avec votre compagne qui était aussi une championne de natation. Vous avez choisi aussi une sportive de haut niveau. C'est pas un hasard cette histoire.
1: Ben en fait, dans la vie déjà il n'y a pas de hasard. Et puis moi j'étais pas destiné à être sportif. Moi j'ai demandé à ne jamais être dispensé d'activité physique. Au primaire, au collège et au lycée, même si les profs ne savaient pas me noter parce que j'arrivais mais pas assez bien comme invalide, mais je disais, m'empêchez pas de faire si j'ai envie. J'ai appris à faire de l'escrime, de l'escalade, j'ai fait du volleyball, etc. J'ai fait tous les sports. J'aime les sports à risque. En étant adulte, après, j'ai fait soit l'élastique, en parachute, j'ai fait plein de trucs un peu à risque. Et en fait, le sport, je m'y suis mis en dehors de l'école que vers l'âge de 17 ans, parce que j'étais un peu la génération des blockbusters à la Arnold, Schwarzenegger, Stallone. Et les filles ne me regardaient plus comme un handi, mais elles disaient quand même que j'étais tout frêle, tout maigre, etc. Parce que le handicap m'obligeait à consommer beaucoup d'énergie pour contrôler. Je mange entre 3000 et 6000 calories par jour et je prends pas un gramme. Parce qu'il faut contrôler les gestes comme un sportif de haut niveau. Et du coup, je me suis dit... Ok, la batterie, les gens admirent, etc. Maintenant, il faut plaire aux filles. Donc, plaire aux filles autre que la batterie. Donc, il fallait un peu de muscle, un peu d'épaule, un peu de pec, un peu de cuisse, un petit cul, etc. Donc, j'ai dit à ma mère, je veux faire un peu de muscu. Et puis, en fait, elle m'a trouvé, comme pour la batterie, une petite salle de sport de coaching privé. Et il m'a pris une fois par semaine en coaching privé. Et j'ai commencé à faire de la muscu. Et je me suis aperçu que ça a amélioré ma coordination pour la batterie. Ça a amélioré ma marche parce que je recrutais des fibres musculaires en répétant des exercices avec des charges additionnelles. Donc du coup, ça m'a plu. Et en fait, quand j'ai continué les études, j'ai passé un bac économique, je suis rentré à la fac de droit, j'ai passé une licence de droit et je suis rentré en maîtrise de droit des affaires. Donc j'ai commencé à les études de droit en continuant la muscu, mais cette fois au gymnase de la fac de droit de Nice. Et j'ai ma meilleure amie d'enfance qui me connaît depuis l'âge de 3 ans qui m'a dit, mais viens dans ma salle faire de la muscu, c'est une salle privée et je suis sûr qu'ils vont t'accepter. Elle m'a proposé ça, je vais quand même aller voir. Et en fait, c'est là où j'ai tout changé dans ma vie. J'ai rencontré un mec, c'est l'archétype du coach. Il est beau. Il est bien foutu, il a des pecs, c'est grand, il a des bons bras, il a les cheveux longs. Et quand je suis arrivé dans la salle, il était en train de sauter comme un gibbon dans la salle à faire un cours de hip-hop. J'ai regardé, j'ai dit, oh, ça c'est un métier qui me plaît. J'ai attendu que la séance se termine de hip-hop. Il est sorti de la salle, il s'appelle Bruno Sardella, il est toujours coach aujourd'hui. On a 5 ans de différence. Et il m'a dit 3 phrases qui ont bouleversé ma vie. Il m'a dit, première phrase, c'est « Je n'ai jamais eu d'handicapé dans la salle ». Deuxième phrase, c'est « Je ne sais pas ce que je peux te faire faire ». Troisième phrase, « Je ne sais pas ce que tu peux faire ». Donc du coup, ça a un peu travaillé dans ma tête. Et j'ai dit, là, il y a une niche à prendre. C'est intégrer les handis dans les salles de sport. Donc du coup, j'ai arrêté en pleine maîtrise de droit. J'ai passé mon tronc commun à la jeunesse et sport. Bien sûr, quand je suis arrivé, on m'a dit, c'est pas possible. Vous êtes handicapé. J'ai dit, ok, vous êtes docteur. Moi, je sais que je suis handicapé, je n'ai pas besoin de vous pour le savoir. Et quand j'ai fait du droit, j'ai dit, voilà, il y a des textes. Donc, il y a des tests de sélection, il y a des certificats à donner. Je vous donnerai tout, etc. Donc, je vous épargne les démarches. Et je suis arrivé devant un bulldozer administratif qui n'entendait rien parce qu'un mec dans un temps qui est sourd. Donc du coup, on avait beau expliquer, donc je leur ai proposé, il vaut mieux un bon arrangement qu'un mauvais procès. Donc si vous voulez être emmerdé, ça ne me gêne pas, je vais vous faire chier. Mais moi, j'ai un projet, c'est d'intégrer les handis dans les salles. Et le but, c'est d'arriver à ce que tout le monde réagisse. Quand on est valide, que demain on a un accident et qu'on veut fréquenter la même salle, il faut que les gens puissent encore accueillir, qu'ils puissent être formés à nous accueillir. Et du coup, cette niche-là, elle est très large parce qu'il y a l'intégration. Bon, l'inclusion, ils appellent ça aujourd'hui, mais c'est l'intégration, c'est la formation des coachs, c'est la formation des directeurs, c'est l'ouverture d'esprit. Et de ça, j'ai créé des formations pour les coachs, que la Fédé Handisport m'a récupéré. J'ai créé du matériel adapté pour intégrer le handicap quand le matériel usuel ordinaire n'est pas adapté. Et j'ai créé des contenus pour apprendre aux coachs comment arriver à faire une séance normale avec des gens différents. Voilà. Et en fait, j'ai dû travailler moi pour montrer l'exemple de dire ben, je suis sportif, pas pour faire de la compète et ramener des médailles et avoir des articles dans la presse. J'ai fait du sport pour être à la hauteur de ce que je prétendais, pour pouvoir aider les autres à les tirer vers le haut et montrer l'exemple.
2: Super Cap, c'est le titre du livre. Vous êtes Super Cap, Olivier James. On va vous poser la question dans un petit instant. Un livre qui retrace une vie, le sport, la batterie, la musique, le fait de plaire aussi autour de soi, évidemment. L'engagement, ben, vous avez choisi des études de droit. C'est quand même parmi les études les plus difficiles. Donc, chaque fois, vous choisissez un peu ce qu'il y a de plus difficile, d'une certaine manière. Et puis, dans des mondes assez différents. Enfin, tout ça, c'est réussi. Aujourd'hui, après s'être battu pendant des années, vous avez moins besoin de vous battre parce que bah, votre salle elle existe pour le sport, vous êtes formateur, vous avez même engendré hein, une orientation pour le sport et pour les personnes en situation de handicap. Aujourd'hui, c'est quoi les combats qui vous restent à vivre? Vous avez fait du parapente, du parachute, vous avez tout fait, mais qu'est-ce qui vous reste encore comme combat aujourd'hui? S'il y en a, parce que peut-être vous êtes arrivé où vous vouliez arriver.
1: Alors, pour moi, j'ai plus grand-chose à prouver. Maintenant, j'ai les combats qui me restent pour les autres. C'est-à-dire, j'ai réussi à faire ce que je voulais pour moi. J'ai avancé, j'ai réussi. Le résultat est là. Maintenant, l'intérêt, c'est de passer le relais et de me battre pour les autres. Donc, si j'ai ouvert la salle aujourd'hui, c'est pour que les gens puissent accéder à l'activité. Quand je vois qu'on a des politiques qui veulent faire, mais plus la machine est grosse, plus elle est dure à manipuler. Donc je fais à mon niveau des petits gestes pour aider les autres. Et après, c'est comme une boule de neige. Si on ne peut pas la faire démarrer grosse, il faut la faire démarrer petite. La boule de neige grosse, elle n'existe pas. Il faut qu'elle cumule. Sauf si c'est une avalanche.
2: Merci Olivier James. Donc en duo avec Jean-Marc Lonval pour cet ouvrage Super Cap. C'est comme quand on dit t'es cap, t'es pas cap. Vous êtes super cap, l'incroyable itinéraire donc qui est le vôtre sur pas mal de pages. Hein. Je crois qu'on a plus de 430 pages sur cet ouvrage, tout le parcours. Merci Olivier.
1: Merci, bonne journée.
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1: Bonsoir à tous. 80 départements concernés par la vigilance orange canicule mise en place par Météo France ce jeudi. Le pic caniculaire est attendu avec une barre des 40 degrés qui devrait être atteinte, voire dépassée sur la Nouvelle-Aquitaine, notamment l'Occitanie ou encore le Centre-Val de Loire. Les températures devraient rester élevées vendredi, ensuite avant de redescendre légèrement ce week-end. Le nord de l'Espagne plongé dans le noir pendant 1 minute 30. Des milliers de Françaises et Français sur les plages de l'Ouest, mais aussi dans les parcs des grandes villes. L'éclipse solaire est terminée. En France, elle n'aura été que partielle sur le territoire national, mais laisse derrière elle de belles images que l'on ne devrait pas revoir avant 2081, selon la NASA. En attendant, si vous avez regardé l'éclipse sans protection, en dépit des recommandations, soyez vigilants ces prochaines heures et prochains jours. Des signes doivent vous alerter, notamment l'apparition d'une tache sur le champ visuel, une déformation des images ou une sensation de gêne visuelle. Une consultation ophtalmologique est dans ce cas indispensable. Dans le reste de l'actualité également, plusieurs départs de feu ce mercredi après-midi en France. D'abord sur la côte d'Opale, dans le Pas-de-Calais, un incendie a parcouru plus de 25 hectares dans les dunes, nécessitant l'évacuation de près de 2000 touristes dans un camping. En Ille-et-Vilaine, ensuite, un autre incendie a parcouru plus de 100 hectares en quelques heures au sud de Rennes. Des habitations ont été évacuées et plus de 150 pompiers sont mobilisés. De possibles perturbations si vous deviez prendre un vol EasyJet ce week-end. Les hôtesses et stewards de la deuxième compagnie aérienne de France sont appelés à faire grève ce 15 et 16 août. L'intersyndicale avait déjà déposé un préavis de grève pour dénoncer une dégradation continue du cadre de travail. Et puis en foot, premier match officiel et premier trophée pour le Paris Saint-Germain cette saison. Le PSG a battu Aston Villa 2-1 en finale de la Supercoupe d'Europe. Prochaine échéance pour les Parisiens dès dimanche pour le trophée des champions face au RC Lens. Le match qui se jouera d'ailleurs au stade Bollaert de Lens. Voilà pour l'actualité. Très bonne soirée à tous.
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0: La Bible aux mille visages. Éric Denimal, bonjour.
1: Bonjour.
0: Vous êtes l'auteur d'un livre qui s'appelle « La Bible pour les nuls ». Beaucoup de nos auditeurs doivent connaître cette maison d'édition qui a proposé tout d'abord l'informatique pour les nuls et qui aujourd'hui propose tout aussi bien l'histoire de France que le français correct. Ce n'est pas un ouvrage confessionnel. On élargit la connaissance de la Bible à également son histoire dans le passé, l'histoire de sa traduction, de sa transmission, mais également à tout ce qui touche aux religieux dans les arts, la littérature, sculpture, peinture, etc.
1: J'ai envie de dire, la Bible pour les nuls, c'est un chausse-pied. C'est un chausse-pied qui permet d'entrer dans la Bible. Ça n'a pas d'autre vocation que cela. C'est pour aider à entrer. Après, vous allez voir comme vous êtes bien dans cette chaussure-là. Et vous pourrez marcher. Mais c'est ça, c'est donner envie et puis donner une information aussi précise que possible. Parce qu'il faut, expliquer. De toute façon... La Bible, c'est une longue histoire. C'est l'histoire d'un peuple, c'est l'histoire d'abord d'une famille, d'un peuple. Et donc, on va raconter cette histoire-là. On va vous... Vous savez, très souvent, j'avais en tête la préoccupation du metteur en scène. Celui qui doit réaliser un film et qui doit mettre en image des événements. Voilà, comment on va faire fonctionner ce personnage? Comment on va le faire vivre? On va rappeler rapidement son environnement. On a besoin que de quelques détails de temps en temps, mais on a besoin de ces détails-là quand même. Parce que nous sommes dans une civilisation extrêmement influencée par l'image. L'image est autour de nous sans cesse, la télévision, le net, etc. Donc on fonctionne beaucoup avec l'image, plus avec l'image qu'avec l'imaginaire. Mais on fonctionne quand même beaucoup avec les images. Alors on va mettre en scène, on va remettre en scène un petit peu ces personnages bibliques et on va raconter la saga d'Abraham, d'Isaac, de Jacob, l'histoire de Rachel, l'histoire de... Autant d'histoires qui sont absolument passionnantes. Et puis les rappeler, les résumer, faire de temps en temps un arrêt sur image. Alors ça va être un encadré, on va faire un arrêt sur image pour tel personnage ou telle situation ou telle anecdote, parce que derrière cette anecdote il y a toute une culture. Alors rappelez aussi la culture de l'époque, ce qu'on appelle en termes savants la contextualisation. Mais voilà, expliquer que il y a des choses qui ne sont compréhensibles que parce que il y a une culture. Et une culture qu'on a perdue, qu'on ne connaît pas. Parce que l'histoire de la Bible, c'est un peuple qui n'est pas le nôtre, c'est pas l'histoire de France, n'est-ce pas? C'est l'histoire d'Israël, plus que l'histoire de France.
0: Oui, je pense à certains passages où, par exemple, on va s'échanger une chaussure, ça ne veut plus rien dire pour nous,
1: non.
0: Et pourtant, ça a un sens extrêmement important là-bas.
1: Oui,
0: enfin, là-bas,
1: oui,
0: il y a l'époque.
1: Parce que échanger une chaussure, c'était signer un contrat.
0: Alors, est-ce que justement de tels détails, on va les retrouver? Je
1: oui.
0: pense à Abraham qui demande à son serviteur, va chercher une femme pour mon fils et met ta main sous ma cuisse,
1: oui.
0: par exemple. Ou bien encore, est-ce que ce genre de choses, on va le retrouver dans votre
1: Alors, on
0: livre
1: va le retrouver parce que parfois, par le biais de la curiosité ou par le côté insolite de la chose. Parce que quand effectivement Abraham dit à son serviteur va me chercher finalement ma belle-fille, hein, parce que mon fils a priori il a des difficultés à le trouver tout seul, il lui demande de poser sa main sur sa cuisse, et encore le texte est pudique. Parce qu'en fait, il va carrément poser la main sur ses organes génitaux. Ça veut dire quoi? Ça veut dire, je remets ma descendance entre tes mains, en quelque sorte. Le geste est très fort. Et ça, c'est intéressant de le montrer. De montrer que la transmission va passer par ce geste-là qui pourrait paraître trivial. Aujourd'hui, vous faites ça, vous recevez un coup de poing dans la figure, hein, ça c'est clair, et ce serait normal, dans un sens. Mais en même temps, il y a là un geste symbolique qui explique fort, et qui montre aussi que de temps en temps, le texte est pudique. Et on va expliquer ça aussi. On va dire que de temps en temps, le texte est pudique. C'est-à-dire qu'on trouve des mots qui... Alors, on ne sait pas très bien ce que ça veut dire. Quand Saül entre dans une caverne pour se couvrir les pieds, on se dit, ça veut dire quoi, ça se couvrir les pieds? En quoi ça se couvrir les pieds? En fait, il va satisfaire un besoin naturel.
0: Justement, c'est là toute la difficulté.

0: côté. On parlait de l'histoire de la séduction, de la tentation. Mmh. Donc le grand symbole, évidemment, c'est Adam et Ève. Vous auriez pu choisir Samson et Dalila et bien d'autres histoires. Oui. Alors comment est-ce qu'un choix va se faire à un moment donné?
1: Alors là, c'est vraiment l'auteur, là, hein, en quelque sorte, qui choisit et qui réfléchit pour ce qui touche la séduction, voire les relations dans un couple. Voilà, je vais prendre ce qui peut être un peu plus typique ou générique. Adam et Ève pour la séduction, c'est évidemment plus facile et c'est plus ancré en plus dans l'inconscient collectif que Samson et son épouse. Par contre, la relation homme-femme, on va la retrouver de temps en temps à tel moment ou à tel autre avec Abraham et Sarah, ou bien David et Bathsheba, ou bien David et Michal. Donc autant de récits que l'on peut aussi re-raconter, redire, rafraîchir un petit peu pour montrer que derrière cela, il y a c'est une situation, mais derrière ça, il y a la situation de toutes sortes de couples, de toutes sortes
0: des rapports psychologiques qui sont tout aussi actuels aujourd'hui.
1: Oui, mais parce qu'il implique... y a aussi une lecture quasiment psychologique et psychanalytique de certains textes.
0: Et là, forcément, vous trouvez devant le choix, on sait que ça implique un sacrifice, on sacrifie toutes les histoires pour en garder une seule. Oui. Donc, je serais tout de même intéressée, bien entendu, il y a les textes fondateurs, et vous le disiez très bien, la Genèse, par exemple, le premier livre de la Bible est un des textes fondateurs. Je pense que vous n'avez pas eu de difficulté pour choisir les moments qui sont fondamentaux. À d'autres moments donnés, ce serait intéressant de savoir si vous avez eu quelques scrupules à laisser de côté un personnage ou une histoire. Je vous propose qu'on se retrouve la semaine prochaine pour en parler. La Bible pour les nuls, vous êtes auteur de ce livre, Éric Denimal. On le trouve aujourd'hui comme troisième vente en France de cette série des livres pour les nuls, mis à part l'informatique, on le dit encore. 1000 livres vendus à votre grande surprise et je pense à votre plus grand plaisir aussi.
1: Oui, mensuellement.
0: Mensuellement, oui. Il fallait le rajouter. Donc à mettre entre toutes les mains, c'est ce que disent les auditeurs. On est tout à fait d'accord avec ça, les éditeurs. Donc on se retrouve la semaine prochaine pour parler eh bien, de quelques anecdotes peut-être. De quelques anecdotes sur ces choix à faire, la Bible pour les nuls. C'était la Bible aux mille visages.
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2: Je dormais et je rêvais que la vie était joie. Je m'éveillais et vis que la vie était travail. Je travaillais et vis que le travail était joie. C'est de Rabindranath Tagore. Eh bien oui, on peut vivre dans l'illusion. On peut vivre dans les rêves. Et dans nos illusions, dans nos rêves, tout est parfois parfait. On peut s'imaginer une histoire merveilleuse, des moments de joie. Et il y a bien des personnes qui, justement, utiliseront des moyens techniques ou tout simplement des psychotropes pour pouvoir sortir de la réalité et vivre dans une parfaite illusion. Eh bien, tôt ou tard, on retombe sur Terre et on se rend compte que l'illusion n'apporte absolument rien. La joie de vivre se trouve dans l'effort, se trouve dans la réalité du travail. Alors, nous dit Tagore, le jour où je suis sorti de mes illusions, de mon rêve, et que j'ai découvert la réalité du travail, de l'effort, eh bien j'ai compris que le travail était joie, que le travail avait cette capacité en lui-même de me rendre heureux. Heureux celui qui travaille avec joie. La joie qu'il découvre dans son travail est une joie qui l'aide à continuer et qui le renforce dans sa vie.
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5: Revenons un petit peu sur les empreintes. Donc, on a déjà parlé de pas mal d'empreintes d'oiseaux. Et là, on va parler d'autres oiseaux, mais qui n'ont pas les mêmes empreintes que les autres. La plupart des oiseaux, ils ont une empreinte, en fait, avec 3 doigts devant et 1 doigt derrière. On va dire que c'est l'empreinte assez basique, l'empreinte du pigeon, du merle, de la poule d'eau, même de la foulque, même si celle-ci, elle a des palmes. Mais cette fois-ci, on va parler d'une empreinte qui différencie totalement. C'est l'empreinte des chouettes. Alors, on a plusieurs sortes de chouettes, mais on va parler des 3, on va dire, principales. Donc, la chouette hulotte, Strix aluco, la chouette effraie des clochers, Tito alba de son nom latin, et la chevêche d'Athéna, Athénée noctua. Noctua, bien sûr, puisqu'elle est nocturne, comme toutes les chouettes. Donc, les chouettes, ce sont des rapaces, nocturnes exclusivement, et qui vont avoir la même logique que tous les rapaces, ils vont avoir des serres. Sauf que, contrairement à leur cousine rapace la buse, qui a les 3 doigts en avant et le doigt en arrière, comme quasiment tous les autres oiseaux, et ben les chouettes, elles vont avoir une empreinte en forme de K. Ça forme vraiment la lettre K, avec du coup 4 doigts. Un doigt en haut et en bas de la barre de la lettre K, bien sûr en majuscule, puis 2 doigts en diagonale avec chacune des serres. On pourrait se demander, du coup, pourquoi, en fait, cette logique-là. Eh bien, quand on regarde leur biologie, quand on regarde leur façon de vivre, il ne faut pas oublier que ce sont des animaux qui ont besoin de manger beaucoup et surtout de nourrir leurs petits qui sont, la plupart du temps, très affamés. Donc, ça veut dire que toute la nuit, elles passent leur temps à chasser, à attraper, à manger ou à faire manger les petits, et donc il faut un système qui soit efficace. Lorsque vous avez une patte assez grande quand même, hein, c'est quand même jusqu'à 7, 8, 10 cm, sauf pour la chevêche d'Athéna qui est quand même un petit peu plus petite, et bien le fait d'avoir une patte en forme de K va assurer le maintien de l'animal. Lorsque vous allez avoir un mulot, une musaraigne, une souris qui va se faire attraper, elle va du coup être totalement englobée par la patte de la chouette qui va du coup s'assurer que même si elle n'a pas encore asséné le coup fatal à ce micro-mammifère, il ne puisse pas s'échapper de ses serres. Car ça doit être assez frustrant, on va pas se mentir, de s'enquiquiner à chasser un micro-mammifère pour qu'une fois que vous arrivez à vous envoler avec lui, bah, il puisse s'échapper. Donc cette empreinte vraiment très spécifique en forme de K est vraiment très importante pour ces animaux, dont je vous laisse avec le son. Donc la chouette hulotte, la chouette effraie et la chevêche d'Athéna.
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2: Bonjour et bienvenue à l'Instant Bible, l'émission qui explore les enseignements de la Bible et leur application dans notre vie quotidienne. Aujourd'hui, nous avons le plaisir d'accueillir deux invités d'exception, le pasteur Pascal Rodet, bonjour.
3: Bonjour Stéphane, bonjour à tous.
2: Et puis le pasteur Jethro Camille, bonjour.
4: Bonjour Stéphane, bonjour tout le monde.
2: Et alors donc, merci d'être avec nous. Et aujourd'hui, nous allons parler de la grande bataille finale, puisqu'il s'agit évidemment de choses que l'on trouve dans l'Apocalypse, un livre si mystérieux qui nécessite quand même un petit peu d'échanges, de réflexions, de recherches. Alors pour commencer, pour comprendre qu'est-ce que cette grande bataille finale, nous allons nous intéresser au style littéraire utilisé dans l'Apocalypse pour rendre ces concepts plus accessibles. Alors, Pascal Rodet, est-ce que vous pouvez nous dire pourquoi l'Apocalypse utilise des symboles comme des bêtes pour symboliser les nations ou des personnages ou des institutions ?
3: Il faut comprendre que l'Apocalypse a été écrit par Jean, l'apôtre Jean, qui a eu une vision. Et cette vision, c'est en effet ce que l'on retrouve dans l'Apocalypse, il l'a écrit tel quel. Pourquoi il y a tant de symboles, pourquoi il y a tant de choses qui sont écrites avec des bêtes, avec des choses un peu bizarres, c'est ni plus ni moins le fait que c'est dans le futur que ça va arriver. La vision que Jean a va parler de ce qu'il va y avoir dans 100 ans, 500 ans, etc. Il n'y a pas de date de précise dans l'Apocalypse, mais il n'y a pas non plus comment décrire quelque chose qu'il va y avoir dans 100 ans ou dans 1000 ans. Et donc, il faut utiliser des symboles, il faut utiliser les choses que le lecteur, au moment où Jean reçoit sa vision, puisse être écoutable par tous. Et quoi de plus simple que de reprendre des images que tout le monde connaît, que ce soit des bêtes, que ce soit des choses qui se sont passées dans l'Ancien Testament au niveau de certains symboles, du temple par exemple, des chandeliers, des trompettes, tout ça, ça résonne fortement pour quelqu'un qui est croyant et qui connaît ce qui s'est passé au moment de la vision de Jean. Donc le symbole, c'est ni plus ni moins utilisé par Dieu au travers de cette vision de Jean, pour expliquer quelque chose plus concrètement d'événements dans le futur où on ne va pas expliquer qu'il va y avoir, des chars d'assaut ou dans des guerres ou des choses un peu bizarres que personne ne connaissait à l'époque.
2: Et alors donc, l'Apocalypse, ce sont des prophéties, on y trouve des prophéties, pasteur Jethro Camille. Et alors, comment est-ce que ce style apocalyptique de Jean, de l'apôtre Jean, peut influencer justement la compréhension que l'on a de ce livre?
4: Mis à part le choix des symboles. Les symboles sont très forts, justement. Donc, comme le disait mon ami et collègue, le pasteur Pascal Rodet, on ne lit pas l'Apocalypse à la lettre. On ne prend pas tout au pied de la lettre, sinon on se retrouve dans une incompréhension complète. Mais quand je prends par exemple dans Apocalypse 18, la représentation symbolique de Babylone, Babylone étant, si vous voulez, le siège de la confusion, le siège du mal, les quartiers généraux, on dirait.
2: C'est aussi un symbole, Babylone.
4: Bien sûr, bien sûr. Alors, Babylone a existé, c'était une ville dans laquelle il y avait effectivement un certain polythéisme, où le roi lui-même se prenait pour Dieu, enfin, il y avait beaucoup de confusion, ça a existé, et puis c'est devenu donc le symbole, finalement, de l'arrogance, de la confusion, du blasphème, de l'usurpation de la place de Dieu, etc. Et dans Apocalypse 18, c'est une femme qui est belle, qui symbolise Babylone. Parce que finalement, le mal se présente souvent sous des traits séducteurs. Le mal se présente rarement sous des traits horribles et repoussants. Il se présente sous les traits d'une femme très belle, qui a aimé la gloire et la richesse, et qui va faire tomber tous les royaumes qui ont fonctionné comme elle. Donc c'est un symbole qui est très beau. Ou bien, un autre symbole que j'aime beaucoup personnellement, c'est le symbole qui symbolise Jésus. Et il y a un moment dans l'Apocalypse, où on demande qui est digne d'ouvrir le livre de la destinée du monde, si on veut. Et finalement, personne n'est digne, sauf un agneau, qui est debout. Il est près du siège royal. Je suis dans l'Apocalypse 5, verset 6. Il semble offert en sacrifice. Il a 7 cornes et 7 yeux. Les yeux sont les 7 esprits que Dieu envoie dans le monde entier. Et donc, les 7 cornes et 7 yeux, c'est un symbole de ce qu'on appelle l'omniscience, c'est-à-dire le fait que Dieu voit tout, Dieu sait tout. Et les 7 cornes, la toute-puissance, ce sont des symboles qui sont dans la Bible, qui sont utilisés à droite et à gauche dans Daniel, en particulier dans Ézéchiel. Il y a des livres où il y a beaucoup de ces symboles-là. Mais je trouve très beau la concomitance des symboles en même temps. De l'agneau qui est immolé, donc quoi de plus inoffensif, de plus doux, de plus tendre qu'un agneau, en plus immolé. Et de l'autre côté, la toute-puissance et la sagesse complète de Dieu. Et ça semble être contradictoire, mais quand on lit l'Apocalypse en parallèle avec les évangiles et qu'on voit ce que Jésus a fait, en fait c'est parfaitement cohérent. Donc l'Apocalypse nous aide à mieux comprendre qui est Dieu, ce qu'il fait, et puis comment les choses vont se goupiller, ou plutôt se dégoupiller à la fin des temps.
2: Alors merci pour ces explications. On comprend bien que c'est pas si simple d'accès, hein, quand on vous écoute, notamment à travers ces symboles. Pasteur Pascal Rodet, dans l'Apocalypse, il est aussi fait mention de fin des temps et puis de guerre à la fin des temps. Est-ce que vous pouvez nous dire de quel genre de guerre ce qu'il s'agit ?
3: Il y a en effet l'annonce d'une guerre imminente, d'une fin des temps très compliquée, avant le retour de Jésus-Christ sur Terre. On le voit dans un des passages de l'Apocalypse d'une façon très simple aussi, dans le chapitre 13 de l'Apocalypse. Nous pouvons lire par exemple « Puis je vis monter de la terre une autre bête, elle avait 2 cornes semblables à celles d'un agneau, et elle parlait comme un dragon. Elle exerce tout le pouvoir de la première bête en sa présence, et elle fait de la terre et ses habitants se prosterner devant la première bête dont la blessure mortelle a été guérie. » On se retrouve ici dans une situation où il y a déjà eu guerre, puisqu'on parle d'une bête qui a été blessée. Il y a un renouveau d'une autre bête qui est là, qui vient de la mer. La mer, c'est symboliquement dans la Bible très souvent l'image du peuple, enfin de l'ensemble de la population. Donc il y a quelque chose qui surgit de la population, qui veut faire aussi un peu son petit roi, son petit chef, et encore avec la même problématique, aussi haut que Dieu s'il fallait, s'il pouvait. Et il y a ici cette guerre qui commence à se présenter en face de cela. C'est ni plus ni moins cette bataille entre ceux qui gardent la relation avec Dieu, la vraie relation, l'image même de ce que Dieu est et de ses valeurs, et une autre image qui veut faire paraître comme si c'était quelqu'un de bien aux yeux de Dieu, parce que le texte nous dit il a des belles paroles, il parle bien, mais derrière ce sont des actions de bêtes, de dragons. Donc c'est aussi le mal qui est présenté. Et on retrouve ça, ce mélange-là entre ces deux, une bataille qui est annoncée.
2: Donc un conflit entre le bien et le mal finalement.
3: Exactement, exactement. Un conflit entre ce que Dieu souhaite de nous et attend de sa relation vraie et unique avec lui, une relation d'amour, avec une autre relation où les valeurs sont totalement différentes.
2: Est-ce que vous avez quelque chose à ajouter?
4: Oui, ce conflit-là a toujours existé. Seulement, à la fin des temps, il va prendre des proportions très particulières.
2: Et on connaît les protagonistes?
4: Alors, oui. Alors, je ne vais froisser personne et n'attaquer personne, mais il y aura à la fin des temps une collusion entre un pouvoir religieux fort qui veut dominer et quelque part phagocyter tous les autres, et un pouvoir politique qui va se servir de la religion pour soi-disant promouvoir le bien, mais qui en fait fera n'importe quoi. D'ailleurs, il est dit qu'une des bêtes parle comme un agneau, mais se comporte comme un dragon. Donc il y a une collusion à la fin des temps entre un pouvoir religieux très fort et un pouvoir politico-économique et militaire extrêmement fort pour imposer finalement une forme de religion d'État, si on veut, mais sachant que les enjeux sont toujours les mêmes finalement, et je crois que Pascal les a très bien résumés. Qui est-ce que je sers en premier? Est-ce que je suis à mon propre service ou est-ce que je suis au service d'autrui? Qui est-ce que je vénère? Est-ce que je vénère mes propres intérêts ou est-ce que je vénère le créateur du monde et du ciel? Donc ce conflit a toujours existé depuis le début finalement de l'histoire de l'humanité. Seulement à la fin des temps, il prendra une ampleur très particulière, et ça n'est pas étonnant, parce que les moyens dont nous disposons maintenant sont des moyens qui sont tout à fait inimaginables à l'époque, et ça a été très bien dit aussi par Pascal, c'était tout à fait inimaginable à l'époque de Jean. C'est-à-dire que maintenant, on est capable de fliquer n'importe qui avec un smartphone. On est capable d'éradiquer des populations entières en appuyant sur un bouton. On peut maintenant, il y a des bombes nucléaires qui sont là, qui vont exploser sous l'eau et faire des tsunamis radioactifs. Enfin, ça existe déjà. Ça existe déjà. Le missile s'appelle Poséidon, un missile russe. C'est intéressant à savoir. Donc, la guerre à la fin des temps prend une ampleur vraiment particulière, mais c'est avant tout une guerre spirituelle. C'est pas tant une guerre physique qu'une guerre spirituelle.
2: Et alors donc, je vous propose maintenant de passer à une partie peut-être plus concrète dans notre vie quotidienne. Justement, vous parlez de pouvoir politique et de ces luttes de pouvoir et de cette guerre spirituelle. On peut se poser la question, est-ce que les principes de liberté religieuse et liberté politique aussi sont du coup encore plus pertinents que jamais aujourd'hui ?
4: C'est pour moi impossible de dire le contraire, parce que je ne crois pas à la liberté absolue. Je ne crois pas qu'on puisse faire n'importe quoi, n'importe comment, sans jamais avoir de conséquences et sans jamais avoir de compte à rendre à personne. Je ne crois pas que ce soit acceptable comme forme de liberté. La liberté qui va écraser autrui. Mais par contre, avoir la liberté de conscience, de pouvoir penser, de pouvoir s'exprimer, de pouvoir croire en Dieu, de pouvoir être athée, de pouvoir être agnostique ou de ne même pas s'intéresser à la question, ça me semble vraiment fondamental. Pourquoi ? Tout simplement parce que le Dieu dont la Bible parle est avant tout un Dieu de relation. C'est un Dieu de relation. Il n'y a pas de relation véritable sans liberté, sans choix. Si mon ami Pascal, qui me tient en joue avec un fusil et m'ordonne d'être son ami, je crois que l'amitié sera légèrement biaisée. Brisée s'il appuie sur la détente. Donc, il n'y a pas de vraie relation de liberté et d'amour sans liberté. C'est la raison pour laquelle la liberté de conscience et la liberté religieuse en particulier est tellement fondamentale à notre époque. On ne s'en rend pas bien compte parce que ça semble acquis en France, mais il y a plein d'endroits dans le monde où ce n'est pas acquis et on ne sait pas du tout. Comment est-ce que les élections, un changement de contexte économique, une guerre, peut radicalement changer la face de la société et amener des persécutions de nature religieuse dans un pays qui était tout à fait laïque? Ça n'est pas inenvisageable, ça semble complètement improbable maintenant, aujourd'hui, de la même manière que la Deuxième Guerre mondiale semblait complètement improbable après la Première.
2: Alors, vous parliez de collusion entre politique et religieux. Pasteur Pascal Rodet, quels sont les dangers, justement, d'une collusion comme celle-là, entre aujourd'hui, notamment, entre l'Église et des pouvoirs politiques ?
3: Et la collusion est importante, en tous les cas, à y réfléchir, parce que tout gouvernement... Alors, on peut prendre le basique. Hein, j'ai trop parlé tout à l'heure de la Deuxième Guerre mondiale. On imagine forcément qu'un Hitler, ce serait difficile de revoir un nouveau ici. Et j'ai envie de dire, maintenant c'est clair, s'il fait des abus de pouvoir, s'il est contre certaines religions, etc., etc. Mais ça peut être plus subtil et c'est toute la difficulté qu'il y a dans l'aspect politico-religieux. Tout gouvernement qui se veut être démocrate, qui se veut être à l'écoute de la majorité de sa population, de sa nation, va forcément devoir mettre en place des choses qui puissent être respectueux de la majorité. Mais s'il y a des petits groupes qui commencent à s'agiter, et je ne ferai aucun exemple aujourd'hui ou quoi que ce soit, qui commencent à s'agiter en mettant des bombes, en tuant des gens, etc., de différentes manières, en déstabilisant et en faisant peur à la population, le gouvernement, tout gouvernement, va avoir envie de mettre des barrières pour éviter ce genre de choses. Ça veut dire plus de contrôle, ça veut dire plus d'interdits, ça veut dire plus de sécurité. Et ça veut dire aussi plus d'éléments qui sécurisent l'ensemble des choses, voire interdire certaines choses. Et c'est toute la difficulté qu'il y a, c'est pour ça que je dis ça peut être aussi très subtil, comme événement, comme le disait Jethro Camille tout à l'heure, ça peut très vite arriver dans le sens où, par peur d'un débordement, on peut très bien, sous prétexte de sécuriser tout le monde, d'interdire certaines choses et certaines pratiques, y compris la religion, alors que ça reste un élément dans la démocratie ou dans la relation d'un peuple, quelque chose de complètement à part où le gouvernement n'a pas à juger si telle religion est mieux que l'autre, si telle spiritualité est mieux que l'autre, et sous quels critères, etc., etc. Et c'est là que ça devient dangereux quand il y a une collusion qui fait que il y a une religion qui est plus en vue par un gouvernement que d'autres religions. Ce qui se passe dans certains pays d'ailleurs en ce moment.
2: Alors donc, nous arrivons à la fin de cette émission, mais avant de nous quitter, pasteur Jethro Camy, une dernière question peut-être. Donc, nous avons bien compris que c'est ce qu'annoncent finalement les textes de l'Apocalypse, hein, ces événements qui vont venir. Comment les croyants peuvent-ils se préparer à ces événements qui sont annoncés dans l'Apocalypse ?
4: En comprenant bien que ce sont des événements qui sont prophétisés, qui annoncent une dernière bataille terrible. Mais cette bataille est fondamentalement de nature spirituelle, quand bien même elle dégénérerait en bataille physique, en persécution physique, en meurtre, etc., que fondamentalement elle resterait spirituelle. Je crois par conséquent que la meilleure manière de se préparer à cette bataille finale, c'est d'apprendre à aimer le bien et à le pratiquer. Apprendre à aimer Dieu et à le côtoyer. Apprendre à aimer son prochain et lui faire du bien. Pourquoi ? Parce que c'est en ayant cette colonne vertébrale spirituelle solide qu'on sera capable d'affronter avec sérénité, en tout cas avec suffisamment de puissance, peut-être pas la sérénité et zénitude complète, mais d'avoir une boussole spirituelle suffisamment claire, le nord spirituel suffisamment visible pour pouvoir continuer à avancer malgré les difficultés qui s'annoncent.
2: Merci pasteur Pascal Rodet et Jethro Camy pour ces éclairages précieux. Pour conclure, rappelons que les prophéties bibliques nous incitent à rester attentifs aux événements qui se produisent et qui se produiront. 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Merci de nous avoir suivis. On se retrouve la semaine prochaine pour une nouvelle émission de l'Instant Bible. Messieurs, merci beaucoup et à bientôt.
4: Merci.
2: À bientôt.
4: Au revoir.
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1: Défaitistes, les 10 espions, ils se croient réalistes. Mais en fait, que connaissaient-ils de la réalité? Ils s'étaient forgé une vérité sur mesure dans laquelle Dieu n'avait pas de place. Ils oubliaient tout simplement ses promesses. Ils réduisaient à néant sa capacité d'intervention. L'émotion, la peur leur firent perdre tout sang-froid. Leur faculté de raisonner fut comme pétrifiée par le souvenir des géants. Résultat, c'est perdu d'avance. Et ils disent que c'est impossible. Ils se voient vaincus, écrasés, détruits. Ces pensées, ces images qu'ils cultivent, sont autant de messages négatifs qu'ils envoient à leur cerveau. Si nous nous représentons une situation d'échec, nous échouerons. L'idée que l'on se fait d'une chose est déjà en elle-même un gage de réussite ou d'échec. Dans la vie du croyant, il peut exister une tension entre les réalités objectives et les promesses. Les premières ne demandent pas d'efforts particuliers. Les faits s'imposent d'eux-mêmes. Les secondes, par contre, exigent la foi. La foi qui fait dire possible quand la majorité dit impossible. La foi qui fait dire victoire quand la défaite semble inévitable. Finalement, l'homme de foi a toujours une longueur d'avance sur les autres. Pourquoi ? Il voit son projet prendre forme alors qu'il n'est encore qu'un rêve. Il persévère, l'homme de foi, quand les autres capitulent. C'est en espérance que nous sommes sauvés, écrit l'apôtre Paul. Or, l'espérance qu'on voit n'est plus espérance. Ou encore, nous sommes toujours pleins de confiance, car nous marchons par la foi et non par la vue. Votre prochaine chronique aura pour titre « Impossible de vivre sans croire ».
0: Cette chronique de John Grass est extraite de son livre « Réussir en 2 minutes chrono » aux éditions Vie et Santé.
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